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1: Claude Larosa, artiste peintre vivant à Crépy-en-Valois, exposera ses tableaux à la médiathèque Alexandre Dumas à Villers-Cotterêts à partir du samedi 26 septembre et jusqu'au samedi 7 novembre. L'exposition des œuvres de Claude Larosa intitulée « Voyage » sera visible aux heures d'ouverture de la médiathèque rue de la Pléiade à Villers-Cotterêts. 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Au programme également un pique-nique partagé et un atelier dessin avec Geneviève. Rendez-vous à 10h30, donc dimanche 27, rendez-vous en haut du parc de Jérém, avenue de l'Europe à Crépy. N'oubliez pas votre pique-nique, participation libre pour soutenir l'association Bolder, pour l'atelier Qigong et pour l'atelier dessin. Plus d'infos et réservations à l'adresse contact@bolder.fr.
2: 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La CCPV vous propose de nouveaux spectacles dans la salle multifonction. Vendredi 25 septembre à 20h30, Wanted, une parodie de western entièrement mimée et sonorisée en direct par un duo d'artistes de la Brutale Compagnie. Renseignements et réservations sur le www.paysdevalois-culture.fr. Jusqu'au 13 décembre, venez découvrir au musée Alexandre Dumas l'exposition consacrée à Marie Nicolas, artiste peintre originaire de Villers-Cotterêts et généreuse donatrice du musée Alexandre Dumas. Plus de renseignements au 03 23 96 23 30. Le musée Alexandre Dumas est situé 24 rue des Moustiers à Villers-Cotterêts. 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
2: Nous sommes aujourd'hui le 21 septembre, retour sur un épisode marquant de la boxe française. Rendons-nous sur le ring du Roosevelt Stadium du New Jersey aux États-Unis. Nous sommes le 21 septembre 1948. En ce soir de fin d'été, l'atmosphère est plutôt chaude à l'approche d'un combat de boxe qui va opposer le tenant du titre mondial des poids moyens, l'américain Tony Zeile, dit l'homme d'acier, et le célèbre boxeur français, idole de l'art pugilistique tricolore, Marcel Cerdan. Alors que l'événement attire toutes les oreilles de l'Hexagone vers le transistor pour écouter la moindre seconde de ce combat qui se déroule à plus de 6000 km de l'autre côté de l'Atlantique. Le gong sonne, les deux champions se rendent coup pour coup. Le champion du monde Zeile tente d'esquiver les surprenants crochets de son challenger qui arrive même à prendre légèrement le dessus en début d'opposition. Mais voilà, le bombardier marocain Marcel Cerdan sait que ce combat a une valeur particulière et que ce 111e duel de sa carrière professionnelle est tout sauf une exhibition. Les rounds se suivent, la 4e, la 7e, la 10e et vient la 11e. Cerdan assène son adversaire d'un crochet droit à la mâchoire, un autre du gauche, car pas de jaloux, Tony est sommé, pas KO debout, non,

0: L'Atelier des Arts, en partenariat avec L'Art en Chemin, présente « Je ne suis pas Johnny », un spectacle créé, écrit et interprété par le comédien Guillaume Marquet. Un seul en scène drôle et touchant qui parle de la célébrité, des fans et de notre besoin d'avoir des héros. Rendez-vous le samedi 26 septembre à 20h et le dimanche 27 septembre à 16h à La Grange, ruelle de la Fontaine de l'Orme à Auger-Saint-Vincent. Entrée 17 euros, informations et billetterie sur atelierdesarts.weebly.com. 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Vendredi 25 septembre à 20h30, Wanted, une parodie de western entièrement mimée et sonorisée en direct par un duo d'artistes de la Bruital Compagnie. Renseignements et réservations sur le www.paysdevalois-culture.fr. 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Plus de renseignements au 03 23 96 23 30. Le musée Alexandre Dumas est situé 24 rue des Moustiers à Villers-Cotterêts. 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
1: 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La Crépinoise, organisée par l'USC Athlétisme dans le cadre d'Octobre Rose, est de retour les samedis 3 et dimanche 4 octobre. Courses enfants et adultes, sorties VTT, marche, il y en aura pour tous les goûts. Les inscriptions sont ouvertes sur la-crépinoise.adeorun.com. La prochaine conférence au musée de l'Archerie et du Valois aura lieu exceptionnellement un vendredi. Elle sera animée par Justin Kopp et aura pour thème l'armement de la préhistoire, ce que nous racontent les pointes en pierre. Une conférence en lien avec l'exposition du musée Archer de la préhistoire. L'entrée sera libre et gratuite. Rendez-vous le vendredi 25 septembre à partir de 19h au musée de l'Archerie et du Valois à Crépy. Le festival de la Voix Verte revient le samedi 26 septembre de 11h à 23h sur la Voix Verte à Bay. Au programme, des concerts live toute la journée, un marché de producteurs et d'artisans locaux, des animations pour tous les âges, une buvette et des food trucks sur place. L'accès sera libre, plus d'infos sur la page Facebook du festival de la Voix Verte.
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2: Mercredi 9 septembre, il est 9h30 et je marche près de l'étang du vignoble à Valenciennes. Sur le chemin, je vois une centaine de personnes s'activer pour couper du raisin rouge. Je suis dans les vignes du coteau de l'Escaut, géré depuis 2019 par l'APUI du Valenciennois, association de parents. Je suis curieux et je m'approche alors de ces travailleurs en situation d'handicap. Depuis plus de 10 ans, ils se donnent rendez-vous pour les vendanges. Pascal et Cédric, travailleurs dans les ESAT du Valenciennois, sont avec leur sécateur en pleine action.
3: Bah, le gras, c'est pas le même que les dernières, parce que les dernières, on a vu plus que ça. On a vu plus de blanc que de rouge. Ouais. Et cette année, c'était avec les sécheresses qu'on a eues, c'est très difficile pour avoir du raisin, en fait.
4: Et on voit que c'est quand même des bonnes grappes hein, que vous avez bien fournies.
3: Mais il n'y a pas longtemps, j'ai goûté le raisin blanc, qui est fort sucré. Et j'ai peut-être, ça va peut-être avoir réussi. Comme cette année, j'ai pas goûté le rouge.
5: Bah, moi, c'est Samuel Cédric. Je travaille en tant qu'espace vert aux ateliers Watteau depuis 22 ans.
4: Quelle technique pour avoir le bon raisin ?
5: Au mois de mars, plus ou moins, on fait la taille course en baguette. Donc c'est là qu'on choisit un courson plus ou moins 2-3 bourgeons et une baguette la plus belle qu'on choisit entre 7 et 8 bourgeons.
4: Qu'est-ce que ça vous apporte, vous, personnellement, de faire les vendanges ?
5: Bah, c'est un honneur, parce que bon, ici, dans le Valenciennois, on est les seuls, quoi. Après, il faut monter loin pour faire des vendanges, quoi.
4: Et quand vous le dites à vos amis, à votre famille, que vous faites les vendanges à Valenciennes, ils reculent un petit peu en disant « il y a des vignes à Valenciennes ». Ils sont encore surpris ou ils ne savent pas du tout qu'il y avait des vignes ici ?
5: Non, ils ne savaient pas du tout qu'il y avait des vignes. Ouais. Ils ne savaient pas du tout.
4: Donc c'est un peu original finalement. On n'est pas en Bourgogne, on est ici à Valenciennes. On entend l'autoroute juste à côté, quasiment au cœur de ville de Valenciennes et ici sous le soleil. Donc c'est un cadre idéal ?
5: Oui, c'est bien, oui. On a tout avec nous.
4: Comment vous travaillez aujourd'hui ? Vous travaillez en groupe ? Quelle est votre mission ?
5: Oui, on travaille en groupe et bah, moi je fais un peu de tout dans l'équipe, quoi. Je fais bah, la tonte, la taille, le débroussaillage, entretien des massifs, un peu de tout, quoi.
4: Puis la taille quand même, c'est précision, vous avez un sécateur, faut pas se louper. On vous met quand même une responsabilité derrière.
5: Oui, bah oui, c'est sûr. Ouais. Oui. C'est sûr. Hein.
4: Et au fil des années, la technique, elle s'affine.
5: Ouais, s'affine. Ouais. Plus on en fait, après, plus on s'améliore.

0: Aujourd'hui, c'est le tour du rouge. Donc on presse et on lance la macération cet après-midi. Voilà, donc c'est des très grosses journées pour nous. C'est des moments festifs, des moments très agréables parce qu'on récupère le fruit d'un an de travail sur la vigne. Et cette année, le fruit est magnifique. C'est vraiment une année exceptionnelle.
1: Pourtant, vous n'avez pas eu peur avec cet été caniculaire ?
0: Si, tout à fait. Et ça se ressent sur la qualité du vin, dans le sens où on a un raisin très sucré, très goûteux. Ça sera un excellent vin. Par contre, le manque d'eau fait qu'on aura des très faibles volumes. Je pense qu'on s'oriente à une production à peu près moitié moindre des années précédentes. Je pense que ce qu'on a connu cette année au niveau climatique s'est ressenti sur toute la France. Dans le Bordelais, en Bourgogne, ça a été une année compliquée. Dans toutes les régions de France, on aura une production moindre, mais d'excellente qualité. Voilà, on a les mêmes soucis que dans le reste de la France. Alors, par contre, on a un climat qui peut être aussi un peu plus propice pour nous, dans la mesure où on n'a quand même pas les gros coups de chaleur qu'il peut y avoir dans le sud de la France. Ça a été quand même un peu plus tempéré ici.
1: Alors devant nous, des gilets jaunes et oranges, et ceux qui les portent, c'est des vendangeurs. Est-ce que vous pouvez les présenter ?
0: Alors ce sont des vendangeurs de l'APUI du Valenciennois, donc ce sont des personnes en situation de handicap, qui participent aux vendanges et à la production du raisin depuis maintenant plus de 10 ans. Donc ils sont parfaitement aguerris, très organisés, ils ont une capacité de tri du raisin qui devient vraiment très professionnelle. Voilà, et c'est des gens qui aujourd'hui sont à l'ESAT, mais s'ils étaient en région de Bourgogne, c'est des gens qui auraient trouvé un emploi très facilement dans les domaines viticoles.
1: Et même des vendangeurs diplômés.
0: C'est ça. En fait, on a un partenariat avec le CFPPA de Beaune, et qui a formé une majorité de nos travailleurs au travail de la vigne, au travail du vendange, et pour notre équipe du chai, au travail de mise en cuve et de macération du vin. Ouais.
1: Il y a combien de vendangeurs ici ?
0: Oh, là, on a des vendangeurs des trois ESAT du TPAV et on a à peu près une cinquantaine de personnes. Ce qui nous permet de vendanger sur un temps très court. Là, en 2-3 heures, on aura fini le rouge. Il faut aller très vite avant que le raisin ne commence à s'oxyder et le mettre en cuve très rapidement. Et
1: voilà. Les vendanges, c'est un vrai moment dans l'année pour eux de retrouvailles, de travail, mais aussi un moment fédérateur.
0: Un moment fédérateur, effectivement, parce qu'on a les équipes des trois ESAT. C'est aussi un moment important parce que c'est aujourd'hui, ils récupèrent le fruit de leur travail. Un an de travail à la vigne. Aujourd'hui, bon, il y a la fierté de récupérer un raisin qui est d'une qualité exceptionnelle. Donc c'est hyper valorisant. Et d'autre part, ça permet de montrer à la population locale ce qu'est capable de faire aussi une personne en situation de handicap sur un métier qui est quand même assez compliqué, avec des compétences très techniques à acquérir. Et aujourd'hui, ils ont tous un niveau de compétence qui est exceptionnel.
1: Il y a les vignes aujourd'hui, mais c'est un travail tout au long de l'année. Qu'est-ce qui se passe au cours de l'année ?
0: Deux dimensions qui ont lieu en parallèle. Il y a la dimension plus ou moins agricole, qui est le travail de la vigne. Donc il faut tailler la vigne, il faut l'entretenir, il faut planter pour remplacer les pieds morts. Donc ça, c'est la partie qui est essentiellement assurée par des travailleurs espace vert. Mais on a aussi le travail de maturation du vin qui est en cuve. Donc là, c'est les équipes qui travaillent au chai. Donc là, il faut passer très régulièrement, vérifier la température des cuves, refroidir ou réchauffer le vin, voir quand il faut commencer à mélanger ou alors les périodes au contraire, il faut laisser reposer le vin, à quel moment il faut filtrer, il faut laisser décanter. Donc il y a tout un travail sur le jus de raisin avant qu'il se transforme en vin. Et là, c'est un travail qui est conséquent aussi.
1: Chaque année, il y a des nouveaux vendangeurs. L'équipe aussi s'étoffe.
0: Oui, tout à fait. On a un petit turnover qui est normal. Il y a des gens qui partent à la retraite, il y a des jeunes qui intègrent nos équipes. Alors généralement, ils sont parrainés et ils sont accompagnés par des personnes qui connaissent le métier. Et dans ces cas-là, ils sont en binôme sur la vigne. Le passage le plus important, c'est le tri, ne garder que le bon. Donc en ayant un ancien côté, on apprend vite le métier. Quoi.
1: Le raisin coupé ici, quand est-ce qu'on pourra le boire ?
0: Je pense que ça sera aux journées du patrimoine 2027. On devrait le mettre en bouteille plutôt au mois de mai-juin, pour libérer les cuves pour les vendanges l'année d'après. Après, il y a la phase d'étiquetage, probablement, oui, en septembre 2027.
1: Donc c'est un bon cru cette année.
0: Excellent cru. Par contre, je vous conseille de vite l'acheter parce qu'il y aura très peu de bouteilles. Voilà, ça sera au plus rapide.

0: Lors des vendanges du raisin rouge, les travailleurs en situation d'handicap de l'API du Valenciennois ont été accompagnés par des jeunes de l'Institut médico-éducatif. Je les rencontre au cœur des vignes.
1: Bah, je m'appelle Robin, j'ai 18 ans, je suis allié mettre la taban. Bah, on coupe des raisins, on met dans les boîtes.
0: Et t'es content d'être ici, en plus sous le soleil ?
1: Oui, les autres, ils coupent. Ils ramènent la caisse pour voir les dattes et tout ça.
2: Et je m'appelle Kelly, j'ai 34 ans et j'habite sur Anzin. On coupe les vignes. Ouais. Bah, les raisins, etc. Quoi, donc, voilà. Et c'est la finale, ils vont trier.
0: Vous êtes deux filles parmi tous ces hommes. Comment t'as vécu, toi, ces vendanges ?
2: Bah bien, c'est pas compliqué. J'ai ma place avec les hommes, donc il n'y a pas de problème dessus.
0: Et faut se faire entendre, parfois ?
2: Un petit peu, ouais, c'est ça. Faut pas se laisser faire, quoi, en gros.
0: Et ça fait longtemps que tu fais les vendanges ?
2: 2 ans et demi.
0: On voit que tu vas vite, t'as la technique, tu sais ce qu'il faut faire. Et tout au long de l'année, tu travailles dans les vignes ?
2: C'est une fois par an. Ouais. Donc après, on travaille juste à côté. Donc c'est pas mon métier principal, les vignes. Donc,
0: qu'est-ce que tu fais, toi, en métier principal ?
2: C'est plus paysagiste. Ouais. Donc tout ce qui est tonte, etc. Donc voilà.
3: Attention, il y a du tri à faire sur
2: ouais.
0: Sur place, on me conseille de me rendre au site de fabrication du vin. Là où une œnologue et un maître de chai de Bourgogne sont en plein travail. Je m'y rends et je les découvre devant des cuves.
4: Oui, bonjour, je m'appelle Joël. Je m'excuse pour ma voix parce qu'hier, on a dû crier, je ne sais pas. Je m'appelle Joël, je suis œnologue de métier et bah, je suis en retraite depuis l'année dernière. Donc, je viens aider le personnel de l'ESAT pour vinifier.
0: Alors, rappelez-nous, c'est quoi un œnologue ?
4: Un œnologue, c'est la personne qui est en charge de la vinification. Elle peut faire aussi un tas d'autres métiers. Elle peut être aussi œnologue conseil pour conseiller les domaines. Une œnologue peut être aussi s'occuper d'être en charge de tout un domaine, depuis la vigne jusqu'à la mise en bouteille. Un œnologue peut vendre aussi des produits œnologiques. On peut faire beaucoup de choses en étant œnologue. Il ne faut pas confondre œnologue et sommelier. Le sommelier déguste, apprécie ou non le fruit du travail d'un vigneron ou d'un œnologue.
0: Alors vous, on peut dire que vous êtes le nez et vous fabriquez ce vin.
4: Fabriquer entre guillemets, oui.
0: Entre guillemets.
4: Alors on essaye en fait de faire naître un vin, hein, on va dire. On part du raisin. Donc déjà, il faut que le raisin soit très sain, très beau, parce qu'on ne va pas faire du vin avec un mauvais raisin, c'est pas possible. 90% du travail, c'est il faut que le raisin soit très sain et très bien. Donc cette année, c'est parfait. Pas de maladie, rien du tout. Et donc, fait naître le vin et puis l'élève comme un enfant jusqu'à la mise en bouteille.
0: Et comment on élève un vin de territoire et qui a une signature de Valenciennes ?
4: Alors, ça c'est, on va dire, je ne vais pas parler de terroir ici, moi qui suis une bourguignonne. C'est plutôt essayer de faire naître un vin qui puisse plaire à la majorité des gens. On essaye de le faire qu'il ait une certaine rondeur et un beau fruité. On va plus parler des vins entre guillemets, je dirais technologiques plutôt que d'un terroir. Là, on fait du blanc. On fait du blanc ici. Oui, ça c'est le jus de raisin c'est le raisin qui a été pressé hier et qui a donné.
0: Je quitte ce duo de maîtres de chai et d'œnologues en les laissant en plein travail. Et en pleine concertation avec une dizaine de travailleurs en situation d'handicap de l'API du Valenciennois. En immersion dans les vendanges des Coteaux de Lescaut à Valenciennes. L'abus d'alcool est dangereux pour la santé, à consommer avec modération. Prise de son et interview, Joris Nassens.
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0: La deuxième édition de la Brocante, organisée par le Boxing Club du Valois, aura lieu dimanche 27 septembre sur le stade Gérard de Nerval à Crépy. Alors réservez la date pour venir chiner, venir faire le plein de bonnes affaires à l'occasion de la rentrée. Des animations gratuites vous seront proposées, notamment une initiation à la boxe anglaise de 14h à 17h, une journée conviviale, sportive et familiale. À ne pas manquer, donc dimanche 27 sur le stade Gérard de Nerval à Crépy, il y aura buvette et restauration sur place. 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L'entrée est à 13€ avec un thé ou un café offert. 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Dimanche 27 septembre, c'est à Béthisy-Saint-Pierre. Renseignements et réservation 06 34 61 96 29.
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3: Se faire emmener au dahut. Une expression auriculaire souvent entendue entre Compiègne et Verberie, et notamment au sein du groupe de truculents chasseurs qui fréquentaient les cafés de la vallée et dont je vous ai déjà rapporté quelques-unes de leurs expressions. Pour comprendre la signification de « se faire emmener au dahut », il faut savoir que c'est une contraction de « se faire emmener à la chasse au dahut » et que la chasse au dahut est un canular qu'on retrouve dans différentes sociétés et qui consiste à pousser de naïves victimes à accomplir des actions manifestement stupides. Déduction de nos isariens. Si on a été emmené à la chasse au dahut, c'est que l'on s'est fait avoir, berner, rouler, abuser, arnaquer, ridiculiser. Et puis, l'évolution vers « t'as été au dahut » signifie de façon plus générale que l'on est trop crédule ou que l'on comporte des propos erronés, une fausse nouvelle. Si à l'Emeu, on vous dit « tu t'es fait emmener au dahut », on t'a raconté n'importe quoi, on t'a roulé. Pour ceux de nos auditeurs qui ne sont pas familiarisés avec l'anthropozoologie, discipline très sérieuse en sciences humaines, qui étudie les rapports passés ou présents entre le monde animal et les sociétés humaines, je vous propose un petit précis sur cet animal sauvage qu'est le dahut. Origine du dahut. L'existence du dahut est une boutade racontée par les villageois afin de tester la crédulité des touristes venant séjourner quelque temps en milieu rural. Les récits fournissaient une description précise de l'animal et du rituel initiatique de sa chasse, dans l'espoir de piquer la curiosité du visiteur et de le pousser à partir à sa recherche. De tradition orale, les histoires relatives au dahut se sont répandus un peu partout en France, en Suisse, en Italie et en forêt de Compiègne autour du Mont-Saint-Marc. Description du dahut. Appartenant au groupe Dahus rupicapta vaca montanus, le dahut est un mammifère herbivore de la taille d'un bouquetin, d'un chamois ou d'un chevreuil. L'animal arbore un soyeux pelage brun-gris et des oreilles légèrement tombantes. Le dahut mesure entre 80 et 160 cm de hauteur et pèse entre 23 et 50 kg. Très craintif, mais doux de caractère, il est très difficile à observer. Vivant depuis toujours sur des pentes abruptes, le caprin a développé une particularité. Ses pattes côté amont sont plus courtes que celles côté aval. Si la morphologie lui permet de conserver un très bon équilibre quand il se déplace à flanc de mont, elle l'oblige à se déplacer systématiquement dans le même sens, sans jamais pouvoir faire demi-tour. Il existe quatre espèces reconnues de dahut. Le lévogyre, ou dahut droitier, le dextrogyre, ou dahut gaucher, les acentus frontalis et les descendus frontalis. Le dahut est un animal en voie de disparition, principalement en raison de sa difficulté à se reproduire. Aujourd'hui, seule l'espèce lévogyre ne serait pas complètement éteinte. En partie, grâce à l'action de la Fondation Pierre Dac, qui organise tous les 1er avril un lâcher de dahut élevé en captivité. Chez cette espèce, la saison des amours se tient entre le 1er janvier et le 31 décembre. Incapable de se retourner sans tomber, le dahut doit faire le tour de la montagne pour rejoindre sa femelle. Si, pendant ce temps-là, celle-ci a descendu d'un niveau, l'accouplement est impossible

0: à baguer, le remettre dans le bon sens et le relâcher. La chasse au dahu est un acte respectueux de la biodiversité. Si vous avez suivi ces explications jusqu'au bout sans hausser les épaules, vous vous êtes fait emmener au dahu.
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1: 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La Crépinoise, organisée par l'USC Athlétisme dans le cadre d'Octobre Rose, est de retour les samedis 3 et dimanche 4 octobre. Courses enfants et adultes, sorties VTT, marche, il y en aura pour tous les goûts. Les inscriptions sont ouvertes sur la-crépinoise.adeorun.com. La prochaine conférence au musée de l'Archerie et du Valois aura lieu exceptionnellement un vendredi. Elle sera animée par Justin Kopp et aura pour thème l'armement de la préhistoire, ce que nous racontent les pointes en pierre. Une conférence en lien avec l'exposition du musée Archer de la préhistoire. L'entrée sera libre et gratuite. Rendez-vous le vendredi 25 septembre à partir de 19h au musée de l'Archerie et du Valois à Crépy. Faites une escale culturelle à Perrois-les-Gombrilles. La CCPV vous propose de nouveaux spectacles dans la salle multifonction. Vendredi 25 septembre à 20h30, Wanted, une parodie de western entièrement mimée et sonorisée en direct par un duo d'artistes de la Brutale Compagnie. 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
14: Bonjour et bienvenue, c'est Cinérama, une demi-heure pour parler de cinéma et ça se passe au travers de films qui sont sur les écrans. Aujourd'hui, ce sont 5 films qui sont dans les salles depuis le 16 septembre. Alors, qu'est-ce que vous avez autour de la table? On va commencer par toi, Sophia.
15: Eh bien Vincent, moi je vais vous parler d'Histoire de la nuit de Léa Misius.
14: Quant à toi Guillaume, un film aussi?
16: Oui, je vais vous parler de L'invitation d'Olivia Wilde.
14: Et puis quant à moi, je parlerai de 2 films, Les Contrebandiers. Alors on aurait pu faire un blind test avec 2 des acteurs, puisqu'il y a Ethan Hawke et Russell Crowe qui ont une filmographie assez conséquente. Mais le choix a été fait de ne pas faire de blind test pour cette émission et se concentrer sur les chroniques. Et puis je vous parlerai aussi de Ma famille de samouraï, qui est un dessin animé pour enfants et parents. Et puis toi, on n'est pas du tout dans le dessin animé, mais tu vas nous parler d'un réalisateur japonais déterminant.
17: Enfin, déterminant, en tout cas stakhanoviste, on va dire, ouais. Hein, puisqu'il a tourné environ 130 films, et donc il nous revient avec un film de procès qui s'appelle Sham, et non Shame, hein, parce que Shame
14: c'est la honte
17: et oui. Sham c'est faux.
14: Voilà. Ah oui, c'est important.
16: Et le réalisateur c'est
17: Takashi Miik.
14: Ah, on l'avait pas dit. Takashi Miik. Merci Guillaume de bien suivre. Allez, on débute cette émission avec une plongée en 1933. Un prisonnier qui accepte une dangereuse mission de contrebande d'or pour tenter de retrouver sa fille. Ce sont les contrebandiers.
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19: Un problème partagé, c'est plus qu'un demi-problème. Alors c'est quoi le problème? Je suis ici. C'est ça mon problème.
14: C'est l'une des plus grosses sorties de la semaine, si ce n'est la plus importante. Alors il faut dire que le casting met en avant 2 grosses stars des années 90 et 2000. D'un côté, on a entendu les voix d'ailleurs. D'un côté, Russell Crowe, l'indéboulonnable Maximus dans Gladiator, qui depuis cette époque a pris quelques kilos et n'a pas hésité à prendre des rôles désagréables ces derniers temps, comme dans Enragé, hein, où il interprète un automobiliste revanchard. De l'autre, Ethan Hawke, celui qui illumine Bienvenue à Gattaca ou la trilogie de Richard Linklater. Le Before Sunrise, Sunset et Midnight. Alors, on n'oublie pas dernièrement qu'il donne la réplique à Pedro Pascal dans Strange Way of Life, hein, le court-métrage d'Almodovar, qu'il a son petit rôle de gentil mari dans l'excellent Le Monde Après Nous. Mais on voit le comédien davantage dernièrement dans les séries.
19: J'ai une fille. Dans un mois, elle sera pupille de l'État et candidate à l'adoption. Même avec les remises de peine, je suis encore là 6 mois. J'ai un ami qui a besoin d'un petit coup de main. J'ai aucune confiance en ces charlots, mais toi, je te fais confiance. T'acceptes ce travail et t'es un homme libre.
14: Bon, ils ont déjà expliqué pas mal de choses. Dans Les Contrebandiers, qui est le titre français, mais le titre original est The Weight, soit Le Poids, Ethan Hawke et Samuel Murphy, qui dans l'Oregon de 1933, n'a pas le sou et doit élever sa fille tant bien que mal depuis que sa mère est morte. Mais il fait une mauvaise rencontre doublée d'un mauvais choix, ce qui l'entraîne à purger une peine dans un camp de travail. Ça ne l'arrange pas du tout, car sa fille est placée donc dans un orphelinat et passé un délai, elle sera adoptée. Une idée évidemment effrayante pour le père. Dans le camp, il y a un ancien flic devenu surveillant, Russell Crowe, qui lui propose un marché. Il s'agit de convoyer clandestinement une cargaison d'or, en échange de quoi, si tout se passe bien, il signera un papier qui le libérera de prison. À lui, la paternité retrouvée, et évidemment, il accepte.
19: Sérieusement? Maniez-vous. Cet or, c'est un problème. Il y a plein de types désespérés qui pensent qu'ils seraient mieux dans leur poche. Ça n'arrivera pas, pas sous ma direction. Vous allez partir avec dans les montagnes avant que qui que ce soit ne remarque qu'on n'a plus d'or. Et si un seul gramme disparaît, vous aurez de gros problèmes.
14: Les contrebandiers du titre, nous les retrouvons donc au tiers du film. Ils sont dans la forêt épaisse de l'Oregon. Murphy, qui a choisi trois autres de ses collègues et qui s'en porte garant, doit convoyer cet or que le gouvernement ne veut plus voir ailleurs que dans les banques. Nous basculons ainsi dans un film d'aventure, un peu à la manière du Convoi de la peur. Hein. La menace vient autant de l'extérieur et des personnes que la bande de contrebandiers rencontre dans la nature ou des contrebandiers eux-mêmes. Car ces hommes restent des prisonniers entourés de deux hommes de main du commanditaire.
1: Il y a quelqu'un.
4: Les gens se transforment devant l'or. Ils mentent, ils trichent, ils tuent pour lui.
6: Ça m'inquiète pas.
1: Ouais, ben ça devrait. Je te l'avais dit que c'était un plan foireux.
6: Tu commences déjà à me les briser. Continue comme ça et tu vas voir.
1: Réveille-toi, vieux, qu'est-ce qu'on fait ?
6: Je sais pas dans quelle équipe vous jouez tous les trois, mais c'est pas dans la mienne.
14: Alors en regardant ce film réalisé par Padraig McKinley, qui n'a pour lui que des séries, on a l'impression d'être dans un film qu'on aurait pu voir dans les années 70. L'histoire est sans surprise, car au début de l'aventure, l'équipé se fait surprendre par une femme, une indienne, qui va rejoindre la bande et qui, évidemment, va être au cœur de problèmes. Tout l'intérêt des contrebandiers est le regard qu'ils portent sur ces personnages. Alors il y a évidemment Murphy, Ethan Hawke, hein, dont l'instinct de survie est mû par sa qualité de père en souffrance. Il y a un autre prisonnier qui a été enfermé, car il est soupçonné d'être socialiste, une position qui déplaît à ses camarades qui défendent à tout prix la liberté d'entreprendre américaine, peu importe si on écrase son prochain. Après la discrimination politique, celle des idées, il y a le personnage donc de l'Indienne qui permet de mettre en avant le profond racisme ancré à cette époque dans un pays qui a grandi en tuant les natifs américains mais est touché par une crise économique sans précédent. Les discussions au coin du feu ne manquent pas de piquant et d'un scénario convenu, nous arrivons finalement à l'exposition d'une Amérique meurtrie, doutant d'elle-même. Alors il faut également saluer le récit qui s'appuie sur des séquences d'aventures pures où il faut traverser une rivière sur un pont de singes délabré ou rejoindre une rive avec un cours d'eau charriant des troncs d'arbres. Il s'ensuit que le film n'est jamais ennuyeux, ni dans ce qu'il montre, ni dans ce qu'il dit, ni dans ce qu'il décrit. La seule faiblesse est sans doute sa conclusion que l'on subit quelque peu, mais si le réalisateur ne revisite pas le genre du film d'aventure, on croirait voir un film avec par exemple Steve McQueen, le soin apporté au personnage permet d'en tirer satisfaction et bien au-delà du divertissement. À noter que le jeu d'Ethan Hawke, il apparaît comme ce père et ce personnage qui a tout le temps un éclair d'intelligence qui peut permettre à tout le monde de sortir de situation, mais en même temps il reste un prisonnier et on a l'impression qu'il est toujours aussi en retrait. Enfin, il a un peu ses deux côtés, c'est-à-dire celui qui a l'éclair de génie et puis celui qui tout le temps se met en retrait. Voilà, donc ce film Les Contrebandiers est en salle depuis le 19 septembre. Benoît Mégimel et Bastien Bouillon à Vierzy sont dans Histoire de la nuit, une fête d'anniversaire dans une ferme isolée qui bascule lorsque trois hommes rôdent autour de la maison.
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8: Papa ? Tu préfères lequel ?
10: Elle te donne pas la moitié de ce que tu lui donnes. Elle te mérite pas.
15: Après Ava, révélé en 2017, et Les 5 Diables présentés à la Semaine de la Critique en 2022, l'ascension continue, on pourrait dire. Léa Misius revient avec son troisième long-métrage, Histoire de la nuit, sélectionné cette année en compétition officielle au Festival de Cannes. Elle y adapte le roman éponyme de Laurent Mauvignier, paru aux éditions de Minuit en 2020, un livre qui s'ouvre sur cette phrase de David Foster Wallace, empruntée au roi pâle. « Il y a pourtant des secrets à l'intérieur des secrets ». Toujours. Une épigraphe qui pourrait à elle seule résumer le programme du film. Pour l'incarner, Misius réunit un casting 4 étoiles. Avia Herzi, Bastien Bouillon, en couple installé sur une exploitation isolée. Monica Bellucci, en voisine italienne mystérieuse. Et Benoît Magimel, en figure inquiétante, venue rôder autour de la ferme à la nuit tombée.
12: Bonjour.
10: Je peux vous aider ?
12: C'est magnifique ici.
10: Oh.
12: Qu'est-ce qui se passe, ma chérie ? Si vous faites ce qu'on dit, il arrivera rien à personne.
18: Qu'est-ce que vous voulez ?
12: Ben voilà.
18: Ah ! Bonsoir.
12: Allez.
18: Thomas, c'est ça ? Vous êtes qui ?
15: Nora et Thomas vivent avec leur enfant sur une exploitation agricole reculée quelque part dans la campagne française, dans le Limousin. Leur unique voisine Christina, peintre italienne installée non loin de là, doit venir fêter avec eux l'anniversaire de Nora. Mais à mesure que la soirée avance, trois hommes se mettent à tourner autour de la propriété et ce qui devait rester une petite fête de famille et de voisinage tranquille bascule heure après heure vers tout à fait autre chose. Sans dévoiler ce que le film prend justement soin de retenir, il y a, tapis dans le passé de cette famille, un secret que la nuit va finir par faire remonter à la surface.
20: Toi, tu dois être Ida, non ? Joyeux anniversaire, Leila.
21: C'est quoi cette histoire ? Y a pas de Leila !
20: N'oublie pas que Ben est avec ta voisine. Vous êtes rencontrés comment ?
22: Hein ? C'est ça, pas de foutre.
21: Non !
20: Quoi, cette violence-là ?
15: Léa Misius emprunte ouvertement les codes du film d'invasion domestique. La maison isolée, les intrus qui rôdent, la nuit qui s'éternise, mais elle les retourne avec une précision remarquable. D'abord parce qu'elle refuse tout flashback dans sa mise en scène, tout se joue au présent, dans un temps long, continu et suffocant. Ensuite parce qu'elle multiplie les changements de focale. On passe d'un personnage à l'autre, de la famille aux intrus, chacun, chacune, récupérant l'espace d'une séquence, sa part d'obscurité. Personne, en fait, dans ce film n'est un pur bourreau ou une pure victime. Même le personnage incarné par Alan Delay, crédité, c'est son nom au générique, Beg, porte sa propre nuit intérieure, loin de la caricature du sbire muet. Depuis Cannes, on a beaucoup et à raison comparé Histoire de la nuit à A History of Violence de Cronenberg, avec ce fil directeur d'une violence enfouie qui ressurgit pour fracturer l'unité familiale. Mais Misius en propose une version résolument féminine et française, ce qui change quand même pas mal de choses. La campagne qu'elle filme n'est pas celle rassurante de la banlieue américaine à préserver coûte que coûte. C'est une campagne concrète, avec son isolement, sa précarité, ses rapports de voisinage qui ne doivent rien au hasard, comme Guiraudy le fait depuis des années. Et c'est le point de vue de Nora qui organise le regard porté sur cette violence, comment elle se prépare à l'affronter, comment elle l'a subie, comment elle emporte, elle aussi, une part de responsabilité qu'elle a longtemps tenue secrète.
23: On dirait que t'as vu un fantôme.
20: Oh, chérie, tu veux bien m'aider ? Ramasse tous les couteaux sur la table et tu le mets dans le sac là-bas. T'es en colère ? Moi aussi, je suis en colère à ta place.
24: Elle vous dit que c'est pas elle.
25: Tu sais ce qu'elle a fait, ta voisine ?
26: On va aller chercher ton frère. On va lui dire d'arrêter.
15: On retrouve dans la mise en scène la patte de Misius, peut-être aussi un peu l'empreinte de son passé de photographe, ce sens de la texture, des matières, du corps filmé au plus près. Les décors d'Esther Misius, donc la sœur de la réalisatrice, et récompensée donc du prix CST du jeune technicien à Cannes, ancrent vraiment cette ferme dans une réalité tactile, pas du tout stylisée pour elle-même. Histoire de la nuit prend le home invasion movie, un genre historiquement conçu pour rassurer, pour dire que la violence vient toujours de l'extérieur, de l'étranger, du monstre qui frappe à la porte et le retourne complètement. Ici, la menace est aussi domestique que le foyer qu'elle vient fracturer et le secret qui organise tout le film n'est jamais celui qu'on croit.
20: Moi, je veux juste la vérité, là.
8: Vous vous trompez, elle vous a dit. Elle s'appelle pas Leila.
15: En choisissant de filmer cette nuit sans échappatoire, sans point de vue unique pour trancher qui a raison, Léa Misius refuse le confort d'une violence qu'on pourrait désigner, une fois pour toutes, hors de soi. C'est une famille de campagne française avec ses silences, ses non-dits, des rapports de force genrés qui couvent depuis des années, mais c'est aussi, au fond, un peu n'importe quelle famille, la nôtre peut-être, qui préfère parfois vivre avec ses secrets de la nuit plutôt que de les affronter en pleine lumière.
14: Ce film de Léa Misius, qui arrive après Les Cinq Diables, qui avait été remarqué, il était à la quinzaine des réalisateurs, mais il avait fait un peu moins de 80 000 entrées en France. J'imagine que cette histoire de la nuit avec son casting et Bastien Bouillon qui est de partout devrait faire un peu plus
15: de spectateurs.
14: Peut-être un peu plus de spectateurs. En tout cas, la bande-annonce apparaît assez mystérieuse. Un dîner entre voisins mystérieux va rapidement faire voler en éclats les certitudes d'un couple. Nous parlons du film L'Invitation.
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20: Parfait.
27: Bonsoir. Allez-y, entrez.
28: On est ravis de vous voir.
27: On est tellement contents de vous recevoir.
0: Ça en a l'apparence, ça en a le goût, ça en a l'unité de lieu, ça en a même quelques thématiques, mais il serait réducteur de dire que le nouveau film d'Olivia Wilde en tant que réalisatrice est une mise à jour de toute une esthétique chère à Woody Allen. Alors certes, on y retrouve les mêmes adultes moyennement plutôt aisés, pétris de remords, d'inquiétudes, d'incertitudes et de vagues à l'âme plus ou moins psychologiques, assurément intellectuelles, bref, de parfaits citadins comme on pourrait en croiser dans Manhattan, pour ne citer que l'exemple le plus célèbre. Même la fille va jusqu'à reprendre peu ou prou la police d'écriture historique des films de Woody Allen pour s'immiscer dans cette étude de caractère bourgeois qui parle tout autant qu'il doute. Donc comme je l'ai dit, ça serait réducteur car le public cible habituel d'Allen risquerait d'être fortement désarçonné par la tournure branque du film en son milieu, ce qui est aussi l'un des effets recherchés par le scénario, et aussi parce que derrière l'invitation, il y a plusieurs films rattachés, car nous voici en présence de la version américaine d'une histoire fort populaire.
2: On attend du monde? On pourrait pas mettre des rideaux? J'aime pas qu'ils voient chez nous comme ça. Ce chemisier, il est joli, il te va très bien.
3: Ah oui? Eh ben tu pourrais me dire ça plus souvent.
0: Alors, l'invitation est l'adaptation américaine de Sentimental en 2021, un film espagnol réalisé par Gex Gay et lui-même adapté de sa propre pièce de théâtre Los Vecinos de Arriba qui date de 2016. Alors chez nous, Sentimental est devenu et plus y affinité d'Olivier Ducret et de Wilfried Mans, et c'est sans compter les versions italiennes ou coréennes par exemple. Malgré tout, et c'est ce qui fait le sel de l'invitation et qui joue sur ce ton-ci Woody Allenien, les scénaristes Rashida Jones et Will McCormack tenaient particulièrement à transposer ce récit en huis clos, comme somme toute universel, comme peut en témoigner le nombre d'adaptations mondiales, à travers le prisme spécifique de la culture américaine. On l'aura remarqué, l'invitation est un film d'acteurs qui connaissent les acteurs, qui aiment les acteurs et qui orientent quasiment tout en fonction de leur performance. Au scénario, donc, il y a deux personnalités connues, juste surtout pour leur carrière d'acteur, et la réalisatrice est elle-même une actrice reconnue qui n'en est pas son coup d'essai, puisqu'il est déjà le troisième film de sa filmographie après le moyennement bien reçu mais pourtant fort bien mis en scène Don't Worry Darling. Mais arrive une question primordiale, ça parle de quoi l'invitation?
2: Je les enlève? J'en ai rien à foutre que t'enlèves tes chaussures.
9: Pour moi c'est sans gluten, sans lactose, sans viande, sans sucre.
0: Angela et Joe forment un couple un peu fatigué. Lui est professeur de musique, elle est au foyer. Se dirigeant lentement mais sûrement vers la cinquantaine, parents d'une jeune ado pétillante mais que l'on ne verra jamais dans le film, ils ne le savent pas forcément encore, mais ils arrivent au bout d'un cycle qui les a dépossédés d'eux-mêmes. La routine du quotidien, les espoirs évanouis, le broyeur du métro, boulot, dodo qui étouffe la jeune femme ou le jeune homme fringant et pétillant que l'on est. Leur histoire est le triste chant de la routine urbaine morne qui use les individus au lieu de les élever. Un soir, Joe a la surprise d'apprendre que sa femme a décidé d'inviter leur voisin du dessus, un couple étonnant composé de Hawk, un ancien pompier, et Pina, une psychothérapeute, et que le repas est dans 10 minutes. Joe déteste les imprévus et déteste ses voisins qu'il n'a jamais croisés, parce qu'ils font, dirons-nous, pas mal de bruit la nuit. Alors déjà naturellement gaffeur, leur maladresse va précipiter les choses au fur et à mesure que la soirée va se dérouler. On s'en doute, rien ne va se passer comme prévu et un gros rebondissement au milieu de la soirée va redistribuer les cartes en plus de faire reconsidérer leur vie de couple à Angela et Joe. À partir de ce point de non-retour, tout va s'enchaîner et va être la tempête sous deux crânes. D'une invitée qui est végane alors que le repas est principalement basé sur de la viande, on va basculer dans des réflexions comme l'amour, la fidélité, ce qui fait d'une relation quelque chose de véritablement unique, qu'est-ce qui fait qu'on tient aux autres, et comme le demanderaient Edgar Morin et Jean Rouch à leur sujet dans Chroniques d'un été, qu'est-ce que le bonheur ?
9: On se sent proche de vous, il y a un lien très fort entre nous quatre.
3: Si. Gentil, merci.
0: Alors ça c'est compliqué, mais je fais exprès de ne pas parler de ce fameux point de non-retour, car si vous avez le bonheur d'entrer dans le film et de ne pas avoir vu les autres déclinaisons de l'original espagnol, vous serez forcément pris dans le petit suspense qui va découler de ce repas à 4. C'est un peu la même chose que pour une autre adaptation de théâtre, le prénom, où il ne faut pas justement dire ce prénom, parce que sinon vous éventez un petit peu le suspense et tout ce qui en découle. Alors pour ce faire, Olivia Wilde a la lourde tâche de jouer Angela, tandis que Seth Rogen Madsen continue sa conversion d'acteur véritablement dramatique après sa participation remarquée au chef-d'œuvre The Fabelmans. Face à eux, Edward Norton et Penelope Cruz, tantôt doucereux, tantôt volcaniques, excellent dans ce qui va virer en un jeu de massacre verbal. C'est aussi la force du film qui aurait pu enfermer ces personnages dans les clichés liés littéralement aux carrières de leurs interprètes. Alors tout n'est pas parfait, mais le récit est extrêmement bien mené par sa réalisatrice qui, en plus d'un excellent travail de cadrage et de découpage technique qui exploite toutes les possibilités de cet appartement, s'impose un tournage en vraie belle pellicule 35 qui invite à la rigueur et qui aide forcément à tisser ce lien avec le cinéma de Woody Allen. Alors ne vous attendez pas à un film comme Carnage de Polanski, lui aussi un huis clos à 4, mais n'hésitez pas à succomber à l'invitation au sens pluriel.
14: Un instituteur accusé de harcèlement se retrouve pris dans une spirale médiatique où la vérité devient une affaire de récit. C'est le dernier film de Takashi Miike, Cham.
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4: De temps en temps, le staccanoviste Takashi Miike, donc ce qu'on disait 130 films quand même au compteur, nous donne des nouvelles de son cinéma, puisque certains parviennent à sortir en France. Alors la dernière fois, c'était en 2019 avec First Love, polar ludique et déviant, un violent et romantique sur fond de guerre des gangs dans un Tokyo cosmopolite. Alors ce qui ne l'empêche pas de tourner à un rythme effréné, même si sa cadence s'est un peu tarie avec les années, il n'a fait que 3 films je crois en 2025. Découvert en France par le traumatisant Audition et sa trilogie furieuse Dead or Alive, alors au début des années 2000, il aura abordé tous les genres populaires sans distinction. Le voir aujourd'hui avec Shame, Cham plutôt, s'emparer d'une affaire judiciaire qui a défrayé la chronique au Japon à Fukuoka en 2003 a de quoi se surprendre. Le punk éternel s'est-il assagi ? Se soumettant à un genre plus convenu ? En apparence, on peut répondre par l'affirmative. L'auteur de Gozu se plie à des contraintes narratives et visuelles pour livrer finalement un film classique et épuré. En s'inspirant d'un fait réel, même si ce n'est pas mentionné au début, ce qui est quand même assez rare au cinéma, c'est volontaire de la part de Miike parce qu'il a pris tellement de liberté par rapport aux faits divers qu'il a préféré ne pas l'indiquer. Et ça lui a permis d'être plus libre aussi, je pense. Alors Cham démarre donc brutalement avec une série de séquences montrant un enseignant violent, discriminant, harceleur et manipulateur. Yabushita se rend tard le soir chez la mère d'un de ses élèves. Elle l'accueille poliment, lui sert un café. Il souhaite lui parler du comportement inapproprié de son fils en classe. Au fil de la conversation, elle lui révèle ses origines nord-américaines, ce qui pousse le professeur à faire un raccourci raciste. Son comportement viendrait du fait qu'il ne soit pas entièrement japonais. Yabushita s'emballe, devient agressif, verbalement et physiquement. La suite va dans ce sens pendant 15 minutes, montrant une facette instable de cet enseignant qui va jusqu'à pousser au suicide le pauvre gosse. Alors la mère porte plainte pour maltraitance, pour étouffer l'affaire. Le directeur de l'établissement demande à Yabushita d'avouer son crime. C'est très courant au Japon, les excuses, enfin tout ce processus. Et donc de s'excuser aussi auprès de la famille en toute transparence. Mais un journaliste à sensation s'en empare et enflamme l'opinion. Sortant des murs de l'établissement, l'affaire médiatisée est désormais portée devant le tribunal. Alors tout ce que je viens de dire, ça c'est pendant quasiment le premier quart d'heure. Alors on pourrait se dire quelle est la part de vérité dans ce qui a été exhibé aux spectateurs au début du film. Et si tout n'était que mensonge et manipulation raconté d'un seul point de vue, celui de la mère. Alors sur ce plan, Miike, alors c'est, le titre le dit quelque part puisque c'est Cham. Il a un peu la main lourde, très loin on dira du vertigineux Rashomon. Là, aucun doute n'est permis, le suspense est vite éventé. Yabushita n'a pas violenté Tabuko, il est innocent. Une fois que le spectateur a compris la mécanique en trompe-l'œil du début, artifice facilitant la démonstration du cinéaste. Alors car l'enjeu en fait c'est de décrire le parcours d'un homme seul contre tous, victime d'une injustice, sur les seules paroles d'une mère et de son enfant. Miike s'en prend violemment à la presse et aux autorités éducatives, présentées alors comme des surtout les personnes qui les représentent, des êtres vils, lâches et sournois. Alors cette univocité dans la caractérisation des personnages s'avère finalement payante, ressort narratif efficace de ce pamphlet assez subversif finalement sur la cruauté humaine. Alors si Mickey rate sa réflexion wallésienne autour de la vérité et du mensonge, mais en fait c'était pas l'enjeu, mais le film a été présenté comme ça, avec des points de vue différents. Mickey signe en revanche un drame social implacable, dénué d'humour et de violence graphique, qui impose une mise en scène précise, alors beaucoup moins académique qu'elle n'en a l'air. Hein. Les scènes de procès sont remarquablement filmées et découpées. Alors proche d'audition sur la forme, Cham reprend finalement certains codes du film d'horreur, notamment dans le portrait de la mère de l'enfant, personnage fascinant au passé trouble, figure machiavélique contaminant un récit qui passe en fait du drame judiciaire au pur film de terreur. Alors Shibazaki Ko, l'actrice, hein, vue récemment dans La Voix du Serpent de Kurosawa, tout en retenue, parvient en un regard à être effrayante, lointaine cousine d'Azami, l'héroïne d'audition, présence vraiment purement fantomatique. Face à elle, Ayano Go ne démérite pas, insufflant une intensité nécessaire à son personnage d'enseignant malmené. Alors, dans ce film, qui rappelle beaucoup finalement le cinéma de Fritz Lang sur le lynchage public et médiatique, Takashi Miike continue de montrer l'étendue de son talent, même s'il passe un peu à côté de son véritable sujet. En l'état, il en résulte une œuvre passionnante, un peu frustrante, mais qui confirme la bonne santé de son auteur.
14: Ce Cham de Takashi Miike est en salle depuis le 16 septembre et on reste dans l'identité japonaise finalement avec un jeune Brésilien qui part à la découverte de ses origines japonaises en interrogeant son grand-père sur son histoire et son déracinement. C'est ma famille de samouraï.
6: Par ici, s'il vous plaît.
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14: Se faire raconter l'immigration dans un autre pays que le nôtre, c'est ce qui vous attend avec Ma famille de samouraï de Celia Katunda, un film d'animation pour les enfants et les adultes qui prend son temps. Il s'agit ici de l'immigration japonaise au Brésil. Elle s'exprime au travers d'un exposé que Noboru doit préparer sur ses origines qu'il a pourtant toujours choisi de gommer jusqu'à ne rien savoir de ce qui a amené ses grands-parents à quitter le Japon pour le Brésil. Le seul moyen d'apprendre cette histoire est d'aller voir son grincheux grand-père avec qui la conversation n'est pas si facile.
11: Le devoir qu'on doit faire sur nos familles, c'est vraiment nul.
13: La grande et merveilleuse histoire de mes origines.
16: Moi, tout ce que je dois faire, c'est aller parler à mon grand-père.
13: Et moi, ce sera avec ma grand-mère.
14: Le scénario de Ma famille de samouraï s'inspire du roman publié en 2011 par un auteur lui-même descendant d'immigrants japonais. L'histoire qui y est racontée et qui se déroule dans les années 1980 raconte la fracture culturelle et générationnelle au sein des familles déracinées. Le grand-père a toujours voulu rester japonais tandis que son petit-fils, qui lui est né au Brésil, eh bien, veut s'affirmer en tant que brésilien. Entre les deux, ce n'est pas très fluide dans les débuts. Il faut déjà que Noboru comprenne qu'au début du XXe siècle, les longs voyages se faisaient en bateau et prenaient plusieurs semaines. S'il n'apprendra pas vraiment la raison du départ, il connaîtra les conditions de l'arrivée au Brésil, le travail dans les plantations et les liens au sein de la communauté japonaise. C'est là que le couple de grands-parents se formera. Alors on saisit bien la place que devaient tenir à cette époque les immigrés qui devaient rester entre eux, former une relation d'entraide.
11: Pour vous c'est facile, mais vous connaissez pas mon grand-père.
17: Noboru a un devoir pour l'école dont il voudrait te parler, si tu veux bien.
11: On doit chacun raconter les histoires de nos familles.
19: Je viens du Japon. Nous avons eu 3 enfants. Et ensuite, tu es venu au monde. Qu'est-ce que tu veux savoir de plus?
22: C'est notre seul petit-fils. Tu dois lui raconter l'histoire en entier.
14: À mesure que le grand-père, qui ne cesse de dire à son petit-fils de ne jamais l'interrompre, raconte son histoire, Noboru semble de plus en plus fasciné par cette histoire familiale qui, si elle raconte des brimades, des discriminations, évoque aussi le rôle courageux tenu par le grand-père pendant la Seconde Guerre mondiale, où le Japon et le Brésil étaient 2 pays ennemis. Ce récit va petit à petit faire émerger un membre de la famille inconnue pour le petit garçon. Il va aussi permettre à chacun de le changer. Le grand-père grincheux va peu à peu s'ouvrir au point d'accepter les différences entre son attachement au Japon et la volonté de ses petits-enfants et de ses enfants de se sentir brésiliens. Côté graphisme, Ma famille de samouraï puise son esthétique dans l'œuvre du peintre nippo-brésilien Oscar Oiwa. Les éléments picturaux deviennent très colorés avec une impression de légèreté et beaucoup d'onirisme. D'une durée d'1h20, c'est très court, hein, Ma famille de samouraï est un film à voir en famille qui permet d'appréhender le dur choix de l'immigration mais aussi la transmission familiale et les secrets bien gardés. À noter que le titre français n'a absolument rien à voir avec le titre original qui est Mon grand-père est un Nihonjin, qui veut dire un japonais. Voilà. Ce dessin animé est en salle depuis le 16 septembre.
7: Bon, je crois qu'on s'est dit tout ce qu'on avait à se dire.
10: Bah, qu'est-ce qui se passe?
12: Au revoir.
10: Qu'est-ce que vous avez dit?
18: Je crois qu'il est grand temps de s'en aller.
21: Oui, ça ne fait aucun doute.
23: Nous n'allons pas revenir là-dessus.
24: Non, écoutez...
25: Maintenant, je vais vous demander de vous en aller. Vous en aller.
26: Parfait.
14: On se retrouve la semaine prochaine et nous aurons des films. Toi, Sophia, ce sera quoi?
15: Eh bien, j'aurai deux films dont je vais vous parler. Le premier, donc le dernier film de Bruno Dumont, Les Roches Rouges. Et le deuxième, c'est celui qui a reçu donc le prix du jury dans la catégorie Un certain regard à Cannes, Les éléphants dans la brume.
14: Moi, je vous parlerai aussi d'un film qui est à Cannes, c'est Garance. Et puis, nous aurons une interview, celle d'Alban Ivanov pour Justin le Juste. Et toi, Guillaume, un film?
0: Moi, je vais vous parler du dernier film attendu de Zach Kreger, c'est Resident Evil.
14: Et putain, Manu, aussi un film.
4: Ce sera un documentaire, fini de rire.
14: À la semaine prochaine.
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0: L'activité journalistique est au cœur du projet des radios associatives du nord de la France. Il nous importe de rendre compte des actualités au sein de nos territoires et il nous semble essentiel de donner la parole aux habitantes et habitants de nos villes et villages. Mais le terme « journalisme » peut recouvrir des réalités bien différentes. Nous avons souhaité en discuter avec Nassira El-Mouadem. Nassira El-Mouadem est journaliste. Elle a exercé à iTélé, à Canal+, au journal de 20h de France 2, ainsi que sur France Inter. Elle a été directrice et rédactrice en chef du Bondy Blog. Depuis 2020, elle est en activité sur le site web Arrêt sur Image. Après 6 ans d'enquête, elle vient de publier « Main basse sur la ville » concernant les pratiques de la municipalité du Blanc-Ménil en Seine-Saint-Denis. Nous la rencontrons en studio pour évoquer avec elle son activité de journaliste. On va tout d'abord, si tu es d'accord, aborder la question du journalisme, des médias. Avec une première question, est-ce que tu peux revenir sur ton parcours de journaliste et définir ce que peut être un ou une, je mets des guillemets, bon journaliste, bonne journaliste?
1: C'est une question pas facile que tu me poses là. Alors d'abord, moi, je suis journaliste depuis maintenant, on va dire, une quinzaine d'années. D'ailleurs, j'ai commencé pas très loin d'ici, puisque moi, je suis diplômée de l'École supérieure de journalisme de Lille. Et j'ai à peu près tout fait. J'ai commencé en télé, en chaîne d'information continue. J'ai basculé ensuite en chaîne plus généraliste, à savoir France 2, au journal du 20h, très précisément. J'ai fait de la radio, j'ai travaillé à France Inter pendant plusieurs années. J'ai travaillé aussi sur le web, puisque j'ai été directrice du Bondy Blog. Enfin, j'ai fait quand même beaucoup de choses. Et aujourd'hui, je suis présentatrice des émissions hebdomadaires d'Arrêt sur Image, qui avant était à la télévision et qui est aujourd'hui sur le net. Qu'est-ce qu'un bon ou une bonne journaliste? C'est une très bonne question et en même temps, c'est très difficile d'y répondre. Mais je dirais d'abord, peut-être une des qualités premières, si on peut répondre de cette manière-là, à savoir par les qualités, c'est l'empathie, je crois. La capacité de se mettre à la place des autres. Essayer de comprendre ce que vivent les autres et les gens, parce que nous, notre travail, c'est quand même essentiellement de raconter la vie des gens. Alors, on le fait de plein de manières, hein, et moi, je le fais aussi de plein de manières, en réalité, à la fois en faisant mes émissions d'Arrêt sur Image, en écrivant mes livres, en faisant des piges à droite à gauche. Mais c'est vrai que je crois que l'empathie, peut-être que c'est une des premières qualités, et puis aussi la curiosité, la capacité à creuser, à aller plus loin que ce qu'on nous montre, et en général ce que les décideurs nous montrent, les décideurs politiques, les décideurs économiques. Casser les vitrines, quoi, casser les discours tout faits, les discours de communication extrêmement bien rodés. Et pour ça, effectivement, il faut être curieux, déterminé et persévérant. Voilà, je pense que c'est les qualités, à mon avis, hein, comme ça, spontanément, qui me viennent en tête. Empathie, détermination, curiosité, persévérance.
0: Alors, on peut estimer qu'il y a plusieurs typologies de journalistes. Hein. L'activité journalistique qu'on se fixe, c'est donner la parole à celles et ceux qui ne l'ont pas. Beaucoup de radios locales le font. Toi, tu fais des enquêtes journalistiques, c'est sans doute autre chose. Hein. Ton livre, « Main basse sur la ville », à propos de la situation à Blanc-Ménil, c'est une enquête, une longue enquête, puisqu'elle a démarré en 2020.
1: Oui.
0: Alors, ces différentes typologies de journalistes, qu'est-ce que ça représente pour toi? Comment est-ce que tu te situes dans ces différentes typologies?
1: Souvent, quand je suis sur le terrain, j'ai quand même l'impression d'avoir plein de casquettes, parce que j'ai plusieurs vies journalistiques, en réalité. J'ai ma vie d'ancienne directrice du Bondy Blog, où nous aussi, on avait cette, je dis on,

0: mais pour plein d'autres choses. J'ai à la fois cette casquette-là d'ancienne directrice du Bondi Blog, avec la mission, cette mission qui était la nôtre. J'ai ma casquette d'enquêtrice, parce que c'est quelque chose qui me plaît beaucoup dans mon travail, d'aller, ce que j'expliquais, d'aller au-delà des discours, d'aller au-delà des récits en communication. Et voilà, et je pense qu'on peut réussir à faire tout ça en même temps. C'est-à-dire que moi, je ne considère pas que tout est exclusif. J'estime qu'on peut faire un travail de reportage très humain et en même temps enquêter. Je crois même que ça va beaucoup ensemble, en fait. Je pense qu'on fait des bonnes enquêtes parce qu'on a aussi cette fibre-là d'empathie, d'aller à la rencontre des gens, d'être à l'écoute aussi, de prendre son temps avec les gens. Peut-être le bon journalisme, c'est aussi ce qui réussit à allier tout ça en même temps, quoi.
1: Et il y a aussi des échanges spontanés. Je pense à un événement typique. À un moment donné, tu croises à l'enterrement de Jean-Marie Le Pen, le responsable du Front National de Blanc-Ménil. Sans doute que tu pouvais t'attendre à le rencontrer à ce moment-là.
0: Honnêtement, je n'avais pas du tout pensé que j'allais le rencontrer. Surtout que moi, je n'y suis pas du tout dans le cadre du livre, en fait. J'y suis parce que je suis journaliste et que je peux couvrir ce genre d'événement. Et honnêtement, je ne m'attends pas à le croiser. C'est vraiment une surprise totale. Et en plus, on ne s'était jamais vu. En fait, on s'était eu au téléphone, mais on ne s'était jamais rencontré physiquement. Alors moi, je savais exactement à quoi il ressemblait. Je crois que lui aussi. Donc quand on s'est croisés, on s'est salués, etc. Et oui, il y a des rencontres fortuites. Et puis, il y a beaucoup de rendez-vous. Des gens qu'on rencontre parce que ce sont des sources essentielles pour comprendre la réalité politique de cette ville. Il y a des gens pour lesquels j'ai insisté énormément avant de pouvoir les rencontrer parce que c'est une ville dans laquelle il y a eu beaucoup de peur, voire même de terreur. C'est un mot que j'emploie et vraiment, je prends, comment dire, je prends la mesure de ce que ça veut dire, ce mot-là, mais je n'ai pas trouvé d'autres mots pour désigner aussi bien le sentiment qu'avait, puisque aujourd'hui la réalité politique a changé, on y reviendra peut-être, mais moi ça m'a beaucoup frappé ça, cette peur viscérale des habitants, au point d'ailleurs de me demander des rendez-vous en dehors de la ville pour des discussions assez banales, mais parce qu'ils étaient effrayés à l'idée d'être vus à mes côtés. Parce que c'est une petite ville, en fait, le Blanc-Ménil, mais comme à Lens, en fait. C'est des villes où tout le monde se connaît. Être vu avec une journaliste dans un contexte politique extrêmement tendu, comme c'était celui du Blanc-Ménil, c'était s'exposer à des représailles, surtout quand on est un agent de la ville. C'était s'exposer à des menaces, y compris même physiques. C'était s'exposer à se voir refuser une demande de place en crèche pour son enfant, ou une demande de logement social, etc. Donc, les gens ont beaucoup à perdre. Moi, je ne vis pas au Blanc-Ménil. C'est vrai qu'au départ, j'ai eu du mal à comprendre cette peur-là. Parce que moi, ça fait maintenant une quinzaine d'années que je travaille en Seine-Saint-Denis. C'est un département que je connais assez bien. J'ai jamais vécu et j'ai jamais vu et ressenti ce que j'ai vécu pendant 6 ans au Blanc-Ménil. C'est la première fois. J'ai jamais eu de peur de travailler en Seine-Saint-Denis, malgré tous les clichés, ce qu'on peut entendre à la télévision. J'ai même eu plus de problèmes à Paris qu'en Seine-Saint-Denis, en réalité, dans ma vie, y compris professionnelle ou privée. J'ai eu des vols de vélo, par exemple, mais plutôt à Paris, dans le centre de Paris, et pas en Seine-Saint-Denis. Mais c'est vrai que voilà, j'ai eu du mal au début à comprendre. Et puis, en fait, au fur et à mesure, quand j'ai compris la réalité politique de cette ville, la manière dont les agents étaient maltraités et comment cette ville était gérée politiquement parlant, j'ai compris. Et j'ai compris quand des sources me disaient « Écoute, Nassira, vaut mieux que tu dormes à la maison ce soir. Je préfère pas te voir prendre le RER aussi tard. » Ou « Dès que tu arrives chez toi, tu nous appelles, hein, parce qu'on n'est pas rassuré. » Et puis, au fur et à mesure, je sens que je suis suivie jusqu'à Paris. Et ça va jusqu'à ce que mon matériel professionnel soit volé devant l'école de mes enfants. Et là, je comprends réellement.
1: D'ailleurs, il y a énormément de personnes qui te parlent, qui donnent leur nom, mais il y en a quand même un certain nombre qui préfèrent rester anonymes dans cette enquête.
0: Oui, c'est assez classique dans les enquêtes journalistiques. Et en réalité, je me rends compte en me remémorant le livre que j'ai plus de sources non anonymes que de sources anonymes, ce qui indique un niveau de ras-le-bol très très fort. Moi, j'arrive en 2020, ça fait déjà 6 ans que la ville est aux mains de

0: droite extrême. Et mon livre est publié en 2026, donc 6 ans plus tard. Donc, au bout de 12 ans, je sens le ras-le-bol. Je sens aussi celles et ceux qui se disent « j'ai plus rien à perdre ». En fait, foutu pour foutu, je veux quelque part être digne et aussi assumer ce que je dis, assumer mon engagement, assumer d'être dans une forme de combat vis-à-vis de cette majorité politique, alors même qu'on pensait que cette majorité politique elle allait regagner les élections, hein. Donc ouais, je suis quand même assez agréablement surprise de la, comment dire, du courage d'un certain nombre de sources, d'accepter de me parler en on, comme on dit dans le jargon. Mais oui, il y a des gens qui ne souhaitent pas s'exposer, et je le comprends encore une fois, parce que dans des villes comme celle-là, où tout le monde se connaît, en fait, ça peut vite être un enfer, sa vie au quotidien. Parce qu'en réalité, si vous n'acceptez pas les règles du jeu, en fait, vous n'avez pas 10 000 solutions. C'est soit vous acceptez les règles du jeu telles qu'elles sont exposées, et là, en fait, vous pouvez vivre tranquillement, plus ou moins tranquillement. Soit vous ne les acceptez pas, et alors là, ça peut être très douloureux, y compris même physiquement. Ou sinon, vous partez. Et il y a un certain nombre de gens qui ont quitté la ville parce que c'était pour elles insupportable de continuer à vivre dans une ville où les solidarités sont cassées, où on ne laisse pas la place à une opposition politique, ou quelle qu'elle soit, ou si on ne rentre pas dans les petits papiers de la majorité, on peut s'exposer à des menaces. Donc, ouais, mais c'est malheureusement, je crois, le cas de nombreuses villes en France, en fait.
1: Pour revenir au journalisme, est-ce que tu peux évoquer ton opinion, en quelque sorte, sur la question de la neutralité et de l'objectivité du journaliste?
0: Ouais, bon, ça, je pense que tout le monde a compris qu'aujourd'hui, ça n'existait pas. Je crois, je pense que les gens savent très bien que chacune et chacun d'entre nous, on s'exprime, on prend la plume avec une histoire personnelle, une éducation familiale, oui, des manières d'avoir été élevé, des écoles fréquentées, etc. Enfin, tout ça, ça fait nos parcours, nos vies. Et donc, évidemment, que quand on choisit des sujets, par exemple, ou quand on choisit un mot plutôt qu'un autre, ça nous trahit quelque part. Donc, je pense que les gens... enfin, moi, j'ai jamais vraiment entendu ou vu ou des gens nous demander d'être objectifs. Mais en revanche, d'être honnête, oui. Les gens ont besoin d'honnêteté, ont besoin qu'on leur dise la vérité. Je pense que les gens sont en recherche, en demande de vérité, en demande de transparence. Oui, tout le monde a compris que ça n'existait pas, l'objectivité journalistique.
1: Cet échange en studio a été réalisé par Lucien de Micro Rebelle.
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Il a froid. Les parfums ne font pas frissonner sa narine. 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
3: Nous sommes aujourd'hui le 21 septembre, retour sur un épisode marquant de la boxe française. Rendons-nous sur le ring du Roosevelt Stadium du New Jersey aux États-Unis. Nous sommes le 21 septembre 1948. En ce soir de fin d'été, l'atmosphère est plutôt chaude à l'approche d'un combat de boxe qui va opposer le tenant du titre mondial des poids moyens, l'Américain Tony Zeile, dit l'homme d'acier, et le célèbre boxeur français, idole de l'art pugilistique tricolore, Marcel Cerdan. Alors que l'événement attire toutes les oreilles de l'Hexagone vers le transistor pour écouter la moindre seconde de ce combat qui se déroule à plus de 6000 km de l'autre côté de l'Atlantique. Le gong sonne, les deux champions se rendent coup pour coup. Le champion du monde Zeile tente d'esquiver les surprenants crochets de son challenger qui arrive même à prendre légèrement le dessus en début d'opposition. Mais voilà, le bombardier marocain Marcel Cerdan sait que ce combat a une valeur particulière et que ce 111e duel de sa carrière professionnelle est tout sauf une exhibition. Les rounds se suivent, la 4e, la 7e, la 10e et vient la 11e. Cerdan assène son adversaire d'un crochet droit à la mâchoire, un autre du gauche, car pas de jaloux,

0: Tony est sommé, pas KO debout? Non, pas tout à fait. Le gong de la pause sonne, Zayl regagne son coin avec l'aide de l'arbitre. Il est à genoux, au propre comme au figuré, il ne reviendra pas. Il sera compté, assis dans sa zone du ring. Triste fin de carrière pour le champion américain, Marcel Cerdan est quant à lui champion du monde. 7e tricolore sacré mondialement dans l'histoire, mais le premier chez les moyens. Un titre qu'il cédera à Jack LaMotta moins d'un an plus tard. Cette récompense sera la dernière de la carrière du magnifique Marcel Cerdan. Allez, on se donne rendez-vous demain pour d'autres histoires d'un jour avec Mémoire Sport.
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1: Bienvenue dans les Hauts-de-France. Voici un reportage réalisé par une radio associative de la région.
2: Mercredi 9 septembre, il est 9h30 et je marche près de l'étang du vignoble à Valenciennes. Sur le chemin, je vois une centaine de personnes s'activer pour couper du raisin rouge. Je suis dans les vignes du coteau de l'Escaut, géré depuis 2019 par l'APUI du Valenciennois, association de parents. Je suis curieux et je m'approche alors de ces travailleurs en situation d'handicap. Depuis plus de 10 ans, ils se donnent rendez-vous pour les vendanges. Pascal et Cédric, travailleurs dans les ESAT du Valenciennois, sont avec leur sécateur en pleine action.
3: Bah, le gras, c'est pas le même que les dernières, parce que les dernières, on a vu plus que ça. On a vu plus de blanc que de rouge. Ouais. Et cette année, avec les sécheresses qu'on a eues, c'est très difficile pour avoir du raisin, en fait.
4: Et on voit que c'est quand même des bonnes grappes hein, que vous avez bien fournies.
3: Mais il n'y a pas longtemps, j'ai goûté le raisin blanc, qui est fort sucré. Et j'ai peut-être, ça va peut-être réussir. Comme cette année, j'ai pas goûté le rouge.
5: Bah, moi, c'est Samuel Cédric. Je travaille en tant qu'espace vert aux ateliers Watteau depuis 22 ans.
4: Quelle technique pour avoir le bon raisin ?
5: Au mois de mars, plus ou moins, on fait la taille course en baguette. Donc c'est là qu'on choisit un courson, plus ou moins 2-3 bourgeons, et une baguette la plus belle qu'on choisit entre 7 et 8 bourgeons.
4: Qu'est-ce que ça vous apporte, vous, personnellement, de faire les vendanges ?
5: Bah, c'est un honneur, parce que bon, ici, dans le Valenciennois, on est les seuls, quoi. Après, il faut monter loin pour faire des vendanges, quoi.
4: Et quand vous le dites à vos amis, à votre famille, que vous faites les vendanges à Valenciennes, ils reculent un petit peu en disant « il y a des vignes à Valenciennes ». Ils sont encore surpris ou ils savent pas du tout qu'il y avait des vignes ici ?
5: Non, ils savaient pas du tout qu'il y avait des vignes. Ouais. Ils savaient pas du tout.
4: Donc c'est un peu original finalement. On n'est pas en Bourgogne, on est ici à Valenciennes. On entend l'autoroute juste à côté, quasiment au cœur de ville de Valenciennes et ici sous le soleil. Donc c'est un cadre idéal ?
5: Oui, c'est bien, oui. On a tout avec nous.
4: Comment vous travaillez aujourd'hui ? Vous travaillez en groupe ? Quelle est votre mission ?
5: Oui, on travaille en groupe et bah, moi je fais un peu de tout dans l'équipe, quoi. Je fais la tonte, la taille, le débroussaillage, entretien des massifs, un peu de tout, quoi.
4: Et puis la taille quand même, c'est précision, vous avez un sécateur, faut pas se louper. On vous met quand même une responsabilité derrière.
5: Oui, c'est sûr. Ouais. C'est sûr.
4: Et au fil des années, la technique, elle s'affine.
5: Oui, elle s'affine. Ouais. Plus on en fait, et après, plus on s'améliore.
4: Et vous avez été formé par des professionnels viticoles ?
5: Oui, ouais, j'étais là-bas à Bonne, j'étais passé diplôme de vigneron, en fait. Mm-hmm. Moi, je l'ai, en fait.
4: Vous avez un diplôme de vigneron ? Ouais.
5: Et puis, bah, après, j'ai une VAE aussi derrière, ouvrier paysagiste. Et ben voilà, quoi.
2: À côté de ces vendangeurs, un homme les conseille, les encourage et participe activement au projet. Depuis sa création, c'est Olivier Warzé, directeur de l'ESAT Atelier Watteau.
6: Alors aujourd'hui, nous sommes en pleine vendange du raisin rouge. Voilà, c'était deux journées très intenses. Hier, on a vendangé le raisin blanc. On l'a pressé et mis en cuve à notre chai. Aujourd'hui, c'est le tour du rouge. Donc on presse et on lance la macération cet après-midi. Voilà, donc c'est des très grosses journées pour nous. C'est des moments festifs, des moments très agréables parce qu'on récupère le fruit d'un an de travail sur la vigne. Et cette année, le fruit est magnifique. C'est vraiment une année exceptionnelle.
4: Pourtant, vous n'avez pas eu peur avec cet été caniculaire ?
6: Si, tout à fait. Et ça se ressent sur la qualité du vin, dans le sens où on a un raisin très sucré, très goûteux. Ça sera un excellent vin. Par contre, le manque d'eau fait qu'on aura des très faibles volumes. Je pense qu'on s'oriente à une production à peu près moitié moindre des années précédentes. Je pense que ce qu'on a connu cette année au niveau climatique s'est ressenti sur toute la France. Dans le Bordelais, en Bourgogne, ça a été une année compliquée. Dans toutes les régions de France, on aura une production moindre, mais d'excellente qualité. Voilà, on a les mêmes soucis que dans le reste de la France. Alors, par contre, on a un climat qui peut être aussi un peu plus propice pour nous, dans la mesure où on n'a quand même pas les gros coups de chaleur qu'il peut y avoir dans le sud de la France. Ça a été quand même un peu plus tempéré ici.
4: Alors, devant nous, des gilets jaunes et oranges, et ceux qui les portent, c'est des vendangeurs. Est-ce que vous pouvez les présenter ?
6: Alors, ce sont des vendangeurs de l'APUI du Valenciennois, donc ce sont des personnes en situation de handicap, qui participent aux vendanges et à la production du raisin depuis maintenant plus de 10 ans. Donc ils sont parfaitement aguerris, très organisés. Ils ont une capacité de tri du raisin qui devient vraiment très professionnelle. Voilà, et c'est des gens qui aujourd'hui sont à l'ESAT, mais si ils étaient en région de Bourgogne, c'est des gens qui auraient trouvé un emploi très facilement dans les domaines viticoles.
4: Et même des vendangeurs diplômés.
6: C'est ça, c'est ça. En fait, on a un partenariat avec le CFPPA de Beaune et qui a formé une majorité de nos travailleurs au travail de la vigne, au travail du vendange et pour notre équipe du chai, au travail de mise en cuve et de macération du vin. Ouais.
4: Il y a combien de vendangeurs ici ?
6: Oh, là, on a des vendangeurs des trois ESAT du TPAV et on a à peu près une cinquantaine de personnes, ce qui nous permet de vendanger sur un temps très court. Là, en 2-3 heures, on aura fini le rouge. Il faut aller très vite avant que le raisin ne commence à s'oxyder et le mettre en cuve très rapidement. Et voilà.
4: Les vendanges, c'est un vrai moment dans l'année pour eux de retrouvailles, de travail, mais aussi un moment fédérateur.
6: Un moment fédérateur, effectivement, parce qu'on a les équipes des trois ESAT. C'est aussi un moment important parce que c'est aujourd'hui, ils récupèrent le fruit de leur travail. Un an de travail à la vigne. Aujourd'hui, bon, il y a la fierté de récupérer un raisin qui est d'une qualité exceptionnelle. Donc c'est hyper valorisant. Et d'autre part, ça permet de montrer à la population locale ce qu'est capable de faire aussi une personne en situation de handicap sur un métier qui est quand même assez compliqué, avec des compétences très techniques à acquérir. Et aujourd'hui, ils ont tous un niveau de compétence qui est exceptionnel.
4: Il y a les vignes aujourd'hui, mais c'est un travail tout au long de l'année. Qu'est-ce qui se passe au cours de l'année ?
6: Deux dimensions qui ont lieu en parallèle. Il y a la dimension plus ou moins agricole, qui est le travail de la vigne. Donc il faut tailler la vigne, il faut l'entretenir, il faut planter pour remplacer les pieds morts. Donc ça, c'est la partie qui est essentiellement assurée par des travailleurs espaces verts. Mais on a aussi le travail de maturation du vin qui est en cuve. Donc là, c'est les équipes qui travaillent au chai. Donc là, il faut passer très régulièrement, vérifier la température des cuves, refroidir ou réchauffer le vin, voir quand il faut commencer à mélanger ou alors les périodes au contraire, il faut laisser reposer le vin, à quel moment il faut filtrer, il faut laisser décanter. Donc il y a tout un travail sur le jus de raisin avant qu'il se transforme en vin. Et là, c'est un travail qui est conséquent aussi.
4: Chaque année, il y a des nouveaux vendangeurs. L'équipe aussi s'étoffe.
6: Oui, tout à fait. On a un petit turnover qui est normal. Il y a des gens qui partent à la retraite, il y a des jeunes qui intègrent nos équipes. Alors généralement, ils sont parrainés et ils sont accompagnés par des personnes qui connaissent le métier. Et dans ces cas-là, ils sont en binôme sur la vigne. Le passage le plus important, c'est le tri, ne garder que le bon. Donc en ayant un ancien côté, on apprend vite le métier. Quoi.
4: Le raisin coupé ici, quand est-ce qu'on pourra le boire ?
6: Je pense que ça sera aux Journées du Patrimoine 2027. On devrait le mettre en bouteille plutôt au mois de mai-juin pour libérer les cuves pour les vendanges l'année d'après. Après, il y a la phase d'étiquetage, probablement oui, en septembre 2027.
4: Donc c'est un bon cru cette année.
6: Excellent cru. Par contre, je vous conseille de vite l'acheter parce qu'il y aura très peu de bouteilles. Voilà, ça sera au plus rapide.
4: Lors des vendanges du raisin rouge, les travailleurs en situation d'handicap de l'APUI du Valenciennois ont été accompagnés par des jeunes de l'Institut médico-éducatif. Je les rencontre au cœur des vignes.
0: Je m'appelle Robin, j'ai 18 ans, je suis à Libes-Saint-Amand. On coupe des raisins, on met dans les boîtes.
4: Et t'es content d'être ici, en plus sous le soleil ?
0: Oui, les autres, ils coupent. Ils ramènent la caisse pour voir les dates et tout ça.
7: Avec tes chaussures, c'est bien.
8: Et je m'appelle Kelly, j'ai 34 ans et j'habite sur Anzin.
9: On coupe les vignes. Ouais. Bah, les raisins, etc. Quoi, donc, voilà. Et c'est la finale, ils vont trier.
4: Vous êtes deux filles parmi tous ces hommes. Comment t'as vécu, toi, ces vendanges?
9: Bah bien. C'est pas compliqué. J'ai ma place avec les hommes, donc il n'y a pas de problème dessus.
4: Et faut se faire entendre parfois?
9: Un petit peu, ouais. Un petit peu, ouais, c'est ça. Faut pas se laisser faire, quoi, en gros.
4: Et ça fait longtemps que tu fais les vendanges?
9: 2 ans et demi.
4: Parce que on voit que tu vas vite, tu as la technique, tu sais ce qu'il faut faire. Et tout au long de l'année, tu travailles dans les vignes?
9: C'est une fois par an. Donc après, on travaille juste à côté, donc... c'est pas mon métier principal, les vignes, donc...
4: Qu'est-ce que tu fais, toi, en métier principal?
9: C'est plus paysagiste. Ouais. Donc, tout ce qui est tonte, etc. Donc, voilà.
10: Attention, il y a du tri à faire sur
9: ouais.
2: Sur place, on me conseille de me rendre au site de fabrication du vin, là où une œnologue et un maître de chai de Bourgogne sont en plein travail. Je m'y rends et je les découvre devant des cuves.
11: Oui, bonjour, je m'appelle Joël. Je m'excuse pour ma voix parce que hier, on a dû crier, je ne sais pas. Je m'appelle Joël, je suis œnologue de métier et bah, je suis en retraite depuis l'année dernière. Donc, je viens aider le personnel de l'ESAT pour vinifier.
4: Alors, rappelez-nous, c'est quoi un œnologue ?
11: Un œnologue, c'est la personne qui est en charge de la vinification. Elle peut faire aussi un tas d'autres métiers. Elle peut être aussi œnologue conseil pour conseiller les domaines. Une œnologue peut être aussi s'occuper d'un être en charge de tout un domaine, depuis la vigne jusqu'à la mise en bouteille. Un œnologue peut vendre aussi des produits œnologiques. On peut faire beaucoup de choses en étant œnologue. Il ne faut pas confondre œnologue et sommelier. Le sommelier déguste, apprécie ou non le fruit du travail d'un vigneron ou d'un œnologue.
4: Alors vous, on peut dire que vous êtes le nez et vous fabriquez ce vin.
11: Fabriquer entre guillemets, oui.
4: Entre guillemets.
11: Alors on essaye en fait de faire naître un vin, hein, on va dire. On part du raisin. Donc déjà, il faut que le raisin soit très sain, très beau. Parce qu'on ne va pas faire du vin avec un mauvais raisin, c'est pas possible. 90% du travail, il faut que le raisin soit très sain et très bien. Donc cette année, c'est parfait. Pas de maladie, rien du tout. Et donc fait naître le vin et puis l'élève comme un enfant jusqu'à la mise en bouteille.
4: Et comment on élève un vin de territoire et qui a une signature de Valenciennes?
11: Alors ça c'est, on va dire, je ne vais pas parler de terroir ici, moi qui suis une bourguignonne. C'est plutôt essayer de faire naître un vin qui puisse plaire à la majorité des gens. On essaye de le faire qu'il ait une certaine rondeur et un beau fruité. On va plus parler des vins entre guillemets, je dirais technologiques plutôt que d'un terroir. Là, on fait du blanc ici. Oui, ça c'est le jus de raisin c'est le raisin qui a été pressé hier et qui a donné.
2: Je quitte ce duo de maîtres de chai et d'œnologues en les laissant en plein travail et en pleine concertation avec une dizaine de travailleurs en situation d'handicap de l'API du Valenciennois. En immersion dans les vendanges des Coteaux de l'Escaut à Valenciennes. L'abus d'alcool est dangereux pour la santé, à consommer avec modération. Prise de son et interview, Joris Nassens.
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0: 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Le farceau à Véronais.
1: Ah oui, ça c'est très connu.
0: Voilà. Ce sont des recettes souvent à base de légumes du potager. Bio si on peut. Cuisine sans souci.
2: Bonjour Hervé.
0: Bonjour Cécile.
2: Alors Hervé, qu'est-ce qu'on va faire de bon aujourd'hui ?
0: Eh bien, je te propose une recette typique des Hauts-de-France. Mm-hmm. Un cœur cassellois.
2: C'est la recette de Vincent Cassel ?
0: Non, c'est de la ville de Cassel.
2: Ah, ça fait moins rêver. Dans le Nord. Bon, ça fait moins rêver quand même. Hein.
0: Dans le Nord.
2: Mais bon, voilà. je vais faire quand même. J'aurais préféré une recette avec Vincent Cassel.
0: Ah
2: mais
0: ben
2: bon.
0: Oui, mais tu peux aussi. Hein.
2: D'accord.
0: Je vais essayer de la voir après, je vais l'appeler.
2: C'est gentil.
0: Alors... Donc, on aura une pâte brisée. On va commencer par la pâte brisée. C'est comme la semaine dernière. Hein.
2: Parfait.
0: 250 g de farine, 125 g de beurre, un œuf, une pincée de sel.
2: Toujours aussi simple.
0: Pour la garniture, 200 g de lard, 250 g de porc haché. Donc, on prendra du porc pas trop gras, du filet, ça serait bien.
2: OK.
0: Deux oignons, 1 kg de pommes.
2: On prend des pommes à cuire.
0: Des pommes à cuire, exactement, ça serait bien. Les reines des rainettes, c'est pas encore. C'est peut-être un peu tôt dans la saison pour en avoir maintenant.
2: Tous les vergers sont ouverts, donc on a le choix, en fait. Là, quand même.
0: Un peu de cumin, du sel, du poivre et de l'huile.
2: De l'huile d'olive ?
0: De l'huile.
2: De l'huile.
0: Non, moi je mettrais de l'huile neutre.
2: Ok.
0: Cette fois-ci. Donc pour la pâte brisée, on va tamiser la farine au-dessus d'une terrine et on va creuser un puits. On va couper le beurre en petits dés dans le puits.
2: Un beurre ramolli.
0: On ajoute l'œuf, le sel, on mélange. Rapidement, du bout des doigts. OK. Mmh. Alors, on va rouler la pâte en boule, la couvrir d'un film et la laisser reposer au frais. Ou alors, on va faire comme tu as dit la semaine dernière. On l'étale.
2: Entre deux feuilles de papier sulfurisé et on la met au frais.
0: Au frais, au moins une heure. Ouais. Ensuite, donc, on va peler et hacher les oignons. On va couper le lard en fin lardon. On va faire revenir le tout dans une poêle avec un peu d'huile. Donc, un peu d'huile neutre, ça serait bien. Ou un peu d'huile d'olive, c'est comme vous voulez. Pas de...
2: Alors, est-ce qu'on peut dire quand même ce que c'est de l'huile neutre ? Parce que je ne connais pas le neutre, je ne sais pas ce que c'est.
0: De l'huile à cuire, c'est un peu de tournesol.
2: Voilà.
0: Hein, tournesol, arachide, ça va très bien.
2: Parfait.
0: On ajoute le porc haché, on va saler légèrement et on va bien poivrer.
2: Oui, parce que le lard, il va être déjà salé, c'est ça ?
0: On va peler et couper les pommes en grosses lamelles. On va les mettre à cuire dans une casserole avec un petit peu d'eau. Comme si on faisait une compote.
2: D'accord.
0: On met un petit peu d'eau au départ, ouais, quand elles démarrent. Quand elles sont devenues tendres, on va les écraser grossièrement à la fourchette.
2: Ah oui, on va faire comme une compote, quoi.
0: On va ajouter un peu de cumin, on va mélanger.
2: Ok.
0: C'est pas mal, là.
2: Bah, jusque-là, oui.
0: On va préchauffer le four à 210 degrés.
2: Donc, thermostat 7.
0: Voilà. On étale la pâte dans le moule beurré. On place la moitié de la compote de pommes au fond. On place le hachis. Puis après, une seconde couche de pommes.
2: Ok.
0: On enfourne pour 45 minutes.
2: Et après, on sort, on mange.
0: Voilà, tu restes bouche bée.
2: Je suis impressionnée. Moi, ça me... Je ne sais pas si je suis sur la tarte aux pommes ou la tarte au porc. Je n'ai pas tout suivi, là. Mais ok.
0: Voilà. Alors, comme variante, on peut parfumer la préparation avec une branche de thym et du laurier. Hein, on peut aussi, évidemment, dans la préparation, ajouter quelques centilitres de bière ambrée.
2: Bah évidemment,
0: même avec les pommes, quand on cuit les pommes, au lieu de mettre un petit peu d'eau,
2: on peut mettre un peu de
0: bière ambrée, par exemple. Hein.
2: Et bah voilà.
0: Voilà. On ne reste plus qu'à déguster, avec évidemment quelques frites et une bonne bière ambrée, évidemment, avec modération, comme on dit.
2: Très bien. Bon, alors moi, je pense que je la dégusterais plutôt avec une salade, mais pourquoi pas avec des frites ? Mais très bien.
0: Avec des frites, ça serait bien.
2: Oui.
0: Avec un peu de vinaigre dessus. Comme ils font dans le Nord.
2: Un vrai petit ch'ti.
0: Allez.
2: 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N'oubliez pas que vous pouvez participer à cette émission, soit en nous envoyant vos recettes ou en venant les partager directement avec nous à l'antenne. Pour ce faire, un numéro de téléphone, le 03 44 59 30 30 et une adresse mail rvm@rvmfm.com. Alors, bon appétit
0: bien sûr. 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
2: La deuxième édition de la Brocante, organisée par le Boxing Club du Valois, aura lieu dimanche 27 septembre sur le stade Gérard de Nerval à Crépy. Alors réservez la date pour venir chiner, venir faire le plein de bonnes affaires à l'occasion de la rentrée. Des animations gratuites vous seront proposées, notamment une initiation à la boxe anglaise de 14h à 17h, une journée conviviale, sportive et familiale. À ne pas manquer, donc dimanche 27, sur le stade Gérard de Nerval à Crépy, il y aura buvette et restauration sur place. Dimanche 27 septembre de 14h à 19h, le comité des fêtes et des loisirs de Béthisy-Saint-Pierre organise un après-midi dansant à la salle des fêtes de Béthisy-Saint-Pierre. Seul ou en couple ou entre amis, venez danser au rythme du rock, de la valse, du tango, de la salsa. Venez rencontrer, venez échanger et profiter d'une belle après-midi dans une ambiance chaleureuse et festive. Vous serez accompagné en musique par l'orchestre Continental Blues. L'entrée est à 13€ avec un thé ou un café offert. Il y a buvette et pâtisserie qui vous seront proposées pour celles et ceux qui auraient un petit creux, alors que vous soyez passionné de danse ou simplement en quête d'un moment de détente et de bonne humeur. Laissez-vous porter par la musique et rejoignez la fête. Dimanche 27 septembre, c'est à Béthisy-Saint-Pierre. Renseignements et réservation 06 34 61 96 29. 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
0: Alors bonjour à ceux et à celles qui nous écoutent, vous êtes sur Radio Valois-Mulsien et c'est Frédéric. Et nous sommes avec celles qui font vivre la médiathèque de Crépy-en-Valois. Alors nous avons Céline, bonjour Céline.
2: Bonjour.
0: Alors est-ce que tu peux nous dire ce que tu fais à la médiathèque ?
2: Alors à la médiathèque, je suis responsable d'une partie des collections jeunesse, à savoir les albums, les contes, les BD, le fonds langue étrangère, par exemple, hein, j'en ai d'autres. Et en termes d'animation, je m'occupe des plus petits, des 0-3 ans, à travers les bébés lecteurs, les heures du conte, et je reçois aussi les classes de maternelle et de CP.
0: Très bien, mais bienvenue à RVM, hein, c'est notre première de la saison. Voilà, vous faites votre entrée au mois de septembre pour les activités. Et puis nous avons Léa. Bonjour Léa.
3: Bonjour.
0: Alors, et toi, qu'est-ce que tu fais ?
3: Donc, à la médiathèque, je m'occupe des bandes dessinées adultes. Je gère aussi le fonds multimédia, donc tout ce qui est CD, DVD, jeux vidéo. Depuis l'année dernière, je m'occupe de la ludothèque également. On propose en prêt des jeux de société. Et dernière petite chose, je m'occupe aussi du numérique à la médiathèque, donc je suis le relais en fait pour toutes les questions numériques.
0: Très bien, par rapport à votre site, parce qu'on peut emprunter des livres numériques, c'est ça, audio ?
3: C'est ça, en fait, on propose tout un tas de ressources numériques, donc il y a notamment des livres numériques à télécharger, et je m'occupe un peu d'aider les gens.
0: Voilà, si ça ne marche pas. Ou...
3: Exactement.
0: Très bien.
3: Enfin, un peu du service après-vente.
0: Merci Léa. Donc voilà, alors c'est la troisième édition de la Bibli en folie. Qu'est-ce que c'est que cette Bibli en folie ? C'est tout récent, je crois.
3: En fait, c'est ça, tout le monde a un petit peu sa journée. On a la nuit européenne des musées, les rendez-vous au jardin. Il existe un temps dédié à la lecture, c'est les nuits de la lecture. Et tout le monde s'en est un petit peu emparé, donc c'est repris dans les écoles, dans les musées, dans les associations, ce qui est très très bien, puisque ça permet de faire vivre la lecture, mais ce qui a un peu dilué la place centrale des bibliothèques et des médiathèques, qui sont des établissements, pour le coup, dont le cœur de métier est le livre et la lecture. De plus, à l'heure actuelle, les bibliothèques et les médiathèques remplissent bien d'autres missions socioculturelles et la nuit de la lecture, elle ne suffisait pas à mettre en avant en fait tout ce qui était proposé par les médiathèques.
0: Donc cette Bibli en folie, c'est des journées consacrées uniquement à la médiathèque, bibliothèque. C'est
3: exact,
0: vous que vous êtes
3: exactement.
0: Mis en valeur
3: exactement.
0: Par ces journées. Alors Céline, est-ce que tu as des choses à rajouter ?
2: Eh bien cette année, ça a lieu du 2 au 4 octobre 2026. Donc c'est la troisième journée nationale qui est dédiée aux bibliothèques et médiathèques. Et nous, à la médiathèque de Crépy, on propose des animations le 2, le vendredi 2 et le samedi 3.
0: Qu'est-ce que vous avez mis en place pour le public ?
2: Plein d'animations qui sont proposées par l'ensemble de l'équipe et qui vont venir ponctuer et rythmer les journées. Ça va être l'occasion de découvrir la médiathèque, ses collections autrement, ses animations autrement, de redécouvrir le lieu et de voir que ce n'est pas qu'un lieu où le silence règne. C'est très dynamique, une bibliothèque.
0: Alors, je vois que vous allez faire un escape game. Ça, c'est Léa qui va s'en charger, je crois.
3: Oui, en binôme avec Audrey, la directrice de la médiathèque. Donc, on va proposer un escape game face à l'IA, donc l'intelligence artificielle. On va proposer 4 sessions, le vendredi 2 et le samedi 3, en soirée, en dehors des horaires d'ouverture de la médiathèque, pour avoir vraiment un temps au calme. Donc, il y a une première session, le vendredi 2, de 19h à 20h15. Et une deuxième de 20h45 à 22h.
0: C'est rare quand même que la médiathèque soit ouverte si tard, non ?
2: Ah
0: non,
2: il y en a de plus en plus.
3: Ça arrive.
0: D'accord,
3: ça arrive.
0: Très bien.
3: Et le samedi 3, on a donc la première session de 17h30 à 18h45. Et la deuxième et la dernière de 19h15 à 20h30.
0: Escape game, qu'est-ce que ça veut dire ? On l'entend souvent, mais ça veut dire quoi ? Qu'est-ce qu'on y fait ? C'est quoi ?
3: Alors, le principe d'un escape game, c'est vraiment des joueurs enfermés dans une pièce. Alors, il peut y avoir plusieurs mises en scène. Et ils doivent réussir à sortir de la pièce ou à trouver les éléments de l'enquête, si enquête il y a.
0: Donc, est-ce qu'il va y avoir une enquête à la médiathèque ?
3: Non, pas vraiment. Nous, pendant 45 minutes, les participants seront plongés dans la peau d'ingénieurs en plein test de recrutement pour une entreprise spécialisée en intelligence artificielle. Leur mission, ça sera de prouver qu'ils sont bien humains et qu'ils ont les compétences nécessaires pour réussir sans aucune aide numérique.
0: Il y a combien de personnes qui peuvent faire cet escape game ? Est-ce qu'on peut être par groupe, individuel ?
3: C'est ça, les inscriptions sont en groupe, donc de minimum 4 joueurs. C'est ouvert dès 12 ans, mais s'il n'y a que des adolescents de 12 ans, il faut quand même un adulte qui les accompagne. Voilà, donc c'est de 4 à 6 joueurs. Il faut s'inscrire forcément, ça a été un peu pris d'assaut, mais c'est des événements qu'on refait très, très souvent à la médiathèque. C'est pas la première fois qu'on propose des escape games et ça a beaucoup de succès, donc ça sera pas la dernière fois non plus.
0: Tous ces ateliers que vous allez faire pour ces journées Bibli en folie, est-ce que c'est gratuit ?
3: Oui, tout est gratuit. Donc là, cet escape

0: Idée en tout cas, Léa.
1: C'est très intéressant, surtout là, à l'heure où, bah, pour le coup, l'intelligence artificielle est un peu au cœur des préoccupations de tout le monde. Donc voilà, ça,
0: Oui.
1: au-delà du jeu, ça permet quand même de.
0: D'avoir
1: Enfin,
0: une
1: je trouve pas.
0: réflexion.
1: Ouais, c'est ça.
0: On peut même commencer à se dire qu'il y a des livres faits avec l'IA.
1: Ouais.
0: Est-ce que vous en avez?
1: Non, bah on pense pas.
0: J'espère pas.
1: On pense pas.
0: C'est
1: On
0: ça.
1: sait pas. Après, il y a beaucoup d'éditeurs qui mettent ça maintenant dans leur petite ligne. Faut pas que ça soit fait par l'intelligence
0: Oui.
1: artificielle. Après, il existe des moyens de tester que ça n'a pas été fait par l'intelligence artificielle, mais ça reste quand même assez aléatoire. Je pense qu'on peut pas savoir à 100% est-ce que les gens se sont aidés, inspirés.
0: Si c'est que ça va.
1: Oui, c'est ça.
0: Inspiration. C'est peut-être une autre émission qu'on pourrait mettre en place, l'IA,
1: Bah,
0: parce
1: c'est
0: que
1: vrai que
0: c'est.
1: c'est des questions très intéressantes.
0: Merci en tout cas, Léa. Est-ce que vous faites d'autres choses dans ce vendredi 2 octobre, Céline?
2: On est ouvert au public selon nos horaires habituels.
0: Oui.
2: Donc la journée, la médiathèque fonctionne comme d'habitude. Vous pouvez tout à fait venir. Mais en effet, on ouvre le bal de Bibliopholie par l'Escape Game.
0: Très bien. Et la journée suivante, le samedi 3 octobre.
2: Alors celle-ci, elle est un petit peu plus tournée vers la jeunesse. Il y aura toujours
0: Oui.
2: les séances d'escape game en fin d'après-midi pour les plus grands. Mais de 10h à 10h30, on propose un bébé lecteur. Donc c'est un temps de lecture, comptines et jeux de doigts pour les 0-3 ans à la médiathèque. Il faut s'inscrire aussi parce qu'on a un nombre de places limité. Et l'idée, c'est de faire une séance autour de La Chenille qui fait des trous, un album d'Éric Carle qu'on connaît, qui traverse bien le temps, que souvent les parents connaissent, que les enfants, les plus grands peuvent redécouvrir et que les tout-petits découvrent. Et derrière, à 10h45 jusqu'à 11h30, je propose un atelier autour de cette chenille qui fait des trous. Donc toujours un atelier créatif pour les 0-3 ans, avec évidemment l'aide des parents.
0: Alors, qu'est-ce que vous proposez comme matière, comme produit pour les petits de 0 à 3 ans?
2: Alors, l'idée, c'est de faire un petit mobile qui soit. Alors, on peut mettre plusieurs éléments dessus si on a le temps, l'envie et la possibilité de les faire. Mais l'idée, c'est de faire d'abord un papillon, le fond déjà découpé et une matière collante en dessous. Et donc, l'enfant va venir pouvoir coller des
0: Oui.
2: petits morceaux de papier crépon pour faire un petit papillon coloré. Il est exactement là où il veut. Après, on repose une autre structure de papillon par-dessus. Et on va pouvoir découper. Là, ça sera l'adulte qui le fera. Et ça fera un petit mobile à accrocher où on veut.
0: Très bien. Donc c'est par rapport au livre que vous aviez lu.
2: C'est ça. Et il n'est pas obligatoire de s'inscrire aux deux séances. On peut tout à fait suivre seulement le bébé lecteur, seulement l'atelier ou faire les deux. Il faut juste penser à s'inscrire pour ce à quoi on souhaite assister.
0: Et alors, qui va lire La chenille qui fait des trous?
2: C'est moi.
0: Ah, très bien. C'est un livre qui est long, non? Ça dure combien de temps?
2: Alors, c'est un grand livre en effet, mais qui est très répétitif. Qui, en fait, on suit une petite chenille qui sort de son œuf et qui va manger. Le lundi, elle mange telle chose. Le mardi, elle mange deux fois quelque chose. Le mercredi, elle mange trois fois quelque chose. Et on découvre les jours de la semaine, les fruits en même temps. Et on suit le rythme de vie d'une chenille qui, après, se met dans un cocon, devient papillon, etc. C'est très mignon. Et ce qui est très intéressant, c'est la répétition. Voilà. Donc, on sait que le rythme des enfants, le rythme d'attention,
0: Ils
2: la
0: aiment
2: durée
0: bien.
2: d'attention des enfants n'est pas forcément immense entre 0 et 3
0: Bah
2: ans.
0: oui.
2: Mais le fait de passer d'un album à des comptines, voilà, ça permet de raccrocher l'attention de l'enfant. Et il y en a qui ont l'habitude de venir, il y en a qui sont extrêmement attentifs, il y en a qui apprennent à être attentifs aussi, il y en a qui découvrent le support livre. Donc ne vous inquiétez pas si votre enfant fait un peu de bruit, c'est normal.
0: Bah oui, et heureusement.
2: Et heureusement, voilà, c'est ça.
0: Bon, en tout cas, merci aussi à cette histoire de chenille. Je sais que vous allez faire aussi des ateliers créatifs pour les jeunes un peu plus grands.
2: Oui, alors là, c'est notre collègue Laura qui va s'en charger. Donc, pour les 7-11 ans, elle leur propose de découvrir la technique du métal repoussé. C'est une forme de gravure un peu sur métal et de faire un joli cadre décoratif. Voilà, mais vraiment très joli.
0: Et ça, tout ça, c'est ça a emporté.
2: Et tout ça, c'est
0: Et puis
2: emporté,
0: quand on
2: évidemment.
0: vient à la médiathèque, on n'emmène rien. Tout est fourni.
2: Tout est fourni, tout est gratuit. Il faut juste venir
0: C'est
2: avec
0: formidable.
2: sa bonne humeur et son envie de découvrir de nouvelles choses.
0: Entouré de livres,
2: Évidemment,
0: et
2: oui.
0: Voilà.
2: Parce que la médiathèque reste ouverte aussi pendant ce temps-là. Alors nous, on a différents espaces qu'on va pouvoir mettre à disposition des animations et du public. Mais en effet, la médiathèque compte.

0: continue son activité principale d'ouverture.
1: Vous pouvez me rappeler, tiens, Léa, c'est quoi les heures d'ouverture de la médiathèque?
2: Oui, parce que c'est vrai que des fois, on se dit,
3: c'est
2: est-ce que c'est toujours bon
3: de le rappeler.
2: Ouais, je veux aller à la médiathèque, mais oh, merde, c'est fermé.
3: Ça arrive un petit
1: bah
3: peu.
1: Oui, forcément.
3: Donc, on est ouvert du mardi au samedi. Le mardi, on est ouvert de 14h à 18h30. Le mercredi, de 10h à 12h30 et de 14h à 18h30. Le jeudi, 14h, 18h30. Le vendredi, comme le mercredi. Et le samedi, 10h, 12h30 et 14h, 17h. Le lundi,
1: Vous travaillez, en fait,
3: on est fermé au public, on reçoit des classes.
1: Très bien.
3: On est là.
1: Ce samedi 3 octobre, après tous ces ateliers créatifs, il y a une histoire autrement vécue.
0: C'est l'occasion de découvrir une histoire et un album autrement. Donc, on a créé une chasse au trésor autour de l'album Petit Noun, l'hippopotame bleu du Nil. Et l'idée, c'est de venir en toute autonomie, en accès libre aussi, aider Petit Noun à retrouver sa famille dans la médiathèque. Et c'est l'occasion de découvrir la façon dont elle est organisée, de découvrir ses collections et de découvrir l'album de Petit Noun.
1: C'est à partir de quel âge, Céline ?
0: C'est à partir de 6 ans parce qu'il faut pouvoir lire les consignes, suivre les indices et il est nécessaire d'écrire. Donc après, il est tout à fait possible de se faire aider par un adulte, mais nous ne serons pas en animation de cette activité-là. Elle est disponible, il y aura un petit carnet, des explications de début de séance, si nécessaire, mais après, à vous de suivre les indices.
1: Donc le trésor, c'est la famille.
0: Le trésor, c'est d'aider Petit Noun à retrouver sa famille.
1: C'est deux journées Bibi en folie, donc c'est des journées dédié aux médiathèques, hein, parce que toutes les médiathèques vont utiliser ces journées pour faire des ateliers comme vous, ou comment ça se passe?
0: Ça dépend des médiathèques, ça dépend des bibliothèques, ça dépend de ce qu'elles peuvent et veulent proposer, mais vraiment à travers tout le territoire. On est quand même sur plus de 34 000 communes en France et il existe près de 15 500 bibliothèques. Donc, que ce soit des bibliothèques universitaires ou des médiathèques municipales, il y a vraiment plein de structures différentes et toutes peuvent proposer des choses particulières liées à leur territoire, liées à leur collection et liées au sujet dont elles s'emparent. Voilà.
1: En tout cas, c'est vrai que votre médiathèque, vous en tout cas, vous arrivez toujours à trouver des idées originales, créatives. Bravo.
0: Merci.
1: C'est un
0: travail d'équipe.
1: C'est important dans une ville d'avoir un endroit comme ça. On peut découvrir la culture en général, mais aussi autre chose.
0: Oui. En fait, les médiathèques ont un rôle historiquement lié au livre, à son accessibilité. Mais à l'heure actuelle, ça reste un cœur de métier, mais ce ne sont plus les seules missions des bibliothèques et des médiathèques. Ce sont des structures qui ont un rôle socio-culturel très important, que ce soit pour lier des habitants à un territoire. Et en fait, on est loin de la médiathèque silencieuse, la bibliothèque silencieuse d'études, où on prend un livre, on lit, où on travaille et il n'y a plus aucun bruit. Et on dit
3: chut. Exactement.
0: Alors de temps en temps, on le dit encore un peu, parce que des fois, c'est quand même très fort.
1: Oui.
0: Mais voilà, la médiathèque, temple du silence, en tout cas, pas la nôtre, c'est certain.
3: Pas la nôtre, non.
0: Ou en tout cas, peut-être à certains horaires, mais pas à d'autres.
3: Pendant les révisions du bac,
0: c'est
3: très silencieux.
0: Voilà.
1: Léa, tu peux nous dire où est-ce qu'on peut vous trouver sur le net, puisque c'est toi qui t'en occupe.
3: Voilà. C'est Laura, pour le coup, qui gère vraiment toute la partie communication.
1: Bon,
3: mais pas
1: désolée.
3: De soucis. C'est mon deuxième prénom.
1: C'est vrai.
3: Alors, n'hésitez pas à nous retrouver. On est très présente sur Internet. On a un site Internet, donc Médiathèque de Crépy en Valois. Et on est aussi très présente sur les réseaux sociaux. On a Instagram, on a TikTok, on a Facebook. Donc, n'hésitez pas à nous suivre.
1: Oui, parce que vous vous amusez beaucoup sur ces réseaux sociaux. Je vous vois faire des petits tours de passe-passe.
0: Encore une fois, voilà, c'est l'occasion de faire découvrir
1: La médiathèque autrement,
0: et de montrer aussi ce qui peut se passer en coulisses.
1: Voilà.
0: Évidemment, on le fait de manière rigolote.
1: Quand est-ce qu'on se revoit?
3: Je crois que la prochaine fois, ce sera l'occasion de parler du concours d'écriture. Ça a été lancé samedi 12 septembre, et ça court jusqu'en décembre.
1: Donc, on fera un petit peu le point en octobre avec ce concours d'écriture. Merci d'être venu nous présenter Bibli en folie. Bonne journée.
3: Merci.
0: Merci.
3: Au revoir. À bientôt.

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1: La prochaine conférence au musée de l'Archerie et du Valois aura lieu exceptionnellement un vendredi. Elle sera animée par Justin Kopp et aura pour thème l'armement de la préhistoire, ce que nous racontent les pointes en pierre. Une conférence en lien avec l'exposition du musée Archer de la préhistoire. L'entrée sera libre et gratuite. Rendez-vous le vendredi 25 septembre à partir de 19h au musée de l'Archerie et du Valois à Crépy. Faites une escale culturelle à Perrois-les-Gombrie. La CCPV vous propose de nouveaux spectacles dans la salle multifonction. Vendredi 25 septembre à 20h30, Wanted, une parodie de western entièrement mimée et sonorisée en direct par un duo d'artistes de la Brutal Company. Renseignements et réservations sur le www.paysdevalois-culture.fr. Jusqu'au 13 décembre, venez découvrir au musée Alexandre Dumas l'exposition consacrée à Marie Nicolas, artiste peintre originaire de Villers-Cotterêts et généreuse donatrice du musée Alexandre Dumas. Plus de renseignements au 03 23 96 23 30. Le musée Alexandre Dumas est situé 24 rue des Moustiers à Villers-Cotterêts. L'Atelier des Arts, en partenariat avec L'Art en Chemin, présente « Je ne suis pas Johnny », un spectacle créé, écrit et interprété par le comédien Guillaume Marquet. Un seul en scène drôle et touchant qui parle de la célébrité, des fans et de notre besoin d'avoir des héros. Rendez-vous le samedi 26 septembre à 20h et le dimanche 27 septembre à 16h à La Grange, ruelle de la Fontaine de l'Orme à Auger-Saint-Vincent. Entrée 17 euros, information et billetterie sur atelierdesarts.weebly.com. 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
4: Toujours dans le cadre de nos chroniques sur les mers, aujourd'hui je vous propose Mélis Mel qui nous interprète « Je me souviens », une chanson très forte sur l'absence de sa mère.

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1: Number nine. Je deviens de plus en plus incapable de penser, d'observer, de faire des constatations, de me souvenir, de parler, de prendre part à la vie des autres. Je me pétrifie. Cette constatation-là, je suis bien obligé de la faire. Mon incapacité augmente même au bureau. Si je ne me réfugie pas dans le travail, je suis perdu. La conscience que j'en ai est-elle aussi claire que la chose elle-même ? Si je me cache, si je fuis les gens, ce n'est pas pour vivre en paix, c'est pour m'anéantir en paix.
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4: Je me souviens de lui, si je peux me permettre. J'avais 7 amis, on n'était pas vieux. On habitait à la zone industrielle. Comme moi, ça fait qu'on était deux. 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On parlait déjà pas beaucoup, ça nous a pas vraiment changé. 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
3: Avec un film réalisé en 1989 par Bertrand Blier, Trop belle pour toi. Et dans ce film, ce sera l'occasion, une fois de plus, de proposer aux acteurs de jouer le contre-emploi de leurs rôles habituels. Nous retrouverons dans l'extrait qui suit, entre autres, Gérard Depardieu, Josiane Balasco, Carole Bouquet, Roland Blanche, Myriam Boyer et François Cluzet. Bernard Barthélémy, donc, patron d'un garage, est marié à une femme très belle, Florence. Et il tombe pourtant amoureux d'une femme au physique très ordinaire, Colette, qui travaille chez lui en tant que secrétaire intérimaire. Cette relation va bouleverser sa vie.
4: Je voudrais bien porter un toast pour vous souhaiter tout le bonheur. Tout le bonheur que j'ai pas et que je connaîtrai jamais, mais j'en ai pas la force. Moi aussi, je peux être belle. C'est une beauté plus intérieure, mais c'est une beauté qui en vaut une autre. À qui s'est regardé. Excusez-moi, je ne me sens pas bien.
5: Ne vous moquez pas d'elle.
4: Mais personne ne se moque d'elle, pourquoi veux-tu qu'on se moque? Cette fille malheureuse, il faut lui venir en aide. Excusez-moi, j'ai un peu vomi sur votre moquette.
6: Je préfère changer de moquette et garder mon mari.
4: Vous avez bien raison. Elle est belle d'ailleurs, votre moquette.
6: T'as peur laine, avec ça qui tient.
4: Je crois que je vais rentrer chez moi.
6: Oui, à mon avis, c'est une bonne idée.
4: Chacun chez soi, votre pâte à caisse.
6: Exactement.
4: J'avais un manteau et un sac.
5: Je vais la raccompagner.
6: Non, toi tu restes, c'est Marcello qui raccompagne.
7: Oui, avec sa grosse moto.
4: Il est gentil, Marcello.
8: Bah, c'est vrai qu'il est gentil.
9: Je leur filme même mon appart quand ils veulent faire la sieste.
5: T'es complètement con.
9: Quoi, qu'est-ce que j'ai dit? J'ai dit une connerie?
5: Non, je ne pas une.
4: Mais pourquoi tu paniques comme
5: mais
4: ça?
5: Je panique pas.
4: Mais si tu paniques, regarde, tu recommences à me pousser. Mais arrête de me pousser. Tu veux que je te pousse, moi? Mais tout le monde le sait que c'est moi que tu gâtes. Je suis la secrétaire intérimaire. Colette Chevassu, qui aime bien qu'on lui monte dessus. Je passais dans le coin, je promenais mon chien. Tout d'un coup, de la lumière, des rires, des cotillons, j'ai pas pu m'empêcher d'entrer. Vous avez pas un coup à boire pour une fille qui a eu

0: Tous les jours, c'est le bonheur. Le vertige. Vous savez, quand on ne sait plus qui on est, quand on ne sait plus où on est, la seule chose qui compte, c'est la peau, la bouche, les paupières qui se ferment, l'émerveillement dans son sourire, quand le plaisir l'envahit.
1: Ces gens disent ce que tu dis.
0: Mais oui, pourquoi pas le dire ? Pourquoi toujours mentir ? Une femme que j'ai vue accoucher qui me tenait la main. Qui m'offrait un sourire en même temps qu'un enfant. Cette femme-là, je lui dis tout. Je la respecte. Je lui parle. Et elle me comprend. Ou alors l'amour, ce serait de la merde. Une prison de merde. Comment ça ?
2: Vis un peu avec elle. Emmène-la en voyage.
1: J'ai une petite maison dans la région de Béziers, un héritage de mes parents.

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1: Bordeaux, le 28 juin, 7h15. Karim, 40 ans, expert comptable, se rend plus tôt que d'habitude à son cabinet. Il a une réunion importante ce matin et il ne veut pas être en retard. Il prend donc sa moto. À 7h, le trafic est fluide sur la rocade. Karim arrive derrière deux voitures. L'une est en train de doubler l'autre. Sans attendre que la manœuvre soit terminée, il décide de les dépasser. Karim accélère. Au même moment, la voiture de gauche se rabat. Son conducteur n'a pas vu la moto surgir. C'est le choc. Karim est projeté à terre. La camionnette qu'il vient de doubler n'a pas le temps de freiner et l'écrase. Karim est mort sur le coup. Le conducteur de la camionnette

0: et choqué à vie.
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0: J'écris des bijoux, le beau métier d'orfèvre.
1: De quoi parlez-vous?
0: De tout et de rien.
2: De moi?
0: Oui, surtout de toi. Qu'est-ce qui vous inspire?
1: Un joli bijou
0: qui vous fait

0: Que faites-vous?
1: J'écris de ripaux
0: des histoires à fleurs de peau. Vous moqueriez-vous?
1: Oui, un peu de tout.

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1: J'interpelle au hasard des jeunes, moyenne d'âge 13-15 ans, sur l'information suivante. L'astronaute américain Edgar Mitchell, un des 12 premiers astronautes ayant posé le pied sur la Lune, a affirmé la réalité du crash d'un engin de fabrication non humaine dans le désert du Nouveau-Mexique au tout début du mois de juillet 1947 près de la ville de Roswell. Les jeunes se mettent à sourire face à cette information, puis même à rire. Edgar Mitchell, ça leur dit rien. Eddie Mitchell, oui, vaguement ça leur dit quelque chose, mais Edgar Mitchell... Je leur propose à ces jeunes d'aller vérifier sur Internet, le moyen de communication le plus important en ce début de 21e siècle, je leur propose d'aller vérifier cette information pour qu'ils se fassent leur propre opinion.
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0: La tentation d'être un chef juste et humain est naturelle dans un homme instruit, mais il faut savoir que le pouvoir change profondément celui qui l'exerce. Et cela ne tient pas seulement à une contagion de société. La raison en est dans les nécessités du commandement, qui sont inflexibles. Alain.
1: Je suis le sergent d'armement Hartmann et votre chef instructeur. À partir d'aujourd'hui, vous ne parlerez que quand on vous parlera. Et les premiers et derniers mots qui sortiront de votre sale gueule, ce sera « Chef, tas de punaise ». Est-ce que c'est bien clair?
2: Chef, oui, chef!
1: Mon cul, je n'entends rien. Montrez-moi que vous en avez une paire.
2: Chef, oui, chef!
1: Si vous ressortez de chez moi, les louloutes, si vous survivez à mon instruction, vous deviendrez une arme. Vous deviendrez un prêtre de la mort, implorant la guerre. Mais en attendant ce moment-là, vous êtes du vomi. Vous êtes le niveau zéro de la vie sur Terre. Vous n'êtes même pas humain, bande d'enfoirés. Vous n'êtes que du branlemane végétatif, des paquets de merde, d'amphibiens, de la chasse. Parce que je suis une peau de vache, vous me haïrez. Mais plus vous me haïrez, et mieux vous apprendrez. Je suis vache, mais je suis réglo. Aucun sectarisme racial ici. Je n'ai rien contre les négros, Rital, Youpin ou Métèque. Ici, vous n'êtes tous que des vrais connards. Et j'ai pour consigne de balancer toutes les couilles de loup qui n'ont pas la pointure pour servir ma chère unité. Tas de punaises, est-ce que c'est clair?
2: Chef, oui, chef!
1: Mon cul, je n'entends rien!
2: Chef, oui, chef!
3: Il a vendu son bon instrument.

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2: Des mots en liberté. Les mots vous inspirent, mais que vous inspirent les mots? Dans notre studio, nous a rejoint Richard. Richard, merci de ta visite. Nous te proposons une dizaine de mots en liberté. Des mots sortis de tout contexte de phrase ou groupement de mots qui peuvent évoquer un sujet, un thème. Nous demandons à ce que tu t'exprimes librement. Richard, es-tu prêt?
3: Oui.
2: Eh bien, nous commençons. Ignorer l'annonce.
3: Ignorer l'annonce. Eh bien, ignorer l'annonce, c'est peut-être une erreur, c'est peut-être quelque chose qui est pas important, c'est peut-être quelque chose qui a été mis par erreur ou qu'il faut pas tenir compte. Voilà.
2: On se croit de mèche. On n'est que de suie.
3: On se croit de mèche. Alors, ensemble, on peut être. Je sais pas trop quoi dire là-dessus. J'ai pas trop d'idées.
2: La domination masculine.
3: Alors, la domination masculine, effectivement, c'est quelque chose qui est toujours d'actualité, surtout quand on parle par rapport aux femmes, le sexe fort, le sexe faible, la domination. C'est pas bien beau, moi ça me plaît pas trop ce mot-là d'ailleurs. Domination, c'est pas quelque chose qui me. Je suis pas dans ce sens-là. Domination, c'est pas un bon mot pour moi.
2: Karen Dalton.
3: Alors, aucune idée. Karen Dalton. Dalton. Dalton, ça me parle, mais. Les Dalton, mais ça serait plutôt les frères. Mais Karen Dalton, je ne la connais pas du tout. Je ne sais pas qui ça peut être du tout.
2: Fabriqué en France.
3: Oui, fabriqué en France, ça c'est bien ça. Oui, là, je valide. Hein. Il faut que ce soit tout ce qu'on puisse acheter n'importe où, que ça vienne de France, ça sera bien. Fabriqué en France, il en faut. Et moi, je suis pour, parce que il faut faire travailler les Français, l'industrie française, etc. Il faut pouvoir, avoir tout sur place, et puis que ça vienne pas d'autres continents. Hein. C'est bien mieux quand c'est local.
2: L'immolation.
3: Oh là, ça c'est dur. C'est même très dur, je sais que ça existe. Mais alors, faut être, au bout du rouleau. C'est vraiment très, très, très, très triste. Et puis c'est affreux, c'est complètement affreux. Déjà ce mot, l'image, tout ça, que ça implique. C'est des choses qu'on veut pas voir, qu'on veut pas entendre. Mais je sais que ça existe, malheureusement.
2: Tu t'occupes des légumes, je gère le beurre.
3: Oui, c'est le partage, je pense qu'il faut. Quand on est plusieurs, un couple ou autre, eh bien il faut partager les tâches, il faut s'occuper un petit peu, chacun à son niveau, d'organiser, de faire... en sorte que ça on cède, on essaie de faire avancer les choses, et puis pour construire, que ce soit un repas ou autre chose, mais il faut être ensemble et faire à deux ou à plusieurs les choses de la vie.
2: Les crypto-monnaies.
3: Alors, les crypto-monnaies, je ne connais pas beaucoup. C'est quelque... c'est complètement quelque chose qui est abstrait, hein, ça se voit pas, c'est pas sonnant et trébuchant comme de l'argent qu'on pourrait ou des pièces qu'on pourrait avoir dans la poche, d'après ce que j'en sais. Mais bon, alors après, il paraît qu'il y en a qui ont fait des sous là-dedans, tant mieux pour eux, mais moi je m'y connais pas grand chose dans ce domaine pour pouvoir avoir un avis là-dessus.
2: Les archéologues de la mer.
3: Alors, les archéologues de la mer, ça c'est curieux, oui. Oui, les archéologues de la mer. L'archéologie, on pense plutôt que c'est sur la terre, dans la mer. Pourquoi pas, oui. Les plongeurs, les gens qui vont aller dans le fond des océans pour voir ce qu'il en est, pour faire des trouvailles, pour retrouver des choses, pourquoi pas, pour chercher à savoir voilà comment que c'était avant ou qu'est-ce qu'il y a pu y avoir sous les océans, sous la mer, enfin voilà quoi.
2: Merci Richard pour ta liberté de ton. Ta liberté d'expression face à ces mots de hasard,

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2: Puisqu'il faut bien un jour pousser son dernier soupir, autant que ce soit le jour de son anniversaire, au moins, ça peut aider à éteindre les bougies.
3: Puisqu'il faut bien un jour pousser son dernier soupir, autant que ce soit le jour de son anniversaire, au moins, ça peut aider à éteindre les bougies.
2: Auteur inconnu.

0: Bafoués, violés, excisés, sous-payés, torturés, dominés, humiliés, assassinés. Dans de nombreuses régions du monde, la femme n'est pas l'égale de l'homme, et cela est inadmissible. Le combat pour l'égalité homme-femme est de tous les instants. Je vous propose d'écouter la lecture d'un article du journal La Fronde, écrit par Louise de Bor, qui déjà, en 1899, appelait au droit et à l'égalité de tous les êtres humains, sans distinction de sexe.
1: Le féminisme n'est pas, comme ses adversaires feignent de le croire, une opinion passionnée, violente, belliqueuse, illogique, incohérente et trouble, issue d'une méconnaissance des lois physiologiques qui régissent la nature féminine, d'une révolte systématique de la femme contre sa destinée naturelle, d'une revendication des droits à l'exclusion des devoirs, d'un refus d'obéissance aux lois de solidarité sociale, d'une infraction à la règle primordiale de tout groupement humain. Le féminisme se ramène à ce principe absolu, le droit imprescriptible pour tout être humain, sans distinction de sexe, de vivre et de s'appartenir. Or, la femme ne vit que du consentement de l'homme, grâce aux ressources qu'il veut bien lui concéder en échange de sa personne. Elle se livre, conscience liée, pour un morceau de pain. Car la suggestion économique a pour conséquence inévitable la suggestion morale. D'une part, les restrictions arbitraires imposées à l'activité de la femme, son exclusion de la plupart des fonctions publiques et rémunératrices. D'autre part, l'incapacité dont elle est frappée dans le mariage constitue une flagrante iniquité. Le féminisme demande, pour toute femme isolée ou unie à un homme, l'indépendance économique, condition première de l'indépendance morale. Et afin d'y parvenir, le droit au travail impliquant le libre choix de la fonction, en conformité des aptitudes que la femme se reconnaît à elle-même et pour lesquelles elle est prête à donner les garanties d'usage. Puis, la libre disposition de son bien et de son salaire.

0: Et c'est avec John Lennon, oui, que nous terminons cette émission anachronique préparée par Henri Dieudonné Parju et Charles Hemel. Nous avons eu grand plaisir à partager avec vous ces quelques moments radiophoniques et nous vous avons proposé d'écouter, dans un désordre bien ordonné, les chansons et musiques de Mendelssohn, Franz Schubert, Jules, Bastien Lallemand, Peter Schatt, Jean Constantin, Gypsophile, Thomas Mary, Henri Gara et donc juste à l'instant, John Lennon. Vous avez croisé les textes d'Alain, Louise Desbordes et d'un auteur inconnu. Nous avons eu plaisir à accueillir dans notre émission anachronique Tangioval, Alain, Ali Matou, Christian et Michel pour leur lecture, Richard pour recueillir ses mots en liberté. Enfin, nous vous avons proposé des extraits de bandes originales de films, Full Metal Jacket de Stanley Kubrick et Trop belle pour moi de Bertrand Blier. Cette émission anachronique ne serait pas complète sans quelques interrogations.
1: Eh bien, je ne voudrais pas vous quitter sans vous poser la question suivante. Quelle influence ont vos pensées sur votre destin

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3: Se faire emmener au Dahu, une expression auriculaire souvent entendue entre Compiègne et Verberie, et notamment au sein du groupe de truculents chasseurs qui fréquentaient les cafés de la vallée et dont je vous ai déjà rapporté quelques-unes de leurs expressions. Pour comprendre la signification de « se faire emmener au Dahu », il faut savoir que c'est une contraction de « se faire emmener à la chasse au Dahu » et que la chasse au Dahu est un canular qu'on retrouve dans différentes sociétés et qui consiste à pousser de naïves victimes à accomplir des actions manifestement stupides. Déduction de nos Isariens. Si on a été emmené à la chasse au Dahu, c'est que l'on s'est fait avoir, berné, roulé, abusé, arnaqué, ridiculisé. Et puis, l'évolution vers « t'as été au Dahu » signifie de façon plus générale que l'on est trop crédule ou que l'on comporte des propos erronés, une fausse nouvelle. Si à l'EME, on vous dit « tu t'es fait emmener au Dahu », on t'a raconté n'importe quoi, on t'a roulé. Pour ceux de nos auditeurs qui ne sont pas familiarisés avec l'anthropozoologie, discipline très sérieuse en sciences humaines, qui étudie les rapports passés ou présents entre le monde animal et les sociétés humaines, je vous propose un petit précis sur cet animal sauvage qu'est le Dahu. Origine du Dahu. L'existence du Dahu est une boutade racontée par les villageois afin de tester la crédulité des touristes venant séjourner quelque temps en milieu rural. Les récits fournissaient une description précise de l'animal et du rituel initiatique de sa chasse, dans l'espoir de piquer la curiosité du visiteur et de le pousser à partir à sa recherche. De tradition orale, les histoires relatives au Dahu se sont répandus un peu partout en France, en Suisse, en Italie et en forêt de Compiègne autour du Mont-Saint-Marc. Description du Dahu. Appartenant au groupe Dahus rupicapta vaca montanus, le Dahu est un mammifère herbivore de la taille d'un bouquetin, d'un chamois ou d'un chevreuil. L'animal arbore un soyeux pelage brun-gris et des oreilles légèrement tombantes. Le Dahu mesure entre 80 et 160 cm de hauteur et pèse entre 23 et 50 kg. Très craintif, mais doux de caractère, il est très difficile à observer. Vivant depuis toujours sur des pentes abruptes, le caprin a développé une particularité. Ses pattes côté amont sont plus courtes que celles côté aval. Si la morphologie lui permet de conserver un très bon équilibre quand il se déplace à flanc de mont, elle l'oblige à se déplacer systématiquement dans le même sens, sans jamais pouvoir faire demi-tour. Il existe quatre espèces reconnues de Dahu. Le lévogyre, ou Dahu droitier, le dextrogyre, ou Dahu gaucher, les acentus frontalis et les descendus frontalis. Le Dahu est un animal en voie de disparition, principalement en raison de sa difficulté à se reproduire. Aujourd'hui, seule l'espèce lévogyre ne serait pas complètement éteinte. En partie grâce à l'action de la Fondation Pierre Dac qui organise tous les 1er avril un lâcher de Dahu élevé en captivité. Chez cette espèce, la saison des amours se tient entre le 1er janvier et le 31 décembre. Incapable de se retourner sans tomber, le Dahu doit faire le tour de la montagne pour rejoindre sa femelle. Si, pendant ce temps-là, celle-ci a descendu d'un niveau, l'accouplement est impossible et le mâle doit refaire un tour. Certains individus meurent d'épuisement à force de tourner sans jamais rattraper leur partenaire. C'est pourquoi seuls les sujets les plus résistants parviennent à se reproduire. Pour les acentus frontalis et les descendus frontalis, la mission est impossible, ce qui explique leur disparition à l'état sauvage. Plusieurs méthodes de chasse au Dahu existent selon les régions. En forêt de Compiègne, il faut se munir d'un pochon de papier que l'on gonfle d'air, se mettre à l'affût à mi-pente, non loin de l'esplanade des Beaumonts, et attendre que l'animal survienne. Au moment de la confrontation, faire exploser le pochon de papier par une frappe violente de la main, la créature, effrayée, fait demi-tour, perd l'équilibre et tombe. Il ne reste plus qu'à la capturer, la baguer, le remettre dans le bon sens et le relâcher. La chasse au Dahu est un acte respectueux de la biodiversité. Si vous avez suivi ces explications jusqu'au bout sans hausser les épaules, vous vous êtes fait emmener au Dahu.
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Cette mélodie me fait penser à Chopin. 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
1: Le festival de la Voix Verte revient le samedi 26 septembre de 11h à 23h sur la Voix Verte à Baie. Au programme, des concerts live toute la journée, un marché de producteurs et d'artisans locaux, des animations pour tous les âges, une buvette et des food trucks sur place. L'accès sera libre, plus d'infos sur la page Facebook du festival de la Voix Verte. Chaussez votre meilleure paire de baskets et échauffez-vous. La Crépinoise, organisée par l'USC Athlétisme dans le cadre d'Octobre Rose, est de retour les samedis 3 et dimanche 4 octobre. Courses enfants et adultes, sorties VTT, marche, il y en aura pour tous les goûts. Les inscriptions sont ouvertes sur la-crépinoise.adeorun.com. La prochaine conférence au musée de l'Archerie et du Valois aura lieu exceptionnellement un vendredi. Elle sera animée par Justin Kopp et aura pour thème l'armement de la préhistoire, ce que nous racontent les pointes en pierre. Une conférence en lien avec l'exposition du musée Archer de la préhistoire. L'entrée sera libre et gratuite. Rendez-vous le vendredi 25 septembre à partir de 19h au musée de l'Archerie et du Valois à Crépy.
2: Le samedi 26 septembre à 19h30 dans l'église d'Auteuil-en-Valois, le trio Tempo Lancio vous invite à son concert d'automne. Venez partager leur découverte musicale qui vous emmène en voyage au travers les siècles et les océans. Entrée gratuite, participation au chapeau.
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0: 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Claude Larosa, artiste peintre vivant à Crépy-en-Valois, exposera ses tableaux à la médiathèque Alexandre Dumas à Villers-Cotterêts à partir du samedi 26 septembre et jusqu'au samedi 7 novembre. L'exposition des œuvres de Claude Larosa intitulée « Voyage » sera visible aux heures d'ouverture de la médiathèque rue de la Pléiade à Villers-Cotterêts. Dimanche 27 septembre, l'association Boldair vous propose une balade dans le parc de Jérém à Crépy-en-Valois avec un atelier Qigong avec Stéphanie. Au programme également un pique-nique partagé et un atelier dessin avec Geneviève. Rendez-vous à 10h30, donc dimanche 27, rendez-vous en haut du parc de Jérém, avenue de l'Europe à Crépy. N'oubliez pas votre pique-nique, participation libre pour soutenir l'association Boldair, pour l'atelier Qigong et pour l'atelier dessin. Plus d'infos et réservations à l'adresse contact@boldair.fr.
1: L'atelier des arts, en partenariat avec L'Art en chemin, présente « Je ne suis pas Johnny », un spectacle créé, écrit et interprété par le comédien Guillaume Marquet. Un seul en scène drôle et touchant qui parle de la célébrité, des fans et de notre besoin d'avoir des héros. Rendez-vous le samedi 26 septembre à 20h et le dimanche 27 septembre à 16h à La Grange, ruelle de la Fontaine de l'Orme à Auger-Saint-Vincent. Entrée 17 euros, information et billetterie sur atelierdesarts.weebly.com. Faites une escale culturelle à Perrois-les-Gombrie. La CCPV vous propose de nouveaux spectacles dans la salle multifonction. Vendredi 25 septembre à 20h30, Wanted, une parodie de western entièrement mimée et sonorisée en direct par un duo d'artistes de la Brutal Company. Renseignements et réservations sur le www.paysdevalois-culture.fr.
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3: Nous sommes aujourd'hui le 21 septembre, retour sur un épisode marquant de la boxe française. Rendons-nous sur le ring du Roosevelt Stadium du New Jersey aux États-Unis. Nous sommes le 21 septembre 1948. En ce soir de fin d'été, l'atmosphère est plutôt chaude à l'approche d'un combat de boxe qui va opposer le tenant du titre mondial des poids moyens, l'américain Tony Zeile, dit l'homme d'acier, et le célèbre boxeur français, idole de l'art pugilistique tricolore, Marcel Cerdan. Alors que l'événement attire toutes les oreilles de l'Hexagone vers le transistor pour écouter la moindre seconde de ce combat qui se déroule à plus de 6000 km de l'autre côté de l'Atlantique. Le gong sonne, les deux champions se rendent coup pour coup. Le champion du monde Zeile tente d'esquiver les surprenants crochets de son challenger qui arrive même à prendre légèrement le dessus en début d'opposition. Mais voilà, le bombardier marocain Marcel Cerdan sait que ce combat a une valeur particulière et que ce 111e duel de sa carrière professionnelle est tout sauf une exhibition. Les rounds se suivent, la 4e, la 7e, la 10e et vient la 11e. Cerdan assène son adversaire d'un crochet droit à la mâchoire, un autre du gauche, car pas de jaloux, Tony est sommé, pas KO debout, non, pas tout à fait. Le gong de la pause sonne, Zeile regagne son coin avec l'aide de l'arbitre, il est à genoux, au propre comme au figuré, il ne reviendra pas. Il sera compté, assis dans sa zone du ring. Triste fin de carrière pour le champion américain, Marcel Cerdan est quant à lui champion du monde. 7e tricolore sacré mondialement dans l'histoire, mais le premier chez les moyens. Un titre qu'il cédera à Jack LaMotta moins d'un an plus tard. Cette récompense sera la dernière de la carrière du magnifique Marcel Cerdan. Allez, on se donne rendez-vous demain pour d'autres histoires d'un jour avec Mémoire Sport.

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2: 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Plus de renseignements au 03 23 96 23 30. Le musée Alexandre Dumas est situé 24 rue des Moustiers à Villers-Cotterêts.
3: La deuxième édition de la Brocante, organisée par le Boxing Club du Valois, aura lieu dimanche 27 septembre sur le stade Gérard de Nerval à Créteil.

VIP. Alors réservez la date pour venir chiner, venir faire le plein de bonnes affaires à l'occasion de la rentrée. Des animations gratuites vous seront proposées, notamment une initiation à la boxe anglaise de 14h à 17h, une journée conviviale, sportive et familiale à ne pas manquer. Donc dimanche 27 sur le stade Gérard de Nerval à Crépy, il y aura buvette et restauration sur place. Dimanche 27 septembre de 14h à 19h, le comité des fêtes et des loisirs de Béthisy-Saint-Pierre organise un après-midi dansant à la salle des fêtes de Béthisy-Saint-Pierre. Seul ou en couple ou entre amis, venez danser au rythme du rock, de la valse, du tango, de la salsa. Venez rencontrer, venez échanger et profiter d'une belle après-midi dans une ambiance chaleureuse et festive. Vous serez accompagné en musique par l'orchestre Continental Blues. L'entrée est à 13€ avec un thé ou un café offert. Il y a buvette et pâtisserie qui vous seront proposées pour celles et ceux qui auraient un petit creux. Alors que vous soyez passionné de danse ou simplement en quête d'un moment de détente et de bonne humeur, laissez-vous porter par la musique et rejoignez la fête. Dimanche 27 septembre, c'est à Béthisy-Saint-Pierre. Renseignements et réservation 06 34 61 96 29. 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
2: Dans le studio, j'accueille Alix Sinamal et Frédéric Jourdain pour le 8e édition du Festival de la Voix Verte. Bonjour,
3: bonjour.
2: Messieurs.
4: Bonjour Hervé, bonjour Fred.
2: Donc le festival va avoir lieu le 26 septembre.
4: C'est ça.
2: Et vous voulez nous parler un peu de ce qu'il y aura à ce moment-là?
3: Ah ben oui, il y aura déjà des changements déjà qu'il faut prévenir nos auditeurs et les gens qui vont venir se déplacer le 26 septembre donc sur la Voie Verte à Baie. On avait deux partenaires historiques. Deux associations historiques, le Foyer Rural du Vallon Mulcien et Seine en Folie, la Bodega, voilà, qui malheureusement arrêtent d'être partenaires avec le festival, retraite ou voilà, pour différentes raisons. Voilà. Et donc on va changer un peu notre fusil d'épaule, Alix, et tu peux nous parler un petit peu de ce qui va s'organiser pour la restauration des gens qui viendront voir les artistes.
4: Bon, déjà, la configuration va être changée aussi. Ça va être réduit. Et donc, au lieu de que ce soit sur 300 mètres, ce sera plus court. Parce que, comme Fred t'a dit, les deux restaurations de chaque côté d'extrémité là, qui arrêtent. Problème d'âge, et puis bon, voilà. On va tout regrouper d'un petit village avec des artisans locaux, comme d'habitude. Et en plus, il y aura aussi quelques voitures anciennes pour fermer le côté artisan sur la voie verte.
3: Donc producteurs locaux et puis des associations, bien sûr, qu'il y aura. Hein.
4: Exactement. Mmh. Ouais, oui. Donc après, je te laisse présenter au groupe.
2: Pour les auditeurs, votre rôle, c'est quoi votre rôle? Toi, Fred, tu es plutôt...
3: Moi, je m'occupe de la programmation, principalement, voilà.
4: Donc moi c'est tout ce qui est technique, scène, son, et puis je donne un coup de main aussi à comment
3: pour la programmation. Voilà. Bon, on est un peu polyvalent quoi, on fait un peu de tout quoi. On fait aussi de la com. La preuve c'est qu'on est là aujourd'hui pour communiquer. Donc, voilà.
4: Exact, oui.
2: Et il y aura toujours deux scènes.
4: Il y aura toujours deux scènes. Il y a une scène qui était dans l'abri, qui était tournée vers la gare. Donc, ça sera pas visuel. Donc, la scène sera à côté, mais face au public, parce que l'espace est dans l'abri est réduit. Mais sinon, ça va le faire tranquille. Il y aura une association que Fred connaît bien aussi, qui va nous aider au niveau de la restauration.
3: Oui, je voulais le préciser, voilà. Ouais. Donc on a l'enceinte qui est à Pierrefonds, qui eux aussi organisent un gros festival qui a été au mois de juillet, et donc ils vont nous donner un petit coup de pouce avec les food trucks qui seront présents, ils vont nous faire une restauration, voilà. Donc, et c'est un partenariat qu'on a avec eux, et ce qui permet aussi eux de les faire connaître dans notre secteur.
2: La deuxième scène, elle est toujours du côté du foyer?
4: Ben non, justement.
3: Non, c'est non, ça, elle sera plus proche. Hein.
2: Là, on réduit. Devant le gymnase,
3: devant la salle
4: polyvalente. Comme les premières fois. Les premières fois, la scène, la grande scène, était dans cet espace.
3: On avait trois scènes avant.
4: Avait trois scènes. Donc, on a trouvé que c'était un peu trop par rapport à la configuration. Puis maintenant, ça va très bien avec deux scènes, quoi. Monsieur Fred.
3: Eh ben écoute, moi je veux bien qu'on parle de la programmation musicale puisque les gens ils ont envie de savoir qu'est-ce qu'il va y avoir comme groupe qui va jouer quoi, voilà. Hein.
2: On parlera comment faire la programmation et les difficultés justement pour le financement aussi.
3: Oui, on peut
2: faire un appel.
3: Oui. Alors donc on précise quand même que le festival à partir de 11h du matin, il y aura déjà les producteurs locaux qui seront sur place et les associations qui sont toujours partenaires avec nous qui viennent présenter leurs activités et le premier concert commencera à 14h. Avant, il y aura une déambulation. Alix, je te laisse présenter la déambulation, monsieur. C'est toi qui les as contactés. Donc.
4: Voilà, donc la déambulation, c'est un groupe des Caraïbes, en percussion. Ça s'appelle Nous Cabayes, ça veut dire Nous Pouvons Donner, parce que c'est du créole antillais. Un groupe de percussion, danse, défilé. Donc, ils seront cinq à déambuler entre chaque groupe qui vont faire la balance de scène.
2: Ça sera l'ouverture.
4: Voilà, ça sera l'ouverture. Et pendant chaque creux, ils vont faire une déambulation en allant emmener les gens vers les artisans ou l'autre scène.
3: Voilà, comme ça, à partir de 14h, on commencera sur la petite scène avec un groupe qui s'appelle Swing Club. à partir de 14h, pendant une heure, 14h-15h. Donc c'est du jazz, c'est très, très, très doux pour commencer, voilà, et ils sont trois sur scène. Et ils sont de la région de Senlis, voilà. Donc on privilégie toujours des artistes locaux au maximum. Là, il y a encore un maximum d'artistes locaux, voilà. Donc ça, c'est important pour nous de faire travailler les artistes qui sont de notre région.
2: Après, chaque groupe aura à peu près une heure de...
3: Une heure de set. C'est ça, ouais. Voilà. Une heure, à part le groupe qui jouera en dernier, la tête d'affiche, qui jouera une heure et demie.
4: Une heure et demie, oui.
2: Alors, 14h.
3: 14h, 15h, Swing Club.
2: Ouais.
3: Après, on attaque sur l'autre scène. Donc, à partir, on se laisse un petit quart d'heure de battement entre deux. Donc là, la déambulation peut mettre un petit peu d'ambiance en attendant que les choses se mettent en place. Et on attaquera avec De Vous à Nous. Alors, De Vous à Nous, c'est un partenariat qu'on a mis en place avec La Sauce au Bœuf. Je tiens à le préciser, La Sauce au Bœuf, qui est partenaire avec nous cette année sur le festival et qui nous proposera trois groupes de leur association. Et donc, De Vous à Nous, c'est le premier groupe qui jouera. C'est un peu pop, folk, donc c'est des reprises, voilà. Donc, je pense que ça va plaire aux gens parce que c'est des choses qui plaisent, les reprises d'années 80, voire d'autres artistes, voilà.
4: Mais
3: on n'en dit pas trop parce que j'ai envie que vous veniez au festival.
4: Exactement.
3: Pour découvrir. C'est ça le plus important. Déplacez-vous. C'est un festival gratuit, je rappelle.
4: C'est voilà. Important.
3: Voilà.
4: Déplacer en famille.
3: Exactement. Donc, de 15h15 à 16h15, donc là, De Vous à Nous. Et après, on enchaîne sur la petite scène.
4: La petite scène, il y aura Betty et Tom, c'est ça ?
3: Non, Domflo.
4: Domflo.
3: Domflo. Betty Seymour et Domflo.
4: Voilà, c'est ça. Donc, bon, tu connais un peu plus leur répertoire.
3: Eh bien, écoute, nous, on a eu la chance de les recevoir à l'antenne, parce qu'avec Hervé, en fait, on entend des émissions ensemble. Et ils sont venus nous retrouver. Et donc, c'est de la world music, ils appellent ça.
2: Ouais,
3: voilà.
2: Musique du monde. Ouais,
3: voilà.
2: Ouais.
3: Donc, ouais. Donc là, beaucoup de percussions aussi. Et de la bonne humeur et du partage, beaucoup de partage.
4: Très convivial.
3: Voilà, donc là, par contre, n'hésitez pas à venir les encourager. Ils sont deux mots, voilà.
4: Oui, ils sont
3: donc,
4: pas loin.
3: Encore une fois, on est encore dans un secteur qui nous correspond.
4: Local, quoi.
3: Voilà. Et donc, si vous voulez écouter l'émission, elle passe en ce moment, Hervé César. Hein,
2: oui, elle va passer vendredi.
3: Voilà, donc, oui, elle passera un vendredi ou un lundi, ou je ne sais pas, mais écoutez, puis après en podcast, Artiste en Liberté, Betty Seymour et Domfo.
2: Exactement.
3: Qui nous présente le festival de la Voix Verte, voilà. Donc après, nous allons attaquer un peu plus fort. Donc là, on va attaquer encore avec un groupe qui vient de La Sauce au Bœuf, c'est Holo Manifest. Là, on va attaquer du métal. Là, attention, là, ça va nettoyer les oreilles. On était parti doucement, et là, d'un seul coup, paf, on va mettre un peu le feu là. Donc ils vont jouer à partir de 17h30 jusqu'à 18h30 à peu près, voilà.
4: Oui.
3: Hein, 18h45, quoi. Donc on espère qu'on va caler les horaires comme il faut. Parce que des fois, on a toujours des petites surprises hein, dans les balances.
4: Comme dans tous les festivals.
3: Les balances se font avant, mais bon, on sait très bien que ce qu'on prévoit et ce qui se passe, c'est autre chose.
4: Oh, ça va le faire.
3: Et après, on a une artiste locale qui commence à parler d'elle.
4: Voilà, exactement. Vous avez reçu aussi à la radio.
3: Exact.
4: Donc, une jeune connue maintenant dans la région, parce qu'elle fait pas mal de petites scènes.
3: Ouais.
4: Et d'autant plus... la surprise, c'est qu'elle est passée à The Voice Kid.
3: Oui.
4: Alors, la surprise aussi, c'est que les quatre jus se sont retournés. Et maintenant, The Voice Kid passe au festival de la Voix Verte.
3: Ouais. Alors, son nom d'artiste hein, sur la Voix Verte, c'est Zadé et Jérém. Et donc, dans l'émission The Voice Kid, c'est son prénom, Adélaïde.
4: Voilà. Adélaïde, voilà.
3: Voilà. Mmh. Et donc, elle jouera à partir entre 19h à 20h à peu près. Voilà. Donc là, par contre, je pense qu'il y aura du monde pour l'écouter, puisque elle est toujours ce Voice Kid, hein, ça continue, hein, donc c'est pas fini. Ouais, donc, voilà.
4: Et puis il y a elle a des fans qui suivent, et puis il faut dire aussi son âge, elle a 12 ans.
3: Oui.
4: 12 ans, une artiste vraiment en plus à l'aise sur scène. Nous, on l'a vu plusieurs fois dans les petits concerts, mais magnifique, quoi.
3: Et puis elle est accompagnée d'un guitariste, Jérém, donc elle n'est pas seule sur scène.
4: Non.
3: Voilà. Et après, on finira sur la grande scène avec The Matter, donc le troisième groupe qui vient de La Sauce au Bœuf. Donc The Matter, qui est quand même assez connu aussi dans la région, hein, qui font du bon rock et tout ça. Moi, j'adore. Donc voilà. Ils vont nous chauffer l'ambiance avant le dernier groupe. Donc The Matter vont jouer entre 20h30 à 21h30 à peu près. Et puis après, donc on attaque la tête d'affiche avec The Scorpion. Donc une reprise, un tribut à Scorpion.
2: Tribut à Scorpion.
3: Voilà,
2: ouais,
3: de Scorpion.
2: C'est-à-dire que vous n'avez pas fait venir quand même Scorpion.
3: Non, non, bah, on aurait bien voulu, mais là, malheureusement, je crois que nos finances ne nous permettent pas de les recevoir.
4: Il n'y avait pas de piste d'atterrissage.
3: Ah voilà, non, t'imagines. Non, mais c'est sympa comme tout. Et puis, bah, c'est un... ils sont plus sur l'époque Scorpion dans les années 80. Donc là où ils ont sorti beaucoup de gros tubes, beaucoup de slow et de trucs comme ça. Donc,
2: Still Loving You.
3: Exactement. Voilà, donc j'espère que ça fera plaisir au public de finir en beauté comme ça et puis de passer un bon moment, quoi, voilà. C'est ça l'idée, c'est qu'on passe tous un bon moment ensemble et qu'on partage, et puis après que les groupes puissent aussi avoir des interactions entre eux, ça c'est important.
2: Comment tu fais pour faire venir les groupes?
3: Eh ben écoute, comment je fais maintenant, c'est plus facile, je dois avouer. C'est vrai que c'est la 8e édition, donc maintenant il y a beaucoup de groupes qui nous contactent pour venir jouer. Donc je pense qu'on a acquis une certaine notoriété.
4: Il y a une liste d'attente.
3: Voilà, hein. donc ça permet de sélectionner un petit peu. Alors qu'avant, au départ, il a fallu qu'on tire un petit peu.
4: Un peu à droite à gauche.
3: Mais on a de la chance, c'est ce qu'on dit souvent, c'est qu'on a une richesse incroyable dans notre région. Il y a énormément de groupes de toutes sortes. C'est très hétéroclite au niveau musical. Et donc là, on a encore eu la chance... Encore, je signale qu'avec Hervé, on travaille ensemble souvent à la radio. On a encore rencontré des groupes il n'y a pas très longtemps, Hervé. Ouais. Et donc, ces groupes-là, je vais sûrement les programmer sur le festival l'année prochaine, si tout va bien, si on continue, bien sûr.
4: Bien sûr.
3: On espère arriver encore à faire plein d'éditions. Et je suis content de la richesse des groupes qu'il y a et du changement. L'idée, c'est qu'on ait toutes sortes de musiques, voilà, c'est ça. On a eu du gospel, on a eu du jazz, du blues, du rock, du metal, on a eu vraiment de tout. Et on va continuer comme ça, quoi. C'est ça l'idée.
2: Après, le seul limite, c'est le financement.
3: Oui, bien sûr. Moi, j'ai un petit budget. L'association, on est un groupe de travail, on est 7-8 à travailler dans le groupe de travail. Moi, ils me disent, t'as une enveloppe de temps et je me débrouille avec ça, quoi. Mm-hmm. Ah bah oui, on est obligé de... c'est un festival gratuit, donc automatiquement, on n'a que des subventions ou des
2: dons. Les artistes sont rémunérés quand même.
3: Voilà, oui, tous les artistes sont rémunérés, oui, exactement. Et nous, on est tous bénévoles, personne n'est rémunéré, tiens à préciser.
4: Oui.
2: Et il y a un partenariat en même temps avec la mairie de Baie et avec la communauté de communes.
3: Oui.
2: Comment ça fonctionne? La voie verte, c'est la communauté de communes.
3: C'est la communauté de communes, la voie verte. Voilà. On a une autorisation, exactement, pour pouvoir faire. Ils sont contents qu'on anime la voie verte. Hein, donc, quelque part, c'est un partenariat qui est important pour eux parce qu'il y a très peu d'événements sur la voie verte.
4: Ouais, on est les seuls, moi, je pense, à faire vraiment ce genre d'animation. Moi, je n'ai pas vu encore vraiment.
3: À ma connaissance, je ne connais pas d'autres festivals sur la voie verte. Donc, voilà. Et donc, je précise, nous, Voie Verte, on a mis un X. Hein, voilà. Donc, on est sur la Voie Verte, mais notre festival, c'est Voie Verte avec un X. Voilà.
2: Le reproche qu'on pouvait faire avant, c'est que c'était un peu long. Quoi. C'est-à-dire que d'une scène à l'autre, il y a au moins 300 mètres.
3: Oui, c'était fatigant.
2: On l'a fait trois fois, parce qu'il y a un groupe d'un côté, un groupe de l'autre, on revient à un groupe, on repart de l'autre groupe. Au bout de trois fois, on n'y va plus. Quoi.
3: C'est vrai que là, il y aura moins de distance à parcourir.
4: 50 mètres.
3: Voilà.
4: 50
2: mètres. Ouais, mais par contre, quand il y a un groupe qui va jouer, l'autre va préparer la balance, donc ça va pas.
3: Théoriquement, les balances seront faites avant. Théoriquement.
4: Il y a juste à brancher. Comment ils montent sur scène, comme on dit, comment ils se branchent, ils plug. Ouais. Et la déambulation fait justement.
3: C'est pour ça qu'on laisse un quart d'heure de battement entre chaque groupe.
2: Ouais, il y a
3: un petit battement entre deux, voilà. Mais théoriquement, les balances devraient être faites dans la matinée.
2: Ah oui.
4: Il y en a, je pense, qui vont venir la matinée.
3: On sait très bien que...
2: Les groupes, ils ne vont pas tous venir le matin, quand même.
3: Non.
2: Scorpion,
3: ils vont arriver un peu plus tard, oui. Ouais. Donc, parce qu'ils ne sont pas de... Il y en a qui viennent d'Amiens, il y en a qui viennent d'un peu plus loin, voilà. Donc, eux, on sait très bien, comme ils vont jouer à 21h30, ils vont arriver un peu plus tard. Mais bon, après, c'est pas grave, on va trouver un moyen de les faire jouer.
4: On a eu des groupes comme ça qui faisaient pas de balance, qui arrivaient tard, et puis ça l'a fait, quoi. Ils ont l'habitude de faire des concerts.
3: Oui, puis c'est l'esprit festival, hein, voilà.
4: Voilà, c'est ça.
3: Ce qui compte, c'est que chacun ait son temps de jeu et que ça soit respecté et que nous, on y prenne aussi autant de plaisir pour les bénévoles, parce que moi, je remercie quand même et je vais lancer un appel. On recherche des bénévoles. Hein. Si des gens veulent s'investir, veulent passer du temps avec nous, on est toujours preneurs de bénévoles, de bras, même avant, puisqu'on installe, on va travailler quelques jours avant pour installer tout ce qui est éclairage,
4: des
3: choses comme ça. Ouais. Voilà. Les scènes seront montées juste un peu avant.
4: Les barnums, donc, tout.
3: Bref, il y a toujours un petit peu de boulot. Et donc, si vous avez envie de vous investir avec nous, n'hésitez pas. Hein, vous tapez Festival de la Voix Verte, Festival de Baie.
4: Exactement. Hein,
3: donc, on a un Facebook et tout. Et vous pouvez nous communiquer. Et n'hésitez pas à laisser vos coordonnées et on vous contactera. Et voilà, donc on demande à peu près 2 heures de présence, après une pause, et ainsi de suite. Il y a un repas qui est offert, des boissons offertes, voilà, bref. Vous aurez un beau t-shirt marqué Festival de la Voix Verte, voilà. Donc,
2: oui, parce qu'il faut dire aux gens aussi qu'il y a un parking à côté, par exemple. Donc il y a aussi
3: des bénévoles. Voilà, donc, voilà.
2: Vous avez un partenariat qui permet de se garer facilement.
3: Voilà, donc,
2: pour les gens qui veulent venir, c'est important quand même.
3: Exactement, oui. On a un grand espace pour se garer, il n'y a pas de problème. Allez.
4: Il y a aussi, le festival est sécurisé, donc par l'équipe KO Sécurité.
3: Oui, qu'on remercie aussi.
4: Qu'on remercie.
3: Partenaire depuis le début, voilà.
4: Et puis aussi, il y a des jeunes qui sont, depuis 2-3 ans, qui viennent pour aider, les bénévoles. Donc, comme tu dis, on voudrait plus encore de bénévoles.
3: Oui, et puis c'est l'avenir, les jeunes, c'est eux qui vont prendre notre relève. Hein. Nous, à un moment ou à un autre, on lâchera l'affaire et puis on laissera le bébé à d'autres personnes. Et c'est l'objectif, hein. C'est que ça continue encore longtemps. Et puis oui, il faut quand même saluer aussi le département qui nous soutient, la région qui nous soutient, voilà. Donc la communauté de communes, la mairie de Baie, voilà. On a quand même pas mal de partenaires qui nous soutiennent et qui sont toujours derrière nous et qui nous écoutent. Et puis... que ça soit une aide financière ou une aide aussi matérielle, voilà. Donc il y a vraiment de différentes manières de nous aider et de nous soutenir, voilà.
2: On peut faire un petit tour aussi des associations qu'il y aura.
3: On en a quelques-unes qu'on peut citer, oui. Donc c'est Sénan-Valois qui vient régulièrement, hein, donc c'est une association du village de Baie.
2: De théâtre.
3: Oui, de théâtre, qui est toujours là depuis le début avec nous, voilà.
4: Les associations, les partenaires aussi.
3: Ah bah vas-y, cite-les, vas-y. Sois pas timide.
2: Les associations qui sont là aussi.
4: Bon, bah, comme on avait dit, il y avait Val France, Chaos Sécurité, puis il y a, l'association L'Enceinte qui vient aussi...
3: Oui, pour la restauration, oui. Voilà. Qui vont faire une prestation restauration pour nous. Voilà.
2: Ils seront à la gare ?
3: Ah, ils seront à côté de la gare. La restauration sera autour de la gare.
2: La restauration qu'il y avait à la gare, c'est fermé.
3: Ça, c'est fini. Ils sont à la retraite, là. Donc, ils sont partis en retraite. Donc,
2: Et le foyer sera ouvert ou pas ?
3: Le foyer, non, parce qu'on ne sera pas au foyer, là. Non, on est très loin du foyer, là.
2: Ils ouvrent pas
3: du
2: tout.
3: On n'aura que la salle polyvalente pour les artistes.
2: Pas de boisson.
3: Le foyer donnera un petit coup de main pour la buvette. Il y aura quand même des partenariats avec le foyer, des bénévoles du foyer qui viendront nous faire une buvette. Voilà, donc on aura toujours quand même quelques personnes présentes de cette association. Voilà.
4: Pour les autres associations, il y a Roche et Caria aussi qui viennent.
3: Oui.
4: Il y a
3: l'association citoyenne pour les centres de santé, donc qui viennent, puisqu'ils ont une émission déjà sur l'antenne ici à Votre Santé.
2: Bien sûr.
3: Donc ils seront présents sur le festival. Il y a Picardie Faune Sauvage qui sera présent aussi. Voilà. Et puis après, on verra bien. Il y a des artisans. Alors, on ne va pas les citer parce qu'il y en a tellement que. Déplacez-vous, venez voir. Et puis, même s'il y a d'autres associations qui veulent participer, il y a encore de l'espace, il n'y a pas de problème. Hein.
2: Oui, ça permet de faire une déambulation avec les assos.
3: Il n'y a pas que
2: de la musique. C'est tout un ensemble.
4: Exactement. Il faut que ça soit éclectique pour tout le monde.
2: Oui, on peut venir tout en famille, c'est ça.
3: Exactement.
4: Comme il y a des voitures anciennes, à peu près une dizaine, que des copains qui viennent aussi, que j'ai demandé, ils sont ravis d'être là. Et c'est que des associations locales du coin de Nanteuil, de Crépy, de l'association VEV. Je pense qu'il y en a qui viennent un petit peu plus loin dans le département, je ne sais plus de quelle ville, mais ils sont du coin. Donc voilà.
3: Attention, pas trop loin, c'est parce que c'est plus du coin après. Hein. C'est du loin après.
4: Du coin.
2: Tout dépend de la grandeur du coin.
3: Voilà. En tout cas, on a commandé le soleil.
4: Ouais.
3: Théoriquement.
4: Il y a le soleil.
3: On devrait avoir du temps qui serait quand même agréable parce que c'est un festival en plein air. Hein, donc les scènes seront couvertes, mais le public n'est pas couvert.
2: Ouais. Voilà.
4: Mais il fera beau.
2: On espère. Encore un mot.
3: Oui, vas-y.
2: Allez, c'est à vous. Allez.
3: Eh bien, écoute, on rappelle.
2: Le 26-9.
3: Le 26 septembre, de partir de 11h pour les gens qui veulent déambuler, qui veulent rencontrer les producteurs et les associations. avec une déambulation qui sera présente. Exactement. Pour mettre de l'ambiance avant que le premier concert commence. Et donc à 14h le premier concert et le dernier concert 21h30 jusqu'à 23h à peu près. Voire plus s'il y a une bonne ambiance, si, pourquoi pas s'amuser encore plus tard, hein, il n'y a pas de problème. Voilà. Donc je rappelle, c'est donc sur à côté de la salle polyvalente et de l'ancienne gare, donc vous ne pouvez pas vous tromper.
4: Voilà.
3: Et le parking est juste à côté, ce sont les locaux de Val France, c'est un parking qui est disponible ce jour-là, bien sûr, les autres
4: exactement,
3: jours.
4: Exactement, les autres jours, c'est pas possible.
3: on ne réserve pas le parking pour plusieurs jours, voilà. Et c'est voilà, gratuit.
4: Voilà.
2: Allez, on vous attend.
3: Écoutez, merci en tout cas de nous avoir reçus, Hervé.
4: Merci. Allez, Hervé.
2: Merci à vous deux.
3: À bientôt sur RVM
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2: Bonjour, bonjour. On reçoit aujourd'hui Thierry Patinet, co-organisateur du Carnaval des Possibles pour la 9e édition. Et puis on parlera aussi un peu de la veille de la marche pour le climat. Je suis accompagné par Fred. Salut Fred.
3: Bonjour les auditeurs. Bonjour Thierry. Bonjour Hervé.
4: Bonjour à vous deux.
2: Ouais. Alors Thierry, c'est la 9e édition du Carnaval des Possibles qui a pour thème solidarité, lutte contre les inégalités et les discriminations.
4: Voilà.
2: Jusqu'ici, j'ai tout bon.
4: Je pense que tu as bien résumé, donc voilà.
2: Alors, c'est le dimanche 27.
4: Voilà, on va essayer, on va contribuer, on va faire notre colibri.
2: Voilà.
4: On va faire notre petite œuvre d'ouverture des chakras pour que les gens, à la fois, prennent du plaisir, reprennent du plaisir à travailler ensemble, à échanger, pour les bonnes causes, apprennent des choses. Tout en s'amusant, c'est une journée populaire familiale et donc il y a des stands d'activités exprès pour les enfants, pour les plus grands, qui permettent aux gens justement, donc c'est un peu ça, c'est le principe de l'éducation populaire, de jouer en apprenant ou d'apprendre en jouant, enfin on peut le prendre comme on veut. Voilà, et le thème de cette année, c'est on a le Carnaval des Possibles, le slogan générique, c'est pour un monde plus juste, plus durable et plus solidaire. Donc on travaille sur quatre dimensions, je les rappelle, c'est tout ce qui relève de l'écologie au sens climat, énergie, etc., transport, habitat. Un deuxième axe sur l'environnement au sens biodiversité, bien-être animal. Un troisième axe, c'est tout ce qui est alimentation, consommation et agriculture. Et un dernier qui est sur les solidarités, donc les luttes contre les discriminations et les inégalités. Voilà. Et donc cette année, c'est le thème, puisqu'on change chaque année, on fait le tour de la question en sachant qu'elles sont toutes liées. Puisque quand on va parler, par exemple, cette année, et ça me permettra de faire le lien tout à l'heure, sur les questions d'inégalité et d'injustice, le rapport à ce que les gens vivent du point de vue du climat et du réchauffement climatique, c'est bien une inégalité. Mais c'est aussi en abordant la question du climat. Bon, voilà.
2: Alors on va préciser quand même que c'est à Saint-Leu-d'Esserand, sur la base de Loisirs.
4: Oui, donc ça fait 9 ans où on est en convention avec le syndicat intercommunal de la base de Loisirs, qui regroupe des communes de l'agglomération crayoise. Et donc ils nous font la gentillesse de nous accueillir et de nous aider pour organiser ce qui est un plus. Et c'est un lieu qui est quand même sympa.
2: Il y a une quarantaine d'assos, là, je vois sur le flyer. Et les gens viennent d'un peu partout. Comment ça fonctionne?
4: Il y a toujours un petit débat à l'intérieur du comité d'organisation. Il y a les optimistes et les pessimistes. J'avais dit, vous pouvez mettre 50. On arrive. Selon comment on compte, on est entre 49 et 50 associations. Donc c'est un petit peu plus que ça. Ce sont des associations donc, qui travaillent alors, sur l'unité du vivant, donc des questions plus écologiques, des associations qui travaillent sur la justice. On a la Maison de la Justice et du Droit, on a 100 pour un toit famille, Emmaüs. On a beaucoup d'associations sur la solidarité internationale, avec le Cameroun, la Palestine, mais plein d'autres pays. Les associations qui viennent, ce n'est pas pour participer à, comme on vient de le vivre là au mois de septembre, à la fête des associations. C'est des associations qui viennent par rapport à un projet politique qui est commun, un monde plus juste, plus durable, etc., je ne vais pas le redire, et qui, de par ce qu'elles font en tant qu'associations, contribuent
6: Donc plutôt sur l'aspect écologique, plutôt sur l'aspect droit de l'homme, etc., etc. Et donc c'est un projet collectif qui est vraiment sympa à vivre, surtout si en plus la météo est clémente. Mais ça c'est un autre aspect.
2: Ils viennent de partout en France ?
6: Alors non. Le Carnaval des Possibles, c'est la journée de l'association Carnaval des Possibles de l'Oise. Donc ce ne sont que des on met pas de veto s'il y a quelqu'un qui est à la frontière qui viendrait, mais ce ne sont que des associations de l'Oise, donc qui travaillent sur les différentes dimensions que j'ai développées tout à l'heure. Voilà. Donc le programme, je crois qu'il va être mis en ligne aujourd'hui sur le site du Carnaval. Donc pour continuer la pub, mais surtout pour l'aspect informatif, si vous tapez www.carnavaldespossibles.com, vous aurez en page d'accueil le programme de la fête. Qui, cette année, il y a une petite innovation, ça ne démarre qu'à 12h, à midi, de midi à 18h. Et vous aurez également sur cette page d'accueil des liens avec des dossiers qui sont liés au thème qu'on aborde. C'est de quoi on parle quand on parle de solidarité, de quoi on parle quand on parle des discriminations. Par exemple, tiens, toujours pareil, un petit test, Fred, puisque tu es venu.
3: Oui, je t'écoute.
6: Il y a combien de discriminations répertoriées en France d'un point de vue légal, réglementaire, dans la loi ?
3: Bonne question. Alors là, je serais incapable de me dire. Bah, je sais pas, Hervé me fait signe, mais je sais pas si je dois le dire.
6: Bah vas-y.
3: Bah, je dirais une vingtaine, je sais pas.
6: Ah, ouais. T'es pas loin.
3: Ouais.
6: 26. Il y en a 26. Bon, voilà. 26. Et il y en a, donc sur les discriminations, on va travailler beaucoup dessus. Il y en a 4 qui sont archi-dominantes. On l'entend dans les médias, dans les faits divers. Mais ce ne sont pas des faits divers, ce sont des faits de société. Hein. Le plus important qu'on oublie, c'est le handicap. Même si, par rapport à d'autres pays, il y a des choses qui sont faites, on ne peut pas dire que rien n'est fait. Mais c'est la première source de discrimination. La deuxième, c'est le sexisme. Et donc l'égalité homme-femme, avec tout ce que ça renvoie, donc les questions de genre et autres. En lien, parce que c'est un petit peu lié, même si c'est un autre dossier, c'est l'homophobie. Et puis toujours, même si ça a bien évolué quand même, c'est le racisme. Donc c'est les 4 plus grandes sources de discrimination. Après, il y en a plein. L'agisme, le jeunisme, le nom, le patronyme, le lieu d'habitation. Enfin, ça a été répertorié, donc très concrètement, il y a la discrimination. Qui est constaté parce que quelqu'un, il a tel nom ou il habite dans tel quartier, on lui interdit l'entrée à une boîte de nuit. On lui interdit, on ne l'embauche pas. Il ne peut pas avoir la location d'un logement. Donc ça, c'est une discrimination qui est constatée. Mais l'autre aspect le plus important et que les gens ne maîtrisent pas bien, c'est les attitudes et les comportements discriminatoires. Ce qui fait que c'est un milieu ambiant qui fait qu'à un moment donné, il y a des choses que les gens s'autorisent, ne s'autorisent pas, parce qu'ils sont soumis à discrimination. Et on ne peut pas faire le constat qu'il y a quelqu'un qui te discrimine à ce moment-là. Il ne t'empêche pas d'eux, mais les choses... Donc c'est un peu plus compliqué. Donc bref, sur notre site, carnavaldespossibles.com, il y a des fiches qui expliquent les mécanismes. Et donc derrière, les gens, ça leur permet d'apprendre des choses. Ah ouais, et c'est intéressant. Et derrière l'idée, c'est qu'on souhaite que... on pourrait reprendre prolétaires de tous les pays, unissez-vous. On serait pas contre au niveau du carnaval, mais là, par rapport au thème du carnaval, on dirait discriminer de tout bord. Ouais. Unissez-vous. Autrement dit, quand quelqu'un, je vais caricaturer, mais quelqu'un qui lutte contre le racisme, un comportement sexiste chez lui, il y a quelque chose qui ne va pas. Il faut vraiment être solidaire de toutes les formes de discrimination. Parce qu'en même temps, ce que je vous disais tout à l'heure, je crois en off, sur le combat de pauvres, c'est une affiche hein, qui s'appelle comme ça, le fait qu'on joue sur telle forme de préjugé par rapport à tel groupe social qui entraîne une discrimination... sert à diviser les gens pour qu'ils ne luttent pas ensemble.
2: Est-ce que les réseaux sociaux ont fait avancer les choses ou pas ?
6: Sincèrement, j'ai pas travaillé sur cette question, donc je ne peux pas dire. J'en resterai
2: à mes, et autres.
6: À mes impressions premières. Ouais. Alors, il y a dans les réseaux sociaux, c'est pareil, il y a le pire et le meilleur.
2: Ouais.
6: Le pire, c'est qu'il y a de plus en plus d'attaques en général, voire ad nominem, comme on dit, c'est-à-dire ouais. personnalisé contre un tel jusqu'à, on va dire, où il habite, soit par rapport à des, à son homosexualité, soit par rapport à son genre, soit par rapport à sa mm-hmm. couleur de peau, etc., etc. Donc c'est l'aspect négatif, horreur ouais, ouais. Avec les, le harcèlement et tous ces trucs-là, c'est une catastrophe. Et dans le même temps, effectivement, ouais. Tu, parce que tout simplement, tu as parlé de MeToo.
2: Ouais, mais il y a... Voilà,
6: oui, il y a eu d'autres campagnes. Ça a aidé effectivement à faire que la question soit sur la place publique, mais c'est encore un long, long, long combat.
2: Parce que ça a permis à certains.

0: structurale, parce que c'est un peu plus complexe que ça, mais le capitalisme a besoin de maintenir des systèmes de domination qui lui permettent de faire des profits au niveau international et dans chaque pays. Et dès l'instant où il y a la discrimination qui continue à fonctionner, parce qu'elle s'appuie la plupart du temps sur des préjugés, sur des idées reçues, ça permet aux gens de rester divisés et donc de ne pas lutter ensemble pour construire des solutions pour mieux vivre ensemble, quoi, ce qui est reconnu par tout le monde. Voilà. Et donc, c'est pour ça qu'on lutte aussi sur les discriminations. Voilà. Et les discriminations, d'après ce que je viens de dire, vous l'avez compris, influent sur la construction d'inégalités. Puisque un groupe social qui est discriminé, il a moins de voix au chapitre, en général, il a moins de pouvoir, et ça peut se traduire dans les postes de travail, dans les salaires, dans tout un tas de trucs, bien évidemment. Voilà.
1: Donc là, sur le carnaval est possible, il y aura des conférences ?
0: Alors, on est, vu la forme carnaval, journée, festive, la conférence passe mal, au sens où c'est pas les bonnes conditions d'écoute, les gens sont là, ils passent, ils circulent, etc. Ce sont plutôt des mini-séquences sur des points particuliers, donc on le verra au niveau du programme. Mais on appelle ça des animations débat. Il y a une demi-heure, trois quarts d'heure maximum. Il y a quelques éléments d'information pour faire réagir les gens. Et après, l'organisation collective d'un débat pour faire participer le maximum de gens. Donc, c'est pas vraiment la forme conférence universitaire, en quelque sorte. On l'avait déjà fait, et ça, c'est un moment très fort. On travaille en partenariat avec la Ligue des droits de l'homme. Il y aura les plaidoiries. Et là, sur ces aspects des choses, ça fait dresser les poils sur les bras, tellement il y a d'émotions dans le témoignage des jeunes, donc c'est des jeunes lycéens ou collégiens qui viennent faire une plaidoirie comme s'ils étaient un avocat sur une cause qui leur tient à cœur, donc sur l'excision, sur le sexisme, sur les violences, et c'est très très fort, et ça va être clôturé par une intervention. Alors il y aura une intervention, mais c'est pareil, qui est assez courte, et après on enchaîne par des petits débats en interne dans nos différents espaces par le syndicat des avocats de France sur la misère de la justice et la justice de la misère. Voilà. Et c'est pareil par rapport à l'affaire Rayana. On est toujours dans l'actualité, mais sauf que un sujet chasse l'autre, et les gens ne font pas forcément toujours les liens entre les différents dossiers. Donc par exemple, la justice a un manque de moyens, même s'il y a des dysfonctionnements, il y a tout un tas de trucs. Bon, voilà. Donc voilà, c'est pour présenter un petit peu. Donc c'est sur les discriminations, les inégalités, et puis le souci, c'est de développer les solidarités et faire que les gens se réinvestissent soit auprès d'une association, d'où l'intérêt de la présence des associations, des 50, sur lequel ça permettra d'avoir une continuité de l'action citoyenne tout au long de l'année pour construire un monde plus juste. Voilà.
1: Là, je voulais revenir sur le carnaval, comment est construit le carnaval des possibles. Vous choisissez un thème,
0: oui,
1: et vous faites venir des associations en fonction du thème que vous avez choisi. Ou pas.
0: Oui et non.
1: Ou c'est vous qui...
0: Oui et non.
1: Ou c'est les associations qui viennent automatiquement
0: non.
1: Le choix... parce qu'ils savent que le carnaval est possible, ça parle à tout le monde.
0: Ouais. Il y a deux questions. Le choix du thème, alors effectivement, on lui donne un coup d'éclairage, même si, comme j'ai montré, on parle de tout à chaque fois, puisque tout est relié, bien évidemment. Les associations, il y a c'est les deux, mon capitaine. C'est-à-dire qu'il y a les fidèles qui sont là, quoi qu'on fasse... ils sont là. Parce que de toute façon, même si on ne parle pas spécifiquement du climat cette année ou de la biodiversité, elles continuent à travailler. De toute façon, c'est un dossier qu'il ne faut jamais laisser tomber. Et puis, il y a, en fonction des thématiques, des nouvelles associations qui viennent. Ça nous permet de recruter de nouvelles associations. Ce qui fait que, très concrètement, pour le Carnaval des Possibles, il y a 40 associations... j'arrondis, hein, qui sont adhérentes à l'association Carnaval des Possibles. Et donc, si parmi les auditeurs, il y a des associations qui ont envie de construire, à partir de ce qu'elles font, de leur jardin, leur propre jardin, qui ont envie de participer à ce mouvement, elles peuvent venir au Carnaval des Possibles. Je précise, c'est 5 euros annuels l'adhésion. Donc, c'est pas ça qui va nous faire un gros budget, mais c'est une question d'organisation, de principe, de droit de vote et tout un tas de trucs. Je me suis perdu moi-même dans mon raisonnement. Donc,
1: pour le choix des
0: associations. Ah oui, pour le choix, il y a donc 40 associations adhérentes, et puis il y a à peu près 130 associations partenaires avec qui on travaille tout au long de l'année, où certaines, cette année, elles

0: sont pas là, mais elles reviennent. Voilà, donc il y a un vrai réseau d'associations parce qu'on ne pourra pas changer le monde tout seul. Donc on travaille essentiellement, et c'est les deux objectifs du Carnaval des Possibles, c'est fédérer les associations. Chacun cultive son jardin, mais cherche avec les autres à construire des projets plus vastes pour changer la société dans un sens de plus de justice, de durabilité, etc. Et puis le deuxième aspect, c'est faire que les gens qui sont tout seuls, qui viennent en famille, enfin peu importe, développer l'éducation populaire pour leur donner envie de se réengager dans la chose publique, soit au travers de leur engagement citoyen tout seul comme ça, soit au travers d'associations avec qui on fait connaissance. Et il y a un troisième axe qu'on a développé et qui marche bien, qu'on n'a pas spécifiquement dans nos statuts, c'est qu'on cherche à travailler systématiquement en partenariat avec les collectivités locales. Parce qu'on a besoin de la puissance publique pour faire ces changements. Et les collectivités locales ont besoin des associations aussi pour faire du lien social, de la démocratie locale, et puis apporter de la compétence, une certaine expertise par rapport au domaine investigué. Donc voilà, ça donne un peu les trois dimensions du carnaval. Voilà.
1: Le carnaval, donc, c'est le 27, donc on va embrayer la veille.
0: Oui.
1: La veille, il y a une marche partout en France pour le climat, le vivant, la paix et la justice sociale. Tu peux nous en parler un peu ?
0: Oui, alors cet appel, il a été relayé par un certain nombre d'organisations nationales. Le titre, tu l'as donné, donc je ne vais pas le redonner. Savoir que...
1: Vas-y.
0: Non, c'est combien de temps il reste, voilà.
1: Ouais.
0: Savoir que dans l'Oise, ça s'organise sur Compiègne. Donc je donne le lieu de rendez-vous, c'est rue de l'Oise, à l'angle de la rue du Chevreuil. Voilà, c'est très précis. À midi, il y a un village associatif. Et à 14h, il y a la marche qui partira. Alors, le Carnaval des Possibles appelle bien évidemment à y participer. Nous, la plupart de nos militants, on ne pourra pas y aller parce qu'on est en train de préparer. On est en plein dans la préparation de la fête sur la base de loisirs de Saint-Leu-d'Esran. Mais c'est plus une des associations du Carnaval des Possibles qui a fait un appel le plus clair et le plus cohérent que je vais me permettre de lire. Je dirais en conclusion quelle est cette association. Mais je pense que vous la connaissez déjà. Donc c'est un appel, c'est une lettre ouverte au président de la République sur les questions de climat, de paix, qui sont en lien avec le thème du carnaval, vous l'avez compris. Donc, Monsieur le Président de la République, le 31 décembre 2022, vous demandiez dans vos vœux qui aurait pu prédire la crise climatique aux effets spectaculaires. La Gironde avait brûlé 4 mois plus tôt. Elle vient de brûler encore, plus fort à aucun moment depuis 50 années, et la fumée est même montée jusqu'aux chairs. Qui aurait pu prédire que plus de 7300 personnes mourraient de la canicule cet été sans que rien ne s'arrête ? Qui aurait pu prédire que celles et ceux qui mourraient d'abord seraient les habitants et les habitantes des quartiers populaires, les familles précaires, dans des logements sans isolation, les personnes âgées ou en situation de handicap restées seules, ceux et celles qui travaillent dehors et ceux et celles qui dorment dans la rue. Qui aurait pu prédire que les paysannes et paysans perdraient 15% et un tiers de leur récolte selon les productions. Qui aurait pu prédire que des millions d'animaux d'élevage mourraient de chaud. Vous connaissez le problème des animaux d'élevage. Qui aurait pu prédire que, dites-moi, mammifères, oiseaux, insectes brûleraient ? Qui aurait pu prédire que les coupes dans les services publics laisseraient les enfants dans les écoles surchauffées, les pompiers sans moyens et les hôpitaux à découvert au moment précis où nous en avions le plus besoin ? Qui aurait pu prédire que Total Energy encaisserait 5,4 milliards de dollars ces 7 années, en un seul trimestre, 102% de plus qu'il y a un an, sur la flambée du baril provoquée par les guerres pour l'accès aux ressources énergétiques ? Personne ne pouvait l'ignorer parce que tout était écrit. Les compagnies pétrolières le savaient depuis 1971. On a intercepté des échanges de mails sur le fait qu'elles avaient parfaitement connaissance. Donc 71, pour ceux qui sont un peu historiens, c'est même avant 72 le rapport Meadows, le fameux rapport Meadows sur la croissance. Le GIEC, le groupe d'experts intergouvernemental sur l'évolution du climat, l'avait prédit depuis 1990. À de nombreuses reprises, par voie de presse, de pétitions, de manifestations, des centaines de milliers de participants et de scientifiques du monde ont tenté d'alerter. On a été ignorés. Donc si on est mobilisé, c'est pas pour demander, on lève le doigt, monsieur, on aimerait bien que... C'est pour exiger. Nous venons vous demander des comptes. Nous exigeons un plan d'urgence. Je vais pas développer. On le mettra sur le site certainement du carnaval. On demande un plan d'urgence. On demande un plan d'adaptation. mais surtout, surtout, on demande dans le même temps un plan d'atténuation. Parce que pour l'instant, si on fait une réflexion, donc là je sors de la lettre ouverte, hein, la quantité d'énergie extraite du sol, même s'il y a de plus en plus d'énergie renouvelable en pourcentage, la quantité d'énergie continue d'augmenter. Et parmi elles, les énergies fossiles continuent d'augmenter. Alors il n'y a pas que la France, bien évidemment. Il y a essentiellement les États-Unis. C'est pas la peine de tourner autour du pot. Et je veux pas défendre le régime chinois, mais le régime chinois est celui qui fait le plus d'efforts d'un point de vue écologique. Je dis ça pour remettre
1: en perspective certaines
0: pendules à l'heure. Voilà. Et donc, il faut impérativement, par rapport à ça, faire trois choses. Taxer les super profits des énergies fossiles. Taxer les super profits de l'armement. Et faire un impôt climatique sur les patrimoines les plus riches, qui devrait rapporter plusieurs dizaines de milliards d'euros. Derrière ces idées-là, je voudrais simplement dire qu'en 2020, on a invité Hervé Kempf au Carnaval des Possibles en tant que conférencier. Et le thème de son intervention, c'était « Comment les riches détruisent la planète ».
1: Alors, tu nous avais dit que ça serait une lettre de qui ?
0: Là, eh bien, je pense que vous l'avez deviné, puisque j'ai une autre casquette à l'intérieur de l'organisation, c'est ATTAC qui a produit cette lettre-là, mais on s'y retrouve complètement. Ouais, donc, voilà. Ouais. Et donc, l'idée, c'est que les riches détruisent la planète. Ouais. Il faut s'en convaincre. Donc, ce n'est pas une question de jalousie, c'est vraiment une question d'organisation sociale, donc à la fois de rentrée fiscale, mais en même temps, du point de vue écologique, dans son livre donc, « Comment les riches détruisent la planète », il montre bien les mécanismes par lesquels il y a une surconsommation, une course à l'échalote, ce qu'on appelle ostentatoire, à la course aux richesses, qui fait que le 0,1% des plus riches émettent autant de gaz à effet de serre. Non, c'est les 1%, pardon. Les 1% les plus riches émettent autant de gaz à effet de serre que 50% de la population mondiale la plus pauvre. Donc, jouer sur cet aspect des choses, ce n'est pas uniquement pour avoir de l'argent ou de la jalousie, c'est vraiment pour permettre que le système reste vivable. Voilà.
1: Le problème, c'est que bon, Chirac le disait déjà, il y a longtemps, la planète brûle et
2: on regarde d'ailleurs.
1: Hein, et il y a bientôt des élections, on en revient toujours à ça. Il n'y a pas un seul parti politique, il n'y a pas un seul homme politique qui parle de ça. Tout le monde parle d'un tas de choses, mais on ne parle pas de l'urgence climatique, par exemple.
0: Alors, il y en a trois qui le mettent en avant. Le premier, c'est le Rassemblement national, qui, pour la première fois, vient de reconnaître qu'il y a réchauffement climatique. Donc là, c'est un changement de pied. C'est un changement de pied à 100%. Bon, tant mieux, pourquoi pas. Mais par contre, mais je ne veux pas développer non plus. Je le mets dans la... Parce que ça a été dit. Donc je ne me moque pas. La solution, c'est un plan clim. Donc quand tous les gens... Ça ne veut pas dire qu'il ne faut pas mettre de la clim. Mais
1: tout le monde
0: aura
1: de la clim, ça ira mieux.
0: Tous les gens sérieux savent que... même s'il y a des évolutions technologiques peut-être qui peuvent améliorer les choses, les climatiseurs, c'est une catastrophe d'un point de vue écologique. Il y a l'Europe écologie...
1: Mais c'est pas ça qui sauvera la planète.
0: Les écologistes ont des propositions quand même, quand tu dis aucun parti. La France insoumise sur la planification écologique. Mais on fait pas campagne, bien évidemment, ni pour les uns ni pour les autres. Ce que l'on souhaite, c'est... Merci pour la question. C'est que ces questions-là, comme le reste sur les finances ou sur la faisabilité, soit mise en débat dans la population pour que les solutions qui sont trouvées, elles soient finançables de manière juste et que ça produise des résultats qui bénéficient à l'ensemble de la population, du vivant, etc. Parce que la disparition des insectes, par exemple, ou de la biodiversité, tant qu'on n'est pas directement concerné, on s'en fout. Ça va jouer sur les pandémies, ça va jouer sur la capacité de faire des vaccins, ça va jouer sur tout un tas de choses que les gens ne mesurent pas, et au moment où la catastrophe arrive, ah bah si on nous avait dit. C'est pour ça que j'ai lu la lettre, et là je me moquais du président de la République. Soit c'est un farfelu, il paraît que c'est un surdoué, il était très bon, il avait des très bonnes notes à l'école, mais il serait le seul à ne pas connaître les comptes rendus, les rapports du GIEC, les sonnettes d'alarme qui ont été tirées. Donc je pense que c'est parce qu'il s'en fout, il est sur une autre planète, et de toute façon il s'en fiche. Les riches par rapport à ça, ils ont déjà prévu, c'est un autre, comme ça me permet de donner plusieurs noms, François Ruffin qui avait fait un travail dessus, c'est... Il y a plein de riches, ils ont fait une petite enquête, alors à la va-vite, comme ça, c'est pas très scientifique, qui ont déjà été acheter des domaines, des propriétés dans des endroits moins soumis au réchauffement climatique.
1: Oui, en Nouvelle-Zélande et tout.
0: Voilà. Et donc,
1: il y a ça aussi.
0: Et donc, c'est pour ça que là, on parle du réchauffement climatique et du climat, mais ça montre bien que au Carnaval des Possibles, il y aura un gros travail sur la scénographie. Et à un moment donné, il y a un grand panneau avec une bouilloire et puis une passoire. Et qui montre bien que c'est les mêmes qui sont soumis aux passoires thermiques l'hiver, et aux bouilloires thermiques l'été. Et donc, ils vivent mal, c'est invivable pour eux, c'est une injustice, et c'est bien lié aux questions du réchauffement climatique.
1: Mais le réchauffement climatique, c'est le réchauffement climatique de la planète,
0: oui.
1: Pas de la France. Alors comment, dans un monde tel qu'il est, on peut agir?
0: Quand vous serez tous descendus dans la rue, je descendrai aussi pour participer à la révolution. Ce que l'on dit les plus sérieux, les plus optimistes, c'est que la France en 1789 a fait quelque chose. Ça a été un phare pour l'humanité et pour tous les pays. On ne sait pas, on ne peut pas préjuger de ce que ça donnera. Mais dès l'instant où les gens auront pris conscience qu'on est sur une planète où on consomme 1,7 planète actuellement. Ouais. Il faut diminuer impérativement la quantité d'énergie, la consommation, etc. Les gens vont s'en rendre compte. Automatiquement, quand il y aura des solutions qui vont dans le bon sens, on fait confiance en quelque sorte à l'humanité. Encore faut-il qu'il y ait des gens qui enclenchent le processus, qui fassent des propositions, qui fassent de l'éducation. Et dans ces cas-là, de toute façon, on n'a pas le choix. En résumé, parce que ça a déjà été mesuré cette année, il y a eu une enquête, alors je suis incapable de donner le titre, sur l'inaction climatique, ce qu'elle coûte déjà à la France. Et effectivement, il faudra le faire, mais ça veut dire qu'il faut s'occuper des questions internationales, revaloriser le droit international, l'ONU, mais le droit des océans. Il y a plein de droits qui sont actuellement bafoués par les États-Unis, essentiellement par les États-Unis.
1: Bon, on arrive à la fin de l'émission, Thierry, donc on rappelle deux choses. Le samedi 26 septembre,
0: à Compiègne,
1: la marche pour le climat, le vivant, la paix et la justice sociale.
0: Oui,
1: à 14h. Ça, c'est samedi à 14h à Compiègne.
0: Rue de l'Oise, à l'angle de la rue du Chevreuil.
1: Et une fois qu'on a fait ça, le lendemain, on va à Saint-Leu pour le Carnaval des Possibles.
0: Et si on veut faire aucune empreinte carbone, on peut y aller à pied ou à vélo, de Compiègne à Saint-Leu. Voilà. Et donc, bienvenue, puisque je suis là en tant que Carnaval des Possibles de l'Oise, donc bienvenue, et vous pouvez venir en famille, c'est l'objectif. Petite chose, on a le souci, pour qu'il y ait du vivre ensemble et de la solidarité, il y a des gens qui nous disent, mais je vais dans une manif, il y a 10 000 personnes et je me sens tout seul. Il y a des familles qu'on rencontre ou des groupes qui viennent et qui n'échangent qu'entre eux. Ils n'échangent pas avec les autres. Donc il y a tout un tas de moments, du repas collectif à l'accueil d'écart, à des jeux coopératifs pour que les gens soient en capacité de recréer du lien avec des gens qu'on ne connaît pas. Et il nous semble que c'est essentiel ce lien social si on veut développer les solidarités et lutter ensemble pour un monde meilleur.
1: Merci Thierry.
0: Merci à vous de m'avoir accueilli.

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1: C'est l'heure de votre rendez-vous, histoire tout de suite sur RVM, on remonte le temps ensemble. Ça s'est passé un 23 septembre 1913, la première traversée de la Méditerranée en avion. Anecdotique aujourd'hui, c'est un véritable exploit à la veille de la Première Guerre mondiale, c'est un certain Roland Garros qui va réaliser la prouesse. C'est à la toute fin du 19e, début 20e siècle que l'aviation se développe. Voler, caresser les nuages, un rêve pour l'homme depuis toujours, des Grecs à Léonard de Vinci ou encore aux frères Montgolfier. Et pour être franc, les Français font partie des pionniers de l'aviation motorisée. L'armée va rapidement s'intéresser aux avions, ce qui va donner un coup de développement à ce nouveau mode de transport. Pour revenir à cette journée de septembre 1913, très tôt, aux aurores, tout se prépare depuis Saint-Raphaël sur la Côte d'Azur. L'aviateur, on ne parle pas encore de pilote, Roland Garros est sur le départ. Il doit rallier Bizerte en Tunisie sans escale. Roland Garros a alors 25 ans, né sur l'île de la Réunion, il est fasciné par la mécanique. Il fonde sa société d'automobile en 1909 avant de découvrir les avions, notamment avec l'exploit de Louis Blériot qui traverse la Manche à bord de son monoplan. Roland Garros commence à participer à des courses d'aviation très populaires à l'époque, le Paris-Rome notamment ou le Paris-Madrid. Il est même plusieurs fois recordman du monde d'altitude, mais c'est avec cette traversée de la Méditerranée que le pilote va se faire connaître et graver son nom dans les esprits. Lancé dans son aéronef, Roland Garros survole la Corse, puis la Sardaigne. À tout ça sans s'arrêter, il relie la Tunisie en moins de 8 heures. Un véritable défi à l'époque que de voler plusieurs heures sans s'arrêter. Dès lors, les militaires vont s'intéresser de près à l'aviation. Avec la guerre 14-18, des avions sont produits en masse pour la surveillance surtout. Des pilotes sont formés. Roland Garros s'engage. Habile mécanicien, il met au point avec un ami ingénieur, Raymond Saulnier, un dispositif qui permet de tirer à la mitrailleuse à travers l'hélice. L'idée sera même copiée et améliorée par les Allemands qui synchroniseront la mitrailleuse avec l'hélice. En tout cas, en janvier 1915, l'invention révolutionne l'aviation militaire. Le jeune inventeur est sur tous les fronts, aussi pilote de chasse, il remporte des victoires, mais s'écrase en avril 1915. Vivant, il est fait prisonnier par l'ennemi et réussira à s'échapper en février 1918, avant la fin de la guerre. Il reprend du service aux côtés des armées françaises, mais le malheureux sera abattu le 5 octobre 1918, à la veille de ses 30 ans. Comme signe de reconnaissance, son ami et président du Stade français va lui rendre hommage en nommant l'enceinte sportive en construction Porte d'Auteuil. Le central Roland Garros est né, il sera inauguré le 18 mai 1928 pour accueillir la Coupe Davis à Paris. Roland Garros aimait-il le tennis? Pour la petite histoire, il semblait davantage fan de rugby en supportant le Stade français. En tout cas, la compétition internationale qui lui est attachée depuis offre à l'aviateur une célébrité planétaire et paradoxale dans le milieu très terre-à-terre du tennis.
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1: 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Au programme, des concerts live toute la journée, un marché de producteurs et d'artisans locaux, des animations pour tous les âges, une buvette et des food trucks sur place. L'accès sera libre, plus d'infos sur la page Facebook du festival de la Voix Verte. Chaussez votre meilleure paire de baskets et échauffez-vous. 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Courses enfants et adultes, sorties VTT, marche, il y en aura pour tous les goûts. Les inscriptions sont ouvertes sur la-crépinoise.adeorun.com. 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Elle sera animée par Justin Kopp et aura pour thème l'armement de la préhistoire, ce que nous racontent les pointes en pierre. Une conférence en lien avec l'exposition du musée Archer de la préhistoire. L'entrée sera libre et gratuite. Rendez-vous le vendredi 25 septembre à partir de 19h au musée de l'Archerie et du Valois à Crépy.
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5: Nous sommes aujourd'hui le 21 septembre, retour sur un épisode marquant de la boxe française. Rendons-nous sur le ring du Roosevelt Stadium du New Jersey aux États-Unis. Nous sommes le 21 septembre 1948. En ce soir de fin d'été, l'atmosphère est plutôt chaude à l'approche d'un combat de boxe qui va opposer le tenant du titre mondial des poids moyens, l'américain Tony Zeile, dit l'homme d'acier, et le célèbre boxeur français, idole de l'art pugilistique tricolore, Marcel Cerdan. Alors que l'événement attire toutes les oreilles de l'Hexagone vers le transistor pour écouter la moindre seconde de ce combat qui se déroule à plus de 6000 km de l'autre côté de l'Atlantique. Le gong sonne, les deux champions se rendent coup pour coup. Le champion du monde Zeile tente d'esquiver les surprenants crochets de son challenger qui arrive même à prendre légèrement le dessus en début d'opposition. Mais voilà, le bombardier marocain Marcel Cerdan sait que ce combat a une valeur particulière et que ce 111e duel de sa carrière professionnelle est tout sauf une exhibition. Les rounds se suivent, la 4e, la 7e, la 10e et vient la 11e. Cerdan assène son adversaire d'un crochet droit à la mâchoire, un autre du gauche, car pas de jaloux. Tony est sommé, Pacquiao debout. Non, pas tout à fait. Le gong de la pause sonne, Zeile regagne son coin avec l'aide de l'arbitre. Il est à genoux, au propre comme au figuré, il ne reviendra pas. Il sera compté, assis dans sa zone du ring. Triste fin de carrière pour le champion américain, Marcel Cerdan est quant à lui champion du monde. 7e tricolore sacré mondialement dans l'histoire, mais le premier chez les moyens. Un titre qu'il cédera à Jack LaMotta moins d'un an plus tard. Cette récompense sera la dernière de la carrière du magnifique Marcel Cerdan. Allez, on se donne rendez-vous demain pour d'autres histoires d'un jour avec Mémoire Sport.
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3: Se faire emmener au dahut, une expression auriculaire souvent entendue entre Compiègne et Verberie, et notamment au sein du groupe de truculents chasseurs qui fréquentaient les cafés de la vallée et dont je vous ai déjà rapporté quelques-unes de leurs expressions. Pour comprendre la signification de « se faire emmener au dahut », il faut savoir que c'est une contraction de « se faire emmener à la chasse au dahut » et que la chasse au dahut est un canular qu'on retrouve dans différentes sociétés et qui consiste à pousser de naïves victimes à accomplir des actions manifestement stupides. Déduction de nos isariens. Si on a été emmené à la chasse au dahut, c'est que l'on s'est fait avoir, berné, roulé, abusé, arnaqué, ridiculisé. Et puis, l'évolution vers « t'as été au dahut » signifie de façon plus générale que l'on est trop crédule ou que l'on comporte des propos erronés, une fausse nouvelle. Si à l'EME, on vous dit « tu t'es fait emmener au dahut », on t'a raconté n'importe quoi, on t'a roulé. Pour ceux de nos auditeurs qui ne sont pas familiarisés avec l'anthropozoologie, discipline très sérieuse en sciences humaines, qui étudie les rapports passés ou présents entre le monde animal et les sociétés humaines, je vous propose un petit précis sur cet animal sauvage qu'est le dahut. Origine du dahut. L'existence du dahut est une boutade racontée par les villageois afin de tester la crédulité des touristes venant séjourner quelque temps en milieu rural. Les récits fournissaient une description précise de l'animal et du rituel initiatique de sa chasse, dans l'espoir de piquer la curiosité du visiteur et de le pousser à partir à sa recherche. De tradition orale, les histoires relatives au dahut se sont répandus un peu partout en France, en Suisse, en Italie et en forêt de Compiègne autour du Mont-Saint-Marc. Description du dahut. Appartenant au groupe Dahus rupicapta vaca montanus, le dahut est un mammifère herbivore de la taille d'un bouquetin, d'un chamois ou d'un chevreuil. L'animal arbore un soyeux pelage brun-gris et des oreilles légèrement tombantes. Le dahut mesure entre 80 et 160 cm de hauteur et pèse entre 23 et 50 kg. Très craintif, mais doux de caractère, il est très difficile à observer. Vivant depuis toujours sur des pentes abruptes, le caprin a développé une particularité. Ses pattes côté amont sont plus courtes que celles côté aval. Si la morphologie lui permet de conserver un très bon équilibre quand il se déplace à flanc de mont, elle l'oblige à se déplacer systématiquement dans le même sens, sans jamais pouvoir faire demi-tour. Il existe quatre espèces reconnues de dahut. Le lévogyre, ou dahut droitier, le dextrogyre, ou dahut gaucher, les ascentus frontalis et les descendus frontalis. Le dahut est un animal en voie de disparition, principalement en raison de sa difficulté à se reproduire. Aujourd'hui, seule l'espèce lévogyre ne serait pas complètement éteinte. En partie grâce à l'action de la Fondation Pierre Dac qui organise tous les 1er avril un lâcher de dahut élevé en captivité. Chez cette espèce, la saison des amours se tient entre le 1er janvier et le 31 décembre. Incapable de se retourner sans tomber, le dahut doit faire le tour de la montagne pour rejoindre sa femelle. Si, pendant ce temps-là, celle-ci a descendu d'un niveau, l'accouplement est impossible et le mâle doit refaire un tour. Certains individus meurent d'épuisement à force de tourner sans jamais rattraper leur partenaire. C'est pourquoi seuls les sujets les plus résistants parviennent à se reproduire. Pour les ascentus frontalis et les descendus frontalis, la mission est impossible, ce qui explique leur disparition à l'état sauvage. Plusieurs méthodes de chasse au dahut existent selon les régions. En forêt de Compiègne, il faut se munir d'un pochon de papier que l'on gonfle d'air, se mettre à l'affût à mi-pente, non loin de l'esplanade des Beaumonts, et attendre que l'animal survienne. Au moment de la confrontation, faire exploser le pochon de papier par une frappe violente de la main, la créature, effrayée, fait demi-tour, perd l'équilibre et tombe. Il ne reste plus qu'à la capturer, la baguer, le remettre dans le bon sens et le relâcher. La chasse au dahut est un acte respectueux de la biodiversité. Si vous avez suivi ces explications jusqu'au bout sans hausser les épaules, vous vous êtes fait emmener au dahut.
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0: L'activité journalistique est au cœur du projet des radios associatives du nord de la France. Il nous importe de rendre compte des actualités au sein de nos territoires et il nous semble essentiel de donner la parole aux habitantes et habitants de nos villes et villages. Mais le terme « journalisme » peut recouvrir des réalités bien différentes. Nous avons souhaité en discuter avec Nassira El-Mouadem. Nassira El-Mouadem est journaliste. Elle a exercé à iTélé, à Canal+, au journal de 20h de France 2, ainsi que sur France Inter. Elle a été directrice et rédactrice en chef du Bondy Blog. Depuis 2020, elle est en activité sur le site web Arrêt sur Image. Après 6 ans d'enquête, elle vient de publier « Main basse sur la ville » concernant les pratiques de la municipalité du Blanc-Ménil en Seine-Saint-Denis. Nous la rencontrons en studio pour évoquer avec elle son activité de journaliste. On va tout d'abord, si tu es d'accord, aborder la question du journalisme, des médias. Avec une première question, est-ce que tu peux revenir sur ton parcours de journaliste et définir ce que peut être un ou une, je mets des guillemets, bon journaliste, bonne journaliste?
1: C'est une question pas facile que tu me poses là. Alors d'abord, moi, je suis journaliste depuis maintenant

0: va dire une quinzaine d'années. D'ailleurs, j'ai commencé pas très loin d'ici, puisque moi, je suis diplômée de l'École supérieure de journalisme de Lille. Et j'ai à peu près tout fait. J'ai commencé en télé, en chaîne d'information en continu. J'ai basculé ensuite en chaîne plus généraliste, à savoir France 2, au journal du 20h, très précisément. J'ai fait de la radio, j'ai travaillé à France Inter pendant plusieurs années. J'ai travaillé aussi sur le web, puisque j'ai été directrice du Bondi Blog. Enfin, j'ai fait quand même beaucoup de choses. Et aujourd'hui, je suis présentatrice des émissions hebdomadaires d'Arrêt sur Image, qui avant était à la télévision et qui est aujourd'hui sur le net. Qu'est-ce qu'un bon ou une bonne journaliste? C'est une très bonne question et en même temps, c'est très difficile d'y répondre. Mais je dirais d'abord, peut-être une des qualités premières, si on peut répondre de cette manière-là, à savoir par les qualités, c'est l'empathie, je crois. La capacité de se mettre à la place des autres. Essayer de comprendre ce que vivent les autres et les gens, parce que nous, notre travail, c'est quand même essentiellement de raconter la vie des gens. Alors, on le fait de plein de manières, hein, et moi, je le fais aussi de plein de manières, en réalité, à la fois en faisant mes émissions d'Arrêt sur Image, en écrivant mes livres, en faisant des piges à droite à gauche. Mais c'est vrai que je crois que l'empathie, peut-être que c'est une des premières qualités, et puis aussi la curiosité, la capacité à creuser, à aller plus loin que ce qu'on nous montre, et en général ce que les décideurs nous montrent, les décideurs politiques, les décideurs économiques. Casser les vitrines, quoi, casser les discours tout faits, les discours de communication extrêmement bien rodés. Et pour ça, effectivement, il faut être curieux, déterminé et persévérant. Voilà, je pense que c'est les qualités, à mon avis, hein, comme ça, spontanément, qui me viennent en tête. Empathie, détermination, curiosité, persévérance.
1: Alors, on peut estimer qu'il y a plusieurs typologies de journalistes. Hein. L'activité journalistique qu'on se fixe, c'est donner la parole à celles et ceux qui ne l'ont pas. Beaucoup de radios locales le font. Toi, tu fais des enquêtes journalistiques, c'est sans doute autre chose. Hein. Ton livre, Main basse sur la ville, à propos de la situation à Blanc-Mesnil, c'est une enquête, une longue enquête, puisqu'elle a démarré en 2020.
0: Oui.
1: Alors, ces différentes typologies de journalistes, qu'est-ce que ça représente pour toi? Comment est-ce que tu te situes dans ces différentes typologies?
0: Souvent, quand je suis sur le terrain, j'ai quand même l'impression d'avoir plein de casquettes, parce que j'ai plusieurs vies journalistiques en réalité. J'ai ma vie d'ancienne directrice du Bondi Blog, où nous aussi, on avait, mais en réalité, le média l'a toujours, hein, puisqu'il existe toujours, le Bondi Blog, cette mission justement de donner la parole à... Alors, c'est pas forcément celles et ceux qui ne l'ont pas, parce qu'en réalité, ils l'ont, mais à qui on ne laisse pas la possibilité d'exister réellement, quoi. Parce qu'en réalité, les habitants des quartiers, quels qu'ils soient, ils s'expriment. Ils s'expriment évidemment dans leur quotidien, ils s'expriment dans des revendications extrêmement concrètes via l'école, la santé ou que sais-je, mais en revanche, on ne les voit pas, on ne les entend pas. Quand je dis on ne les voit pas, on ne les entend pas, c'est-à-dire nationalement parlant, ou alors uniquement quand ça brûle, quand ça pète, quand il y a des polémiques, quoi. Et donc, quand je suis sur le terrain au Blanc-Mesnil, par exemple, pour faire cette enquête-là, mais pour plein d'autres choses, j'ai à la fois cette casquette-là d'ancienne directrice du Bondi Blog, avec la mission, cette mission qui était la nôtre. J'ai ma casquette d'enquêtrice, parce que c'est quelque chose qui me plaît beaucoup dans mon travail, d'aller, ce que j'expliquais, d'aller au-delà des discours, d'aller au-delà des récits en communication. Et voilà, et je pense qu'on peut réussir à faire tout ça en même temps. C'est-à-dire que moi, je ne considère pas que tout est exclusif. J'estime qu'on peut faire un travail de reportage très humain et en même temps enquêter. Je crois même que ça va beaucoup ensemble, en fait. Je pense qu'on fait des bonnes enquêtes parce qu'on a aussi cette fibre-là d'empathie, d'aller à la rencontre des gens, d'être à l'écoute aussi, de prendre son temps avec les gens. Peut-être le bon journalisme, c'est aussi ce qui réussit à allier tout ça en même temps, quoi.
1: Et il y a aussi des échanges spontanés. Je pense à un événement typique. À un moment donné, tu croises à l'enterrement de Jean-Marie Le Pen, le responsable du Front National de Blanc-Mesnil. sans doute que tu pouvais t'attendre à le rencontrer à ce moment-là. Oh,
0: honnêtement, j'avais pas du tout pensé que j'allais le rencontrer. Surtout que moi, j'y suis pas du tout dans le cadre du livre, en fait. J'y suis parce que je suis journaliste et que bah, je peux couvrir ce genre d'événement. Et honnêtement, je ne m'attends pas à le croiser. C'est vraiment une surprise totale. Et en plus, on ne s'était jamais vu. En fait, on s'était eu au téléphone, mais on ne s'était jamais rencontré physiquement. Alors moi, je savais exactement à quoi il ressemblait. Je crois que lui aussi. Donc quand on s'est croisés, on s'est salués, etc. Et oui, il y a des rencontres fortuites. Et puis il y a beaucoup de rendez-vous, des gens qu'on rencontre parce que ce sont des sources essentielles pour comprendre la réalité politique de cette ville. Il y a des gens pour lesquels j'ai insisté énormément avant de pouvoir les rencontrer parce que c'est une ville dans laquelle il y a eu beaucoup de peur, voire même de terreur. C'est un mot que j'emploie et vraiment je prends comment dire, je prends la mesure de ce que ça veut dire ce mot-là, mais je n'ai pas trouvé d'autres mots pour désigner aussi bien le sentiment qu'avait, puisque aujourd'hui la réalité politique a changé, on y reviendra peut-être, mais moi ça m'a beaucoup frappé, ça, cette peur viscérale des habitants, au point d'ailleurs de me demander des rendez-vous en dehors de la ville pour des discussions assez banales, mais parce qu'ils étaient effrayés à l'idée d'être vus à mes côtés. Parce que c'est une petite ville, en fait, le Blanc-Mesnil, mais comme à Lens, en fait. C'est des villes où tout le monde se connaît. Être vu avec une journaliste dans un contexte politique extrêmement tendu, comme c'était celui du Blanc-Mesnil, bah, c'était s'exposer à des représailles, surtout quand on est à un agent de la ville. C'était s'exposer à des menaces, y compris même physiques. C'était s'exposer à se voir refuser une demande de place en crèche pour son enfant, une demande de logement social, etc. Donc les gens ont beaucoup à perdre. Moi je ne vis pas au Blanc-Mesnil et donc c'est vrai qu'au départ j'ai eu du mal à comprendre cette peur là parce que moi ça fait maintenant une quinzaine d'années que je travaille en Seine-Saint-Denis, c'est un département que je connais assez bien, j'ai jamais vécu et j'ai jamais vu et ressenti ce que j'ai vécu pendant 6 ans au Blanc-Mesnil, c'est la première fois. J'ai jamais eu de peur de travailler en Seine-Saint-Denis malgré tous les clichés ce qu'on peut entendre à la télévision. J'ai même eu plus de problèmes à Paris qu'en Seine-Saint-Denis en réalité dans ma vie, y compris professionnelle ou privée. J'ai eu des vols de vélo par exemple, mais plutôt à Paris, dans le centre de Paris et pas en Seine-Saint-Denis. Mais c'est vrai que voilà, j'ai eu du mal au début à comprendre et puis en fait au fur et à mesure quand j'ai compris la réalité politique de cette ville, la manière dont les agents étaient maltraités et comment cette ville était gérée politiquement parlant, bah, j'ai compris. Et j'ai compris quand des sources me disaient « Écoute, Nassira, vaut mieux que tu dormes à la maison ce soir, je préfère pas te voir prendre le RER aussi tard. » Ou « Dès que tu arrives chez toi, tu nous appelles, hein, parce qu'on n'est pas rassurés. » Et puis, au fur et à mesure, je sens que je suis suivie jusqu'à Paris. Et ça va jusqu'à ce que mon matériel professionnel soit volé devant l'école de mes enfants. Et là, je comprends réellement.
1: D'ailleurs, il y a énormément de personnes qui te parlent, qui donnent leur nom, mais il y en a quand même un certain nombre qui préfèrent rester anonymes dans cette enquête.
0: Oui, c'est assez classique dans les enquêtes journalistiques. Et en réalité, je me rends compte en me remémorant le livre que j'ai plus de sources non anonymes que de sources anonymes, ce qui indique un niveau de ras-le-bol très très fort. Moi j'arrive en 2020, ça fait déjà 6 ans que la ville est aux mains de cette droite extrême et mon livre est publié en 2026, donc 6 ans plus tard. Donc au bout de 12 ans, je sens le ras-le-bol. Je sens aussi celles et ceux qui se disent « j'ai plus rien à perdre ». En fait, foutu pour foutu, je veux quelque part être digne et aussi assumer ce que je dis, assumer mon engagement, assumer d'être dans une forme de combat vis-à-vis de cette majorité politique, alors même qu'on pensait que cette majorité politique elle allait regagner les élections. Donc ouais, je suis quand même assez agréablement surprise du courage d'un certain nombre de sources, d'accepter de me parler en « on » comme on dit dans le jargon. Mais oui, il y a des gens qui ne souhaitent pas s'exposer et je le comprends encore une fois parce que dans des villes comme celle-là où tout le monde se connaît, en fait, ça peut vite être un enfer. sa vie au quotidien. Parce qu'en réalité, si vous n'acceptez pas les règles du jeu, en fait, vous n'avez pas 10 000 solutions. C'est soit vous acceptez les règles du jeu telles qu'elles sont exposées, et là, en fait, vous pouvez vivre tranquillement, plus ou moins tranquillement, soit vous ne les acceptez pas, et alors là, ça peut être très douloureux, y compris même physiquement, ou sinon vous partez. Il y a un certain nombre de gens qui ont quitté la ville parce que c'était pour elles insupportable de continuer à vivre dans une ville où les solidarités sont cassées, où on ne laisse pas la place à une opposition politique ou quelle qu'elle soit, où si on ne rentre pas dans les petits papiers de la majorité, on peut s'exposer à des menaces. Donc ouais, mais c'est malheureusement, je crois, le cas de nombreuses villes en France, en fait.
1: Pour revenir au journalisme, est-ce que tu peux évoquer ton opinion, en quelque sorte, sur la question de la neutralité et de l'objectivité du journaliste?
0: Ouais, bon, ça, je pense que tout le monde a compris qu'aujourd'hui, ça n'existait pas. Je crois, je pense que les gens savent très bien que chacune et chacun d'entre nous, on s'exprime, on prend la plume avec une histoire personnelle, une éducation familiale, oui, des manières d'avoir été élevé, des écoles fréquentées, etc. Enfin, tout ça, ça fait nos parcours, nos vies. Et donc, évidemment, que quand on choisit des sujets, par exemple, ou quand on choisit un mot plutôt qu'un autre, ça nous trahit quelque part. Donc, je pense que les gens... moi, j'ai jamais vraiment entendu ou vu ou des gens nous demander d'être objectifs. Mais en revanche, d'être honnête, oui. Les gens ont besoin d'honnêteté, ont besoin qu'on leur dise la vérité. Je pense que les gens sont en recherche, en demande de vérité, en demande de transparence. Mais oui, tout le monde a compris que ça n'existait pas, l'objectivité journalistique.
1: Cet échange en studio a été réalisé par Lucien de Micro Rebelle.
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Bonjour, Joëlle du Fil d'Ariane, toujours très très heureuse de vous retrouver. Tiré du livre La nuit s'éveille de Mary Higgins Clark, je vous invite à écouter cette nouvelle intitulée Un si long voyage. C'est celle d'une fillette attachée à sa maîtresse, partie en retraite et qui va se mettre à sa recherche. Et puis une autre nouvelle intitulée Ava, écrite par Marie-Hélène Lafon. Voici donc la première nouvelle, Un si long voyage. Le jour se levait, tandis que Maté McDivot remontait l'allée de gravier bordée d'arbres menant à son cottage. Elle marchait sans s'appuyer sur sa canne, heureuse de pouvoir s'en passer pour la première fois depuis plus d'une semaine. Aller se promener juste avant le lever du soleil l'aidait à fortifier sa jambe droite. Lorsqu'elle pourrait à nouveau rester longtemps assise sans bouger, elle retournerait observer les oiseaux en compagnie de ses amis. Pour le moment, il lui fallait se contenter de ses petites balades et de son jardinet, avec sa barrière blanche, ses mâchoires à oiseaux suspendues aux branches et ses fleurs sauvages tant prisées par les papillons. Katé se dirigea vers l'arrière du pavillon, d'où, par-delà un promontoire couvert de broussailles, elle pouvait contempler l'Atlantique, ce jour-là gris-bleu et recouvert de moutons blancs. Le parfum des rosiers jaunes et roses ornant la véranda lui parvenait par bouffées. Déjà des écureuils s'efforçaient de piller le contenu des mangeoires pour les oiseaux montés sur des piquets. Mais le rebord de métal les empêchait d'y accéder. Bientôt, au chant des oiseaux, se mêlerait l'entêtant bourdonnement des abeilles. Elle s'assit sur les marches de la véranda et soufflait d'avoir par deux fois traversé les bois pour aller à la plage et en revenir. Ses jumelles pesaient autour de son cou et on les défit la courroie. Peut-être aurait-elle dû prendre sa retraite plus tôt, avant la série de petites attaques qui l'avaient contrainte à partir. Mais alors, elle l'avait fait de mauvaise grâce. Le personnel et les professeurs multilingues étaient difficiles à remplacer. Et effectivement, l'école n'avait encore trouvé personne pour reprendre son poste. Quant à elle, rien ne lui paraissait en mesure de combler le vide laissé. Les enfants lui manqueraient toujours. Un frottement de pattes la fit sursauter. Un écureuil dévalait un tronc d'arbre tout proche. Il s'arrêta, la queue frétillante, à quelques pas d'elle. Elle les avait nourris pendant l'hiver et aurait continué à le faire si le climat n'était devenu si doux et la nourriture si abondante. Ne la voyant pas s'avancer vers la porte grillagée, l'écureuil agita deux fois la queue et déguerpit. Le beurre de cacahuète lui manquait, rien de plus. Lorsque Katé se leva pour entrer, sa jambe était ankylosée. Et bien qu'elle fût restée seulement un court moment sans bouger, elle avait à nouveau besoin de sa canne. Le café qu'elle avait préparé un peu plus tôt était encore chaud, même si elle l'appréciait moins quand il était prêt depuis plus d'une heure. Elle fouilla dans le tiroir du bas à la recherche de ses médicaments, puis elle se rappela qu'elle avait fait renouveler la veille ses ordonnances et tira de son sac à main les deux flacons de comprimés. Elle s'installa devant la fenêtre et se délecta du spectacle des queues et des ailes battantes, accompagnées du joyeux pépiment des oiseaux piquant droit sur les mangeoires. Katé n'aurait su dire combien de temps avait passé lorsqu'elle remarqua que sa bouche était sèche et sa main gauche engourdie. « Comme lorsque j'ai eu mon attaque, songea-t-elle. Mais cette fois-ci, c'était différent. » Quand elle tenta de se lever pour se diriger vers le téléphone, ses jambes refusèrent de la porter et elle s'effondra sur le sol. Le soleil se levait au moment où Tori Roberts pénétra dans Boston au volant de sa voiture. La tenue, une amie plus âgée l'accompagnait, compagne de route à la fois réticente et curieuse. Lat était une contradiction vivante. S'aventurant à contre-cœur dans un univers inconnu, elle rentrait les épaules et serrait fortement les mains sur ses genoux. En même temps, elle se penchait en avant, luttant contre la ceinture de sécurité, au point de toucher presque le pare-brise avec son front, tant elle était impatiente de voir à quoi ressemblait la ville. Deux cages, posées sur le siège arrière, contenaient les oiseaux de latte, deux pinsons et deux canaris.
lorsque les premiers rayons du soleil inondèrent les vitres, leurs pépiments indistincts se modulèrent en un chant timide. Lat salua le matin par des paroles en vietnamien. « Une belle journée, en effet !» approuva Tori. Tori avait loué une petite remorque pour y transporter tout ce qu'elle ne souhaitait pas laisser au garde-meuble. La remorque cahotait derrière le véhicule. Elle venait simplement passer l'été dans la ville. Et ensuite, où irait-elle? Tori l'ironiait. Elle venait de perdre son poste de professeur d'études asiatiques et afro-américaines dans la petite université du Connecticut, où elle avait obtenu sa licence et sa maîtrise. Ici, elle avait quelques amis et espérait que Lat se sentirait chez elle, parmi la communauté vietnamienne de Boston qui ne cessait de s'accroître. Elle serait hébergée par la mère de Tan. Tan, elle ne l'avait pas vue depuis 8 ans. Ils avaient été amants. Tori sourit à ce souvenir. La maison était sans dessus-dessous lorsqu'elles arrivèrent. L'ordre du petit appartement, au sol jonché de nattes enroulées, de coffres pleins d'affaires, était troublé par des bébés marchant à quatre pattes, par des gamins à peine plus âgés se chamaillant, et par des enfants en âge d'aller à l'école qui gloussaient et se disputaient. Leur mère, grand-mère et tante, un groupe d'au moins une douzaine de femmes, étaient rassemblées dans la cuisine et parlaient vite en vietnamien, insensibles au vacarme des enfants. Tan n'était visible nulle part. Lat se tenait sur le palier du deuxième étage, une cage dans chaque main. Tori se dirigea vers les femmes, se sentant en famille. Leur visage était aussi large que le sien, leurs pommettes aussi hautes, leur chevelure aussi noire et raide. Seule différait la couleur de leur peau. Celle de Tori était d'une nuance beaucoup plus foncée. Née de mère afro-américaine et de père vietnamien, elle avait appris le français et le vietnamien et saisissait par conséquent le sens de leurs paroles. Une petite fille avait disparu. À quel point l'enfant serait-elle capable de s'éloigner de son univers familier? South Boston était une langue de terre sur l'Atlantique, entourée d'eau sur 3 côtés. La gamine devait probablement être non pas perdue, mais égarée quelque part dans la communauté vietnamienne. Au-dessus du tumulte, un bébé se mit à pleurer, ce qui fit taire les femmes et les enfants. L'une des femmes quitta le groupe, prit le tout petit dans ses bras et le calma. Les autres serrèrent également leurs enfants contre elles, comme pour conjurer l'absence de l'enfant introuvable. Tori, la mère de Tan, Madame Diem, l'avait aperçue et s'avançait vers elle, les bras grands ouverts. Elle était si petite que Tori pouvait, en la serrant contre elle, voir l'arrêt séparant ses cheveux. « C'est la fille de Tan qui a disparu, » dit-elle. « Ma petite Ngoc Thuy. » Était-ce Tan qui avait choisi ce prénom ?« Ngoc Thuy, » songea Tori, « vertu précieuse. » Les femmes recommencèrent à parler toutes en même temps. Tori comprit, en démêlant leurs propos, que l'enfant avait disparu depuis la veille, que chacune des femmes l'avait cru chez une autre, qu'elle ne savait absolument pas à présent où pouvait bien se trouver la fillette et que Tan et les autres hommes étaient partis à sa recherche. On n'avait pas alerté la police. On ne le ferait manifestement qu'en tout dernier ressort, à en croire la tempête de protestation que la suggestion de Tori provoqua. « Elle est tellement secrète, cet enfant, » dit l'une des femmes. « Elle a dû s'égarer en suivant des voix qu'elle est seule à entendre, sans se soucier de regarder autour d'elle. « Quel âge a-t-elle ? » demanda Tori, espérant que Tan ne lui avait pas menti autrefois en lui cachant l'existence d'un enfant et d'une épouse, vu qu'il était du genre à faire les choses dans les règles. « Elle a eu 7 ans en mai. Et sa mère, elle est où ?» Tori s'étonna de sa propre réticence à faire la connaissance de celle que Tan avait dû épouser. Entre eux, cela n'avait été qu'une passade, alors pourquoi pareille réaction? « Elle est partie, celle-là, » dit Madame Diem. « La femme de Tan est morte. » L'irritation que trahissait sa voix, ainsi que le geste de la main accompagnant ses propos,
poussèrent Tori à se demander si c'était vrai ou s'il s'agissait simplement du souhait exprimé par une belle-mère mécontente du mariage de son fils. Peut-être l'union. Tori supposait qu'il y en avait eu une. N'avait-elle pas été arrangée par les parents? Depuis combien de temps a-t-elle disparu? Demandait Tori. Presque un jour entier. Depuis ce matin? Hier soir. Avant ou après le dîner? À supposer que l'enfant soit dans les parages, elle pourrait tenir plus longtemps avec l'estomac plein. Après. Lui est-il déjà arrivé de dormir ailleurs? Elle dort souvent, chez l'une ou l'autre d'entre nous. C'est une jeune femme qui avait répondu. L'une des trois n'a pas porté l'enfant dans ses bras. Oui, oui. Les deux autres s'empressèrent d'approuver. Il était possible, après tout, que la mère de l'enfant fût effectivement morte. Auquel cas, à supposer que Tan soit toujours le romantique que Tori avait connu, il y avait peut-être d'autres femmes qui rivalisaient pour le conquérir que ces trois-là ne connaissaient pas. « Qui surveille la boutique ?» demanda Tori. Tan était commerçant le jour et professeur d'arts martiaux le soir. On farfouilla pour retrouver les clés. Les trois femmes célibataires se disputèrent pour garder la boutique et se ruèrent bruyamment vers la sortie, sans être parvenues à un accord. Quel que soit l'état du mariage de Tan, certaines le considéraient encore comme un bon parti. Lat entra dans la cuisine et posa les cages à oiseaux sur le sol. Tori lui fit signe de s'approcher et écarta de la table une des chaises afin qu'elle puisse s'asseoir. « Lat, je te présente Madame Bien, » dit-elle. « Madame Bien, voici Lat Nu. » Les deux femmes se jaugèrent d'un coup d'œil et échangèrent immédiatement un sourire. « Mais c'est quoi cette histoire d'enfant qui a disparu ?» La mère de Tan expliqua ce que Tori avait déjà conclu des bribes de conversation saisies au vol. La fillette, Noctui, était souvent perdue dans un monde à elle, bien que couvée par des femmes qui s'intéressaient beaucoup plus à son père qu'à elle. À l'école, les cours se sont arrêtés à cause des vacances d'été. Il y a une institutrice qui ne reviendra pas à la rentrée. Noctui l'adore. Elle est triste parce qu'elle ne la verra plus. Elle refuse de sortir, de s'amuser, et ne veut plus jouer ni avec ses poupées, ni avec ses petits chevaux.

jamais aller plus loin que son école. » Il s'avança jusqu'à l'endroit où Tori était assise. « Tu es venue ? » répéta-t-il. « Seulement pour l'été, » dit-elle, flairant au passage le parfum citronné de l'après-rasage de Tan. 8 ans. Ça ne paraissait plus vieux si vieux que ça. « Peut-être puis-je me rendre utile ?»« Peut-être. » Il prit une chaise, il s'installa à côté d'elle. Latte et Madame Diem échangèrent un hochement de tête. Latte avait des mines de conspiratrice, et la mère de Tan paraissait prête à jouer les entremetteuses. Tan serra si fort ses mains l'une contre l'autre que le sang se retira des jointures. Puis il relâcha la pression. « Voilà longtemps que tu es à la recherche de ta famille, Tori. Ça a commencé avant notre rencontre. Tu dois savoir à ce sujet des choses que j'ignore, même si la disparition de Noctui semble d'un tout autre nature. Tu ne veux pas appeler la police ? Je suis allé les voir. » D'une main, il repoussa une mèche rebelle de ses cheveux éclaircis çà et là par des fils argentés. Il n'avait pourtant que 30 ans. 2 ans de plus que Tori, et pour le reste, il ne faisait pas son âge. Ils ont son signalement, ils vont la chercher. Rien ne nous dit qu'elle n'est pas partie très tôt ce matin. Ils ont accepté d'envoyer des hommes à l'école pour voir si elle s'y trouvait, et je les ai accompagnés. Eux aussi pensent qu'elle n'a pas pu aller bien loin. Elle n'est pas dans le grenier, dit sa mère, et pas non plus dans la petite pièce sous l'escalier, ni avec les femmes qui rient. « Elle a l'air d'aimer l'école, » dit Tori. « Est-ce qu'elle a des amis qui n'habitent pas par ici ?»« Non. »« Peut-être devrions-nous jeter un coup d'œil sur ses affaires ?» L'idée choqua Tan, qui répugnait à s'associer à ce qui lui semblait une grave indiscrétion. Sa mère, en revanche, approuva la suggestion. « Il est possible que l'on trouve quelque chose, » ajouta Tori. Quelque chose qui puisse nous indiquer où elle est allée. » Elle se garda de préciser que l'absence d'un objet particulièrement chéri par l'enfant pourrait indiquer une fugue.

Lorsque le soleil fut haut dans le ciel, Noctui avait déjà pris 3 bus. En descendant du 3e, elle marcha dans la direction que lui avait désignée le chauffeur, cherchant des yeux l'arrêt de celui qu'il lui fallait prendre à présent. Elle avait dû patienter jusqu'au matin pour le 3e bus, car une femme qui attendait en même temps qu'elle lui avait demandé ce qu'elle faisait toute seule à une heure pareille, craignant que la femme la signale à la police, Noctui était allée jusqu'à un parc proche où elle s'était cachée jusqu'au matin. À présent, il lui fallait trouver le bus pour Sudbury. Noctui tira à nouveau de sa poche la feuille de papier plié. Elle avait barré Sudbury et noté Sudbury à la place, parce que c'était le mot écrit sur la pancarte. Mais le nom ne lui paraissait pas correspondre à l'endroit décrit par Mademoiselle MacDevote. Sudbury non plus d'ailleurs. Mais c'était quelque chose dans ce goût-là que Mademoiselle Devote avait écrit sur le tableau noir. Noctui avait entendu la récréation pour le recopier. Elle était sûre que ça devait être ça. Tout en marchant, Noctui aspirait profondément. Mademoiselle MacDevote vivait près de l'océan. Lorsqu'elle sentirait l'odeur de la mer, ça voudrait dire qu'elle était dans la bonne direction, même si Mademoiselle MacDevote habitait loin. Elle ne sentait pas encore l'océan, mais ça ne tarderait pas. Elle entra dans une épicerie et s'acheta 2 biscuits au chocolat pour le petit déjeuner. Elle avait si faim que son estomac se mit à gargouiller lorsqu'elle fixa la crème blanche entre les 2 épaisseurs de biscuits. Bien que sa grand-mère ne l'autorisait

mis à part en manger si tôt dans la journée, elle en demandait toujours aux femmes qui rient lorsqu'elle allait dormir chez l'une ou l'autre en deux d'entre elles, car elle ne lui refusait rien, pas même de l'argent. Sans doute s'imaginait-elle qu'elle le dépensait alors qu'elle le mettait de côté. Nam Tui se tient à l'écart des gens, dans le magasin, et ne s'adressa qu'à l'homme au tablier de peau qui, comme son père, vendait des choses à manger. Elle lui remit son argent. Il le prit avec un sourire et elle lui demanda « Vous pourriez me dire, s'il vous plaît, où je dois prendre le bus pour Sudbury ?» Comme il ne comprenait pas, elle lui montra le morceau de papier. Il l'accompagna dehors et lui indiqua le chemin. Elle avait chaud, tandis qu'elle attendait à l'arrêt l'arrivée du bus. Elle n'avait pas emporté de vêtements de rechange, parce qu'elle ne pensait pas que le trajet serait si long. À présent, sa robe était tachée par l'herbe sur laquelle elle était assise et par le soda à l'orange qu'elle avait renversé. Mais peut-être que Mademoiselle McDivot serait-elle si heureuse d'avoir une visite qu'elle ne s'en rendrait même pas compte. Noctuée avait remarqué que les adultes qui parlaient à voix basse, Mademoiselle Divot, se taisaient dès qu'un enfant approchait. Elle avait compris que son institutrice s'était retirée pour mourir, exactement comme sa mère. Elle ne voulait pas qu'une personne aussi gentille que Mademoiselle McDivot meure toute seule. Elle ne voulait pas que Mademoiselle McDivot s'imagine qu'elle l'oublierait jamais. Elle voulait apporter Mademoiselle McDivot un des bonbons qu'elle avait mis de côté pour sa mère et la voir sourire en défaisant le papier. Elle voulait encore l'écouter parler de sa voix caressante comme le vent. Elle n'avait pas pensé que ça lui prendrait tant de temps, cependant, pour parvenir à Sudbury. Elle avait cru pouvoir y arriver le matin, avant que les autres ne s'aperçoivent de son absence et les appeler pour leur dire où elle était. Le bus arriva. Noctui s'assura qu'il allait bien à Sudbury. Elle déplia une nouvelle fois la feuille, s'enquit du tarif du trajet et compta la monnaie. Peut-être n'était-ce plus très loin. Une fois arrivé, il lui suffirait de se diriger vers l'océan et de longer la plage jusqu'à ce qu'elle aperçoive la maison aux roses jaunes et roses. Et s'il s'était trompé, peut-être Mademoiselle McDivot, bien qu'elle ne puisse revenir à l'école, n'était-elle pas en train de mourir? Peut-être se promènerait-elle parmi les fleurs et contemplerait-elle l'océan pour toujours, ou du moins pour très longtemps? Tout d'abord, Kate parvint à bouger son bras et sa jambe gauche. Mais tandis qu'elle traversait la pièce pour atteindre le téléphone, ses forces l'abandonnèrent. À présent, elle avait la bouche sèche, la langue enflée et sa gorge paraissait se resserrer. Ses oreilles sifflaient et bourdonnaient. Elle ignorait quelle heure il était, mais elle avait l'impression d'avoir dormi. Elle entendit des bruits qui lui parurent indiquer le passage du facteur. La seule personne susceptible de venir lui rendre visite ce jour-là, mais elle fut incapable d'articuler le moindre son. Que lui arrivait-il donc ? Ça ne ressemblait en rien à ses attaques précédentes. La fenêtre était ouverte. Il devait faire chaud car les oiseaux se taisaient. Elle essaya de concentrer son attention sur d'autres sons que ceux qui lui remplissaient la tête. Elle tenta de s'imaginer qu'elle se trouvait dans un paisible bocteau, en train d'observer l'oiseau le plus délicat, le plus richement coloré qu'elle eût jamais vu. Personne n'appellerait. Personne ne passerait. Elle n'avait pas de famille et jusqu'à sa retraite, cet endroit n'avait été pour elle qu'une résidence secondaire où elle passait presque tous ses week-ends. Et si le courrier s'entassait, peut-être le facteur se dirait-il alors que quelque chose n'allait pas. Sinon, à moins que ça ne passe, elle mourrait là. Sa gorge se resserrait de plus en plus. Déglutir la faisait souffrir. D'un moment à l'autre, l'air ne passerait plus. Soudain, elle se mit à paniquer. Non. Bien qu'elle ne puisse ni parler ni bouger, elle ne céderait pas à la peur ou au découragement. En tendant bien l'oreille, peut-être
Parviendrait-elle à distinguer le mugissement de l'océan ou le chant d'un oiseau? Kate ferma les yeux. La chambre d'un Oiktué, à peine plus grande qu'un Kajibi, ne contenait qu'une natte posée à même le sol. Dans des boîtes à chaussures ouvertes était rangée une collection de minuscules poupées aux chevelures rousses, brunes et blondes, et des chevaux en plastique ornés pour certains d'entre eux de crinières et de queues. Doris s'agenouilla à côté d'un coffre en acajou. Le dessus était décoré d'une scène de forêt avec des oiseaux, des faons et des lapins gravés dans le bois. À l'intérieur se trouvaient les vêtements de Noctui et tout au fond, ses devoirs d'école et un paquet de bonbons. Doris sortit les feuilles. « Tous ces habits sont là ?» Depuis le seuil, Tan la foudroya du regard. Elle n'a pas fugué. C'est une petite fille. Sa mère est morte il y a un an et demi. Et voilà que son institutrice est elle aussi sortie de sa vie. C'est cet argument qui avait décidé Tan à la laisser passer en revue les affaires de Noctui. Mais les soupçons de la jeune femme lui déplaisaient. Elle a laissé les bonbons qu'elle avait mis de côté pour sa mère, dit-il. Dory caressa du bout des doigts le paquet jaune, mais elle ne le ramassa pas. Il était là, l'objet symbolique, que Noctui n'aurait pas laissé derrière elle si elle n'avait pas eu l'intention de revenir. Tori avait pensé pouvoir se rendre utile, car elle avait acquis savoir et expérience au cours de la douzaine d'étés passés à rechercher sa propre famille. Elle-même, lorsqu'elle n'était encore qu'une petite fille, s'était maintes fois enfuie des foyers d'accueil dans lesquels on l'avait placée. Elle ne s'était jamais enfuie de chez elle. Elle ne se souvenait d'avoir jamais eu de vrai chez soi. L'image floue d'une mère et de frères et sœurs peuplait encore sa mémoire. Peut-être n'avait-il jamais existé? Son cœur lui disait que si, et sa raison que non. Lui est-il déjà arrivé de s'absenter plusieurs jours de suite? Tout dans cette chambre disait que l'enfant qui y vivait avait l'intention d'y revenir. Et Tori savait que cette communauté était si soudée que beaucoup de femmes tenaient auprès des enfants le rôle de tante ou de grand-mère. Seulement pour aller dormir chez les femmes qui rient. Les femmes qui rient, c'est comme ça qu'elles les appellent. Tu sais, elles viennent, font des petits sourires, rient, apportent de la nourriture et flirtent, compléta Tori. Il se montre amical. Y a-t-il d'autres dames qui se montrent amicales et que connaît Noctui, mais dont les autres femmes ignorent l'existence? Tan ne dignant pas répondre à la question, Tori s'accroupit sur ses talons et leva les yeux vers lui. Eh bien, c'est une question personnelle ou professionnelle? Les deux à la fois, dit Tori après un temps d'hésitation. Il lui était difficile d'être moins direct. « Ma femme souffrait d'un cancer. Elle est morte après 6 mois de maladie. Les deux derniers, elle les a passés à l'hôpital. Je suis restée à son chevet autant qu'il était possible. Je n'ai pas été depuis intime avec une femme. » Tori se mit à examiner les devoirs d'école de l'enfant. Les lettres et les chiffres suivaient parfaitement les lignes, puis partaient de travers en se rapprochant du bord de la page comme si la fillette était impatiente d'en finir. S'agissait-il d'une enfant impulsive qui s'ennuyait facilement ou bien d'une travailleuse pleine de ténacité? Tori ne posa pas de questions à ce sujet. Elle se contenterait de ses propres impressions pour le moment. Les boucles et les barres étaient parfaitement formées, même lorsque l'écriture déviait. Une enfant qui savait rester maîtresse d'elle-même, ou du moins qui s'y efforçait quand elle était pressée, songea Tori. Lorsqu'elle regarda les dessins au crayon, les couleurs vives l'éblouirent. Ils représentaient tous la même scène. Une toute petite personne se tenait près d'une porte, d'où elle fixait une très grande personne couchée dans un grand lit, sous une couverture multicolore. Celle-ci était divisée en carrés, et chacun était rempli d'une épaisse couche de crayon. Il y avait 28 dessins. Tori constata que sur les derniers de la pile,
La personne couchée devenait de plus en plus petite au point d'être sur le tout dernier dessin, d'une taille inférieure à celle de l'enfant sur le seuil. Noctui n'a-t-elle jamais rendu visite à sa mère à l'hôpital? Jusqu'à ce qu'elle souffre trop et qu'on la mette sous sédatif. Noctui pleurait pour aller la voir, mais ça l'aurait trop bouleversée. Sa mère n'était plus du tout elle-même. Tori ne pouvait se représenter la douleur d'un enfant dont la mère malade avait été emportée pour ne plus jamais revenir. Ce qu'elle connaissait en revanche, c'était le vide que laissait une telle perte. Et elle avait de l'affection pour cette institutrice. Un jour au printemps, je suis allée la chercher à l'école. Elle s'est avancée vers moi en sautillant. Elle riait et tenait la main de Mademoiselle MacDivot. Elle avait à nouveau l'air d'une petite fille et non d'une petite vieille rongée par le chagrin. Dory remit les deux doigts dans le coffre. Mais je crois qu'elle est partie retrouver son institutrice. Elle ne tenta pas de lui expliquer le besoin que pouvait exprimer un enfant de tourner la page, et pour cela de faire de vrais adieux. Noctui cala ses sandales sous son bras et se mit à longer une étroite bande de plage séparée de l'océan par d'énormes rochers. Le sable était tiède entre ses orteils. Il n'y avait pas d'ombre et la chaleur était intense. Mais lorsque les vagues venaient frapper les rochers, l'air se chargeait de fines gouttelettes. Tout en marchant, Noctui observait les maisons. Certaines étaient grandes, d'autres, plus nombreuses, étaient petites. Lorsque les arbres lui bouchaient la vue, elle ne distinguait plus que leurs toits. Elle ne voyait pas de maison avec des mangeoires suspendues aux arbres, des trémies montées sur des piquets ou des quantités de rosiers. Peut-être existait-il vraiment un endroit du nom de Saderay, et s'était-elle par conséquent trompée de ville? Lorsqu'elle fut fatiguée de marcher, elle s'assit et resta un moment à contempler les mouettes. Ce n'était peut-être pas la bonne extrémité de la plage. Il n'y avait personne en vue. Peut-être toutes les maisons étaient-elles vides. Elle défit l'emballage à caramel et se mit à le susauter, puis elle reprit sa marche. C'est la mangeoire rouge qu'elle vit en premier, puis la jaune. De la maison, elle n'apercevait que le toit. Il était orné d'une flèche et d'un coq, sur une pique exactement comme dans la description de Mademoiselle MacDivot. Noctui traversa la rue et se fraya un chemin à travers les fourrés. Il y avait tant de mangeoires et une petite maison blanche. Lorsqu'elle atteignit une trouée près de la barrière blanche, elle vit des roses. Des centaines de roses jaunes et roses. Noctui courut sur les marches. « Mademoiselle MacDivot ! Mademoiselle MacDivot !» Personne ne répondit. La porte grillagée était poussée, mais pas celle de la maison. Elle grimpa les marches et jeta un coup d'œil à l'intérieur. « Mademoiselle MacDivot !» Elle poussa la porte, s'immobilisa et regarda Mademoiselle MacDivot sur le sol. Lorsque ses yeux s'ouvrirent, Noctui s'avança sur la pointe des pieds. « Vous ne dormez pas? Vous êtes toujours là ?» Seuls, les yeux de Mademoiselle MacDivot bougeaient. Noctui s'assit près d'elle. « Vous êtes malade, n'est-ce pas ?» Ma maman aussi était malade. Mais quand j'allais la voir, ses yeux étaient fermés. Elle non plus ne pouvait pas parler, mais elle était couchée dans un petit lit, avec un oreiller tout brillant et une couverture en laine. Je n'arrivais pas à la réveiller, mais vous ne dormez pas. » Elle attendit une réponse de Mademoiselle MacDivot qui ne vint pas. Elle ne bougea pas davantage. « Mais si je reste avec vous ne vous endormirez pas. Je ne veux pas que vous vous en alliez. Je resterai ici, je vous le jure. Mais regardez, je vous apportais des bonbons. » Mademoiselle MacDivot ne pouvait pas les manger. Il lui fallait un docteur. Mais quelquefois, lorsque vous alliez voir le docteur, vous ne rentriez plus jamais chez vous. Je vais appeler police secours. Ils vont venir vous mettre dans une ambulance et vous conduire à l'hôpital. Peut-être que vous ne reviendrez pas. Mais si vous revenez, je vous donnerai ces bonbons. J'apprendrai à bien écrire et je vous montrerai mes poneys. » Mademoiselle MacDivot cligna des yeux
Je veux vraiment que vous voyiez mes poneys. J'en ai des tas. Et ces bonbons, ils sont terribles. Vous vous régalerez quand ça ira mieux. Alors, vous viendrez chez vous, d'accord ? Noctui se dirigea vers le téléphone. Il était 5 heures passées lorsque Tori et Tan arrivèrent à Sudbury. Tori roulait sur une route étroite et sinueuse et s'arrêta au niveau de la boîte aux lettres ornée d'un rouge-gorge. Une voiture de police était garée sur le bas-côté. Elle ne ferait pas la connaissance de Mademoiselle McDivot aujourd'hui, mais qui sait, peut-être demain. Tan lui prit le bras tandis qu'il montait le sentier menant au cottage. Une petite fille était assise sur les marches. « Noctui !» Tan se précipita pour la soulever dans ses bras. La fillette s'agrippa à lui et Tan s'assit, la serra contre lui et la perça doucement en lui murmurant des paroles en français. Tori était resté en bas des marches. Le visage large de Noctui rappelait celui de Tan, de même que ses cheveux raides. Mais ses traits n'étaient pas asiatiques et ses yeux et ses cheveux étaient châtain clair. Voilà qui expliquait pourquoi Madame Dième ne semblait pas avoir apprécié la mère de l'enfant. La dernière fois que Tori avait vu Tan, 8 ans plus tôt, la journée était tout aussi chaude, le soleil tout aussi éclatant. Les pigeons se pavanaient le long des quais de South Station. Tori s'apprêtait à prendre un train pour le Connecticut. Tan, quant à lui, partirait rendre visite à des parents en France. La mère de Noctui était probablement française. Vertu précieuse. La tétane, tout comme la plupart des Vietnamiens, n'accordait que peu d'importance au sens des prénoms. Mais cette enfant-là semblait véritablement précieuse. Qu'elle soit partie seule et de son propre chef à la recherche de son institutrice, avec pour seul indice le nom d'une ville qui n'existait pas, ne surprenait en rien Tori. Elle se souvenait s'être elle-même décidée à partir pour le Nouveau-Mexique à l'âge de 6 ans, avant de changer d'avis au premier coin de rue et de revenir sur ses pas. À 7 ans, c'est Seattle qu'elle s'était fixée comme destination, et elle était allée jusqu'au métro. Elle comprenait désormais la nature de la crainte qui l'avait arrêtée. L'appréhension de ce qu'elle trouvait au terme du voyage rendait son état d'ignorance, au fond, plus rassurant. Elle ne pouvait faire confiance ni à elle-même, ni à la famille, ni à la mère qu'elle se cherchait. Bien qu'elle eût désormais tout le temps nécessaire pour essayer de les retrouver, quelque chose en l'empêchait, et elle préférait revenir ici, dans une communauté de femmes dans laquelle elle se sentait à l'abri, et vers un homme qui, des années plus tôt, lui avait enseigné les arts martiaux parce qu'il trouvait qu'elle manquait de courage. C'était tellement plus facile pour elle de revenir avec Lat, et de se préserver de cette mère, de cette autre culture dans laquelle elle avait vu le jour. Tout comme Tori, Noctui avait dû se sentir attirée par cette autre culture qui la dévisageait quand elle se regardait dans le miroir. Contrairement à Tori, elle possédait le courage de sa mère. Elle avait été assez forte pour laisser partir Mademoiselle McDivot sans savoir si elle le reverrait jamais. Tori ignorait si elle aurait un jour ce courage-là, et si le moment venu, elle serait capable de renoncer à Latnou, et si elle serait assez forte pour faire davantage qu'une timide incursion dans l'univers inconnu de sa mère et peut-être de ses frères et sœurs si elle en avait. Tan se trompait. Elle ne les avait pas cherchés du tout. Mais si cet enfant le pouvait, alors peut-être que... Tan ébouriffa les cheveux de Noctui et le père et la fille éclatèrent de rire. Les yeux de Tori croisèrent ceux de Tan, puis elle regarda Noctui et sourit.

0: Voici donc la deuxième nouvelle pour aujourd'hui qui s'intitule « Ava », écrite par Marie-Hélène Lafont. Debout, en maillot de bain dans le soleil, à côté du colon. La monitrice, sa chair blanche éclatait. Blanche. Elle était apparue comme ça, en maillot de bain, deux pièces orange et minimales. Le colon était descendu du tracteur pour lui parler. Il n'avait pas éteint le moteur. On ne s'entendrait pas. Les explications n'en seraient que plus longues. Histoire de faire durer le plaisir. On n'avait pas souvent l'occasion. Une jeunesse pareille est presque nue et tout à fait tranquille. Le genre fille en vacances, venue d'ailleurs, à l'aise, à sa place, toujours et partout. Comme dans le cantique, je bénirai le Seigneur toujours et partout. Le genre de cantique que les monitrices bêlaient le dimanche à la messe avec leur troupe d'enfants bien coiffés, l'arrêt sur le côté, socquette blanche et dents de lait. Catholique, pratiquante, dévouée, empressée, auprès des filles et des garçons issus de familles modestes de Gisors, accueillis dans notre ancienne école libre reconvertie, en centre de vacances pour le bonheur des grands et des petits, entre 5 et 8 ans, qui feraient là provision d'air pur et de beaux souvenirs. Ils connaissaient le sermon par cœur, chaque année, le même dans le bulletin paroissial, la voix du limon, pour annoncer le séjour parmi nous des écoliers bénis de l'institution Sainte-Verte et de leur monitrice. Pas de moniteur. L'encadrement n'était pas mixte. Sœur Rose de la Croix, inamovible directrice, célébrée dans toute la commune sous l'éloquent surnom de Quintal, chapeautait les jeunes filles. Quintal patrouillait dans les chemins creux, arpentait d'un pas martial les routes pentues, couvrait de son organe puissant les mugissements dominicaux du cœur autochtone, hors d'âge et visiblement menacé de naturelle extinction. Quintal surveillait ses troupes. Rien ne lui échappait. On la redoutait. Les autorités ecclésiastiques indigènes, en l'espèce le bon abbé Turbeau et sa frêle poignée de dames catéchistes, tremblaient à son arrivée. Ils ne retrouvaient la paix des siestes et la pleine possession de leurs moyens que plusieurs jours après son départ. Les noms et prénoms des trois monitrices étaient livrés en pâture aux lecteurs du bulletin de juin. Les escadrons de Catherine, Isabelle, Anne, Cécile avaient régné sur nos guérets. Point d'incartade onomastique, du balisé, du solide. Des Graville, des Lambert, des Duroy, du traditionnel. L'apparition en bikini infinitésimal émanait donc forcément de cette troupe familière. Le pré était vaste, plat, d'accès aisé. Le bord de la rivière y confinait à la plage de Galais en période de basses eaux. Le site devenait idéal pour la baignade et les jeux. On entendait un peu les enfants, quand le bruit des moteurs n'emplissait pas tout l'air. On les voyait suivre le sentier des pêcheurs qui festonnait joliment la Santoire feuillue, réputée pour ses truites. Ces enfants ne gâchaient pas l'herbe fraîche et se tenaient à bonne distance des vaches. Ils étaient instruits des usages. Tout au plus retrouvait-on parfois, après leur départ, un ballon mou aux couleurs passées, oublié entre les colchiques et les premières noisettes. Il apercevait la troupe de loin. On ne se saluait pas. Ils étaient en vacances, pas lui. Lui, il travaillait. Avec son père, dit le colon. Les terres l'exigeaient. Elle venait de famille. Du père et du grand-père du colon, on était paysans, fils de paysans. On ne batifolait pas. On ne bagnolait pas du côté des loisirs. Eut-on 16 ans révolus, des dons avérés pour le latin et en poche, des notes faramineuses à l'épreuve du français du baccalauréat. On ne partait pas. Les étés, verts et bleus, se tendaient dans le vrombissement des moteurs et les impérieuses fragrances des huiles de vidange. Et c'était tout. Et il n'avait jamais vu ça. Un corps si blanc, jeté dans le soleil et si nu. Où était Quintal? Que faisait la marée chaussée? Il bandait dur sur le méchant siège du Sétor ancestral, premier tracteur de la dynastie, increvable antiquité, hérité du grand-père, vénérable et vénéré. Le colon, à n'en point douter, triquait aussi sec sur son trône capitonné dans la cabine de l'autre Zétor, le second, le neuf, le rutilant. On était averti. On n'était pas impunément pensionnaire depuis 6 ans dans une institution religieuse. On connaissait la musique des dortoirs et le colon, qui n'avait pas 50 ans, aimait la viande. De ça aussi on était averti. On avait lu 2 fois l'éducation sentimentale. Et quoique feu pour sortie du département, on avait quelques lumières, ce corps blanc. Le soir, il avait cherché le bulletin paroissial dans la pile de journaux sur la table du couloir. Il avait trouvé le numéro de juin. Il l'avait lu, une Denfield, une Mathilde, une Ava. Ava. Forcément, Quintal aurait dû se méfier. On ne s'engage pas. On réfléchit, on suppose, on suppute, on soupèse. Insondable légèreté de Quintal. Ava, un programme, un manifeste, la révolution au champ, l'émeute assurée. Ava, blanche et dense, nue dans le pré à l'heure du grand incendie, au creux du jour, début d'après-midi, folie du feu, le soleil en plein sur tout, sur elle, prise, pas un défaut, pas un tremblement. Était-elle seulement chaussée l'apparition? Rien n'avait eu lieu. Ava, mademoiselle. Il était dans le lit, couché dans le dos, à plat sur lui, le drap jaune, propre, frais. Sur lui, sur son corps, propre, frais, crucifié. Corps crucifié, emplanté, madressé jusqu'au ciel noir. La nuit était noyée d'étoiles, il la connaissait par cœur. Lui écrire, oui, lui écrire. Il avait les mots. Il serait puissant par le verbe. Lui écrire, le faire se lever d'abord, souple et silencieux. Peu de mots. Dire que l'on est ébloui parce qu'elle est apparue et que l'on l'attendra au bord de la rivière, à l'endroit des enfants, chaque nuit, à partir de 1 heure et jusqu'au départ. Dans 4 jours, le départ, le 20 août, c'est dans le bulletin paroissial. Il a 16 ans. Il est le roi. Elle trouvera le message, elle viendra. Il s'endort, il dort, l'aube monte. Il fauche l'herbe crue, la dernière coupe, le long de la rivière. L'herbe s'abat sous la machine, c'est sans appel, ça ne frémit pas. Il hume le jour neuf, mercredi 17 août, pleine peau. Il est seul dans le pré gras de rosée. 3 nuits pour attendre, mercredi, jeudi, vendredi. Il compte. Il va, il fait. Il a déposé la lettre dans une enveloppe blanche, épaisse et longue. Le territoire est à lui. Il connaît chaque pierre, chaque arbre. La lettre sera trouvée par l'un des enfants qui la portera à la monitrice. Rien ne surviendra. Il n'y aura pas d'obstacle, ne doute pas. Il est tranquille dans cette magie. Il a écouté les autres au pensionnat. Il sait leur dimanche. Et les langues en bouche et la glu des draps. Il est ailleurs. L'après-midi vient. Les enfants sont là, en grappe muette dans la lumière qui tremble au bout du pré. Il ne peut pas les entendre. Une silhouette les précède que le soleil avale. C'est tout. Les ombres du soir s'allongent. Il travaille avec le colon. Il charrie les bottes, durement liées de ficelles bleues. Il faut engager le travail, commencer, doit être fini, chaque jour. Le corps est sûr, il répond. Le pré sera nu et net. On pourra l'embrasser du regard, il le fait avant de démarrer le tracteur dans le silence doré. Il embrasse le royaume. Il remonte vers la grange, la remorque hautement chargée, chaote derrière lui. Il a vérifié, la lettre a disparu. En refermant la porte de la grange, le colon dit que Quintal est passé par là. que la fille a dû aller se rhabiller. C'est le troisième soir, vendredi 19 août, le dernier soir. Mercredi, jeudi, les enfants sont venus. Pas aujourd'hui. Il a attendu, deux nuits, deux fois. Il a aimé se couler hors de la maison, il sait le faire. Sur quelle marche poser le pied dans l'escalier? Les chiens eux-mêmes ne l'ont pas senti. Il a trouvé la nuit glissée sur tout. Son lait, son voile. Il a marché jusqu'à la rivière. Il s'est assis sur une longue pierre plate qu'il connaît. Il a noué ses bras autour de ses genoux. Il a écouté le bruit de son sang sous la peau, le flux des eaux maigres de l'effet, le remuement sombre des bêtes, leurs cris. Les feuillages en voûte ont bruit. Il n'a pas eu froid. Il a pensé à des choses certaines, des choses à venir, qu'il partirait. Il ne serait pas de cette terre comme l'avait été avant lui son père et le père de son père, qu'il étudierait, qu'il échapperait, qu'il ne vieillirait pas dans la maison de pierre et de bois, entre les saisons, les vaches, leur odeur et les chemins qu'elles tracent de l'étable au pré, du pré à l'étable. Il serait du monde, dit Ville. Il a pensé au pensionnat. Un an pensionnat encore, avec les garçons qui le craignaient un peu, et faisait parfois silence quand il arrivait dans leur cercle, avec l'abbé Bresson, qui lui prêtait d'autres livres et donnerait le cours de philosophie en classe de terminale. Il avait écrit à l'abbé Bresson trois mots, les notes de français. Et l'abbé Bresson avait répondu. La lettre était arrivée le 16 juillet. Enveloppe crème, haute écriture large, une souplesse de serre chaude. Le colon l'avait posé sur la table de la cuisine, contre la bouteille de vin, en disant que les curés avaient des goûts de luxe. L'abbé Bresson écrivait « Mes compliments, tous, j'avais confiance, à vous le bel été. » Il a calé son dos, genoux pliés, les pieds mouillés de rosée à plat sur la pierre longue et fraîche. Il a croisé sur sa poitrine ses bras maigres, durs. Il a senti le chaud de son corps vivant. Il a pensé au bel été et qu'elle ne viendrait pas et qu'il garderait sous la peau de son image blanche. Et il s'est endormi.
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2: Bonjour auditrices et auditeurs de RVM, je suis avec Fred. Bonjour Fred.
3: Bonjour.
2: Et on reçoit aujourd'hui Thierry Patinet, porte-parole d'Attaquoise. Bonjour Thierry.
4: Bonjour Hervé et bonjour Fred. Et puis bonjour aux auditeurs qu'on rencontre deux, trois fois par an.
2: Exactement. Donc là, tu viens pour parler d'un sujet brûlant, qui est le budget et la dette. Donc on va aborder certains points, le financement de la Sécu, les droits de succession, la dette.
4: Ouais.
2: Ça ?
4: Ben, tout à fait. Alors,
2: par quoi on commence ?
4: le budget, parce que c'est ce qui conditionne pas mal de choses. Et puis, on s'est rendu compte depuis 2 ans que ça a pris une dimension très politique. Et une dimension, ça l'a toujours été, mais une dimension qui fait que ça passe sur les médias et ça devient un enjeu national. Y aura-t-il un budget ? Est-ce qu'on va trouver la possibilité de faire un budget ? Et donc, c'est rappeler un certain nombre de choses très simples sur comment on fait un budget et en même temps essayer de tordre le cou à des idées reçues et des préjugés. Le premier, c'est lorsque quelqu'un de manière benoîte arrive, un homme politique, en général de droite ou un grand financier, qui arrive et qui vous dit bon, enfin monsieur ou madame, un budget c'est comme chez vous, il faut l'équilibrer, on ne peut pas avoir des dettes. Et donc on dit tout de suite que le budget de l'État n'a rien à voir avec un budget familial. Mais donc je vais essayer de le démontrer.
2: Bien. Bah écoute, vas-y. Hein.
4: On y va.
2: Bon, on t'écoute, hein, parce que voilà. On va écouter ce que Attaque a à dire. Attaque, déjà, rappelle-nous ce que c'est Attaque.
4: Oui. Alors, c'est.
2: Qui part pas le fil de,
4: voilà,
2: de ce que vous faites.
4: Alors, l'acronyme ne correspond pas exactement à la définition, puisqu'il y a eu des évolutions dans l'association. Mais ça veut dire l'association pour la taxation, pardon, des transactions financières et l'action citoyenne. C'est-à-dire que les deux cœurs de métier, si je puis dire, c'est à la fois lutter contre la finance pour arriver à de la justice fiscale, aussi bien au plan national, au plan local pour les finances locales qu'au plan international, d'une part. Et l'action citoyenne, c'est pour faire de l'éducation populaire, pour faire que les gens se réinvestissent dans la chose publique, dans la chose politique, pour pas laisser des gens décider à leur place et montrer qu'en définitive, on peut avoir voix au chapitre et qu'on peut toujours apprendre à tout âge. Voilà.
2: Moi, j'ai une question de fond. Le budget, on nous dit, bon, ben, y a du déficit, donc on est obligé de faire ça. On est obligé de couper dans ce qu'on va donner aux retraités, on est obligé de couper dans l'éducation, on est obligé de couper dans la médecine. Est-ce que c'est vrai ou est-ce que simplement c'est des choix qu'on fait ?
4: Alors, il y a des chercheurs qui ont... C'est un article qui est paru dans un journal. Alors, je crois que c'est... Je ne sais pas si c'est Le Monde Diplomatique ou L'Humanité de la semaine dernière. Je dis ça pour sourcer mes informations. Qui montre que depuis 1980, il y a eu une bascule au niveau international du point de vue de la gestion des finances publiques, des budgets de l'État, par ce qu'on appelle les libéraux, c'est-à-dire les capitalistes, hein, donc les dirigeants, voilà. Et celui qui a été à l'origine et qui l'a théorisé, c'est Ronald Reagan. Et l'évolution est la suivante. Avant, les gens qui étaient... je ne veux pas dire plutôt de droite, parce que ça n'a pas de sens de ce point de vue-là, mais qui étaient très rigoureux sur les budgets, avaient comme exigence qu'un budget doit être équilibré. Ce qui peut complètement s'entendre, et à la limite, on est tout à fait d'accord avec.
2: Ce qui est obligatoire quand on descend, c'est-à-dire qu'au niveau des départements, au niveau des mairies, tout ça, c'est obligatoire.
4: Toutes les collectivités locales, donc du département, sont obligées d'avoir un budget équilibré, sinon c'est le préfet qui reprend la main sur les finances de la collectivité locale, bien sûr. Donc, voilà, un budget équilibré, et donc il y avait une bataille sur est-ce qu'on dépense plus pour le social, pour les hôpitaux, pour les salaires sur un autre aspect des choses, ou au contraire, est-ce qu'on impose plus les plus riches, les classes moyennes, pour qu'il y ait des rentrées d'argent ? Autrement dit, ça a toujours été un débat sur combien de dépenses et combien de recettes. Et depuis 1980, donc l'idée que je développe là maintenant, c'est que les libéraux, les capitalistes, ont organisé volontairement une baisse des recettes public en diminuant l'impôt, et en particulier l'impôt des plus riches, parce que je vais faire simple, c'est leur classe sociale, c'est leurs copains, voilà, avec la recherche du profit. C'est documenté, ces choses-là. Ce n'est pas moi qui l'invente. Hein. On peut le retrouver dans tous les pays, l'évolution des impositions selon les différentes classes sociales, etc. etc. Et ce faisant, le budget devient déséquilibré. Il y a un manque de recettes. Et ça leur permet d'avoir une campagne idéologique et une campagne réelle pour diminuer les dépenses, en particulier les dépenses sociales et les dépenses de services publics. Voilà. Et donc, ils se servent de cet outil idéologique pour faire pression sur les dépenses sociales. Et voilà. Alors, par rapport à ça, la seule manière de compenser pour que le budget soit quand même équilibré à la fin, c'est-à-dire que l'État puisse payer les fonctionnaires, les retraites, et puis les différents choix qu'il fait, parce que parfois il fait des choix non forcément, comment je dirais, souhaitables. Je ne sais pas si on aura le temps d'aborder l'aide aux entreprises, par exemple en France, les 211 milliards, donc il y a des choix dans ces dépenses. Mais la seule façon qu'il a de recourir à un budget équilibré, c'est d'emprunter auprès des marchés, et donc il crée une dette. Donc il y aura un autre point, je ne veux pas discourir trop longtemps, donc j'ouvre une deuxième parenthèse, si on a le temps, c'est d'aborder la question de la dette. Voilà.
2: Oui, parce que justement, la question, ça sera, est-ce qu'on peut maîtriser la dette? Enfin, les taux d'intérêt de la dette ou pas, ou est-ce qu'on est tributaire du monde extérieur, puisque la dette, elle est financée par des pays étrangers.
4: Alors, donc, parenthèse sur la dette, pour que les auditeurs puissent suivre.
2: On prendra tout à l'heure, si tu veux.
4: Voilà. Mais c'est pas grave. La dette, la meilleure façon, comme disait Eric Toussaint, qui est un responsable du comité pour l'annulation de la dette du tiers-monde, la meilleure façon de savoir qui détient de la dette, c'est de dire publiquement, on ne paiera pas, et immédiatement, dans la foulée, tous les créditeurs, ils se manifestent en disant, eh oh, ça va pas, non. Bon, voilà. Donc, la première question, c'est, il y a trois questions. C'est comment cette dette s'est constituée, qui détient la dette et quelles sont les solutions pour en sortir. Parce que de toute façon, quoi qu'on en pense, si on est endetté, ça diminue notre marge de manœuvre d'une manière ou d'une autre, qu'on le veuille ou non. Donc la première question, c'est comment la dette s'est-elle constituée? Elle s'est constituée, comme je l'ai dit, c'est manque de recettes, donc emprunt. Et pourquoi cette dette, elle pèse? C'est parce qu'il y a des taux d'intérêt sur les marchés financiers, parce que depuis 72 en France et depuis 93 au niveau européen, l'État français en l'occurrence, n'a plus le droit d'emprunter auprès de la Banque de France, merci, c'est le mot que je cherchais. Voilà, et donc emprunter auprès des marchés financiers. Il faut savoir que les marchés financiers, eux, ils créent de la monnaie pour prêter. Donc c'est une monnaie fictive. Et parfois, ils empruntent à taux zéro auprès de la Banque centrale européenne. Et par contre, quand ils refinancent après les États, ils le font avec un intérêt. C'est des spéculateurs, c'est un marché de dupes. Voilà. Donc le premier cas, le premier élément à comprendre, c'est la dette a été créée volontairement. Et deuxièmement, elle fonctionne de cette manière-là. Et d'où il y a la question des intérêts à payer chaque année, etc., oui, qui pèsent sur le budget.
2: Il n'y a pas si longtemps que ça, peut-être 2-3 ans, où le taux d'emprunt était même négatif.
4: Oui.
2: Et là, on se retrouve aujourd'hui avec un taux d'emprunt qui est à 4,5. Donc,
4: on
2: ne maîtrise pas ça.
4: Alors, ça renvoie à la deuxième question que je n'ai pas développée, c'est qui maîtrise la dette?
2: Ben
4: qui
2: oui.
4: détient la dette? Ouais. Alors, c'est l'ordre de grandeur, c'est peut-être pas précis, mais il y a à peu près 60% de la dette française qui est détenue par des investisseurs étrangers. Donc, c'est eux qui peuvent faire pression justement sur la France. Parce que les investisseurs français, eux, on peut négocier avec eux sur comment on refinance, etc. Je tiens à rappeler, c'est encore une autre parenthèse, mais c'est compliqué, toutes les choses sont liées, c'est que la dette française s'élève à 3500 milliards en France actuellement, et que l'épargne des Français,
2: ouais.
4: Donc c'est de la maîtrise à 100% nationale, s'élève à plus de 6 milliards 3.
2: Oui.
4: 6 000 milliards.
2: Oui,
4: donc, autrement dit, on pourrait détenir à 100% la dette française et renégocier avec, parce que les détenteurs... Alors, qui détient? Il y a des spéculateurs, ceux-là, il faut leur tordre le bras. Parce qu'un spéculateur, c'est un voleur qui s'est institué banquier, qui a un beau costume maintenant, mais qui a construit sa fortune sur la spoliation, l'esclavage, la colonisation, tout un tas de trucs comme ça. Donc, ceux-là, il n'y a aucun problème. Après, il y a des détenteurs de dettes qui sont des organismes sociaux, par exemple, et eux, on ne peut pas leur faire le même sort qu'avec un spéculateur. Et puis, il y a, souvent, on nous dit, ouais, mais vous vous rendez compte, si vous voulez annuler la dette, il y a des petits porteurs, ils seraient ruinés. Mais pas du tout. Il faut regarder dans le détail qui est détenteur de la dette, dans quelles conditions il a acheté cette dette, de façon à ce qu'il y ait un tri dans les solutions à apporter. Donc ça, c'était par rapport à la question de la dette. Et puis après, la solution, là, il y a des candidats qui ont commencé à poser, à la présidence de la République, qui ont commencé à poser ce débat, cette question dans le débat. Et je trouve que c'est très bien. Pour Attaque, on demande impérativement, pour que ce soit transparent et démocratique, qu'il y ait un audit citoyen de la dette publique. Ça veut dire que toutes les personnes seront en capacité, dès l'instant où ça les intéresse, de comprendre comment ça s'est fait, qui la détient, et de façon à pouvoir débattre sereinement sur comment en sortir pour...
2: Les projections pour savoir comment on peut sortir
4: du... payer ce qui est légitime à payer, parce que je veux dire, on n'est pas des voleurs, mais en même temps, ne pas se faire avoir encore une fois, parce qu'on paye parfois plusieurs fois avec les intérêts, mais bon, je ne veux pas développer trop, sinon ça fait un truc sur la dette. Mais voilà, donc autrement dit, on se retrouve avec une dette, parce qu'il n'y a pas eu de recette depuis des années. Alors, ça a été chiffré, donc c'est la question des recettes, là. Sur la question des recettes, bah, les recettes de l'État, si je vous pose une question, Fred, c'est quoi les recettes de l'État?
2: Bah, la première recette, c'est la TVA,
4: la TVA,
2: je pense.
4: Hein. Oui. Alors, c'est les impôts.
2: Les impôts, en général, voilà.
4: C'est essentiellement les impôts, ouais. Ce qu'on appelle les impôts et les taxes. Et parmi les impôts et les taxes, effectivement, c'est la TVA, c'est le premier. Ensuite, il y a l'impôt sur le revenu. Ensuite, il y a l'impôt sur les sociétés. Ensuite, il y a l'impôt sur les successions. Ensuite, il y a la TIPCE ou CPE, je ne sais plus dans quel ordre. C'est la fameuse taxe sur les produits pétroliers. Voilà. Et puis, il y a quelques rentrées financières. Voilà. Mais l'ensemble de tout ça arrive à peu près, à moins de 400 milliards pour le projet de budget qui va arriver, alors que les dépenses par ce gouvernement-là sont déjà prévues à hauteur de 570 milliards. Pour le budget 2027, c'est à peu près ces ordres, ou alors 2026, je peux me tromper, mais l'ordre de grandeur reste juste. On sait déjà qu'il va y avoir 170 milliards de déficit supplémentaire.
2: S'il y a un budget.
4: Alors, de toute façon, il y aura. De toute façon, alors, tout ça, c'est des faux machins. Parce que il y aura pour l'État automatiquement un budget.
2: Oui, mais ça pourrait être suite de l'année d'avant.
4: Mais il y a des mécanismes qui font ce qu'on appelle les lois spéciales. Il y a une reconduction du budget. Donc derrière ça, ça pose des petits problèmes pour ceux qui gèrent l'État. Je le comprends parfaitement et ce n'est pas la solution la plus souhaitable. Mais il y a des mécanismes institutionnels qui font que l'État aura toujours les moyens de faire face aux dépenses nécessaires pour payer les retraites, les fonctionnaires, les machins, faire fonctionner les services publics et continuer à engranger les recettes. Donc la vraie question, c'est qu'il y a un débat politique à l'occasion de ces élections présidentielles, réellement avec tout le monde, pour non pas essayer de, comment je dirais, de fonctionner à coup de slogan pour défendre son candidat, son poulain ou ce qu'on croit, voilà. Mais comme la Convention citoyenne pour le climat, développer l'esprit critique pour construire les solutions dans l'intérêt général. Voilà, c'est ni plus ni moins.
2: Parce qu'il n'y a pas de débat de fond.
4: Alors, bah, depuis...
2: Sur le budget, en fait. Il y a des petits ballons d'essai, on va faire, hop, une petite mesure ici, une petite mesure là. Il n'y a pas de débat de fond, en fait. Voilà, il n'y a pas de vision à long terme. Il n'y a pas de plan,
4: Le problème,
2: c'est ça qui manque aussi, non?
4: Le problème central, c'est vraiment le AC, l'action citoyenne de l'acronyme d'ATTAC dont tu me demandais de développer tout à l'heure. C'est développer l'éducation populaire pour que toute personne s'intéresse à la chose qui est la plus... communément partagé, ça s'appelle, c'est le plus beau mot, le mot politique, c'est-à-dire comment on s'organise pour vivre ensemble. Et parmi ces choses-là, c'était dans la Déclaration des droits de l'homme de 1789, comment faire que chacun contribue selon ses moyens pour bénéficier collectivement d'un système qui donne satisfaction à tout le monde. Alors ça, c'est sur la question de la justice sociale, mais on verra après, par rapport à l'actualité, que c'est lié avec quelque chose

0: bonne partie des gens qui payent pas d'impôts.
1: Oui, alors sur cet aspect des choses...
0: On va aller dans le détail de plusieurs,
1: oui, t'as raison.
0: Plusieurs aspects.
1: De... Alors sur l'aspect, donc je prends la fin de ton intervention, il y en a qui ne payent pas d'impôts, c'est ce que je disais tout à l'heure. Non, même les gens qui n'ont pas d'impôts, qui ne sont pas soumis à l'impôt sur le revenu, payent des impôts et des taxes, puisque le premier impôt en France, c'est la TVA. Et donc, ils payent tous des TVA, et puis de la TVA. Et l'autre chose, c'est que rapporté à leur revenu, la part de ce que cela coûte pour eux est beaucoup plus importante. Moins on a d'argent, plus c'est important, en termes de proportion. Voilà. Donc, sur cet aspect des choses, on souhaite que la TVA ne soit pas développée, qu'il y ait une TVA même qui soit réduite pour les produits de première nécessité, compensée par une augmentation du coût de la TVA, du taux de la TVA, pardon, sur des produits de luxe. Bon, l'idée, ça va toujours être l'idée d'une justice fiscale pour une justice sociale et que ce soit complètement tenable, faisable par les entreprises, par les particuliers. Autrement dit, on n'est pas en train d'inventer un système qui ne tiendrait pas la route.
0: Mais petite question, la justice, ça ne serait pas que tout le monde paye des impôts?
1: Ah mais alors,
0: à partir des revenus, on paye 1 euro ou 2 euros ou 5 euros, mais on est mis dedans quand même, mis dans le pot commun.
1: Alors, je
0: pour
1: n'ai,
0: payer les impôts.
1: Étant porte-parole d'attaque, je n'ai pas de mandat sur cette question-là.
0: Non, mais est-ce que tu crois que ça serait...
1: Mais l'idée générale, c'est que ce serait bien que tout le monde paye des impôts. Ouais. Ça voudrait dire deux choses. La première, avec, comme tu l'as dit, quitte à ce que ce soit 5 euros par an, 10 euros, enfin quelque chose de symbolique.
0: Parce que là, on a une dichotomie. Voilà. Moi, je ne paye pas d'impôts, je m'en fous du truc. J'en paye et c'est pas normal que toi t'en payes pas.
1: Alors, pourquoi ce serait bien que tout le monde paye des impôts? Pour deux raisons. La première, ça voudrait dire qu'automatiquement, il y aurait des revenus qui leur permettraient de payer des impôts. Ça veut dire, alors, revenu universel, revenu... Il y a tout un tas de débats sur... C'est une autre question. Et la deuxième chose, c'est une question de dignité. C'est tes citoyens comme les autres et tu payes des impôts, mais tu les payes en fonction de tes revenus. Donc par rapport à toi, en off, même si on est entendu par les auditeurs, je comprends le sens de ta question. Voilà.
0: Et donc,
1: mais ce ne serait pas ça qui ferait augmenter quantité des recettes par rapport au débat précédent sur le budget.
0: Non,
1: par
0: ça
1: contre,
0: une question de justice plutôt que d'augmentation des.
1: Alors non, si tu veux aller jusqu'au bout de la justice, là on tombe sur la taxe Zucman, sur tout un tas d'actualités. C'est-à-dire qu'il faut aller des deux côtés de l'échelle, que tout le monde en paye, c'est ce que tu disais, mais que ceux qui ont des salaires, enfin c'est même plus des salaires, c'est des patrimoines, des revenus, c'est autre chose, de plusieurs milliards, on sait pas ce qu'ils peuvent en faire, mais ça c'est une autre question, qu'il y ait des barèmes d'impôts avec des tranches nettement supérieures, de façon à ce qu'on rentre vraiment dans la justice fiscale, donc c'est le sens moral en termes de justice, mais en même temps en termes d'efficacité, ce serait réellement des rentrées financières énormes dont l'État a absolument besoin par rapport aux besoins sociaux qui existent.
0: Petite question là, tout le monde a lu, enfin la majorité des gens savent que l'État a donné 211 milliards aux entreprises, et quand on interroge le ministre des Finances, il n'est pas capable de dire... Qui a perçu quoi et qu'est-ce que ça a donné? Parce que cet argent, il a été là pour aider les entreprises. On a les entreprises comme Carrefour, des grands groupes qui touchent cet argent-là et qui continuent à licencier, par exemple. Donc, comment on peut faire pour savoir cet argent-là, à quoi il sert? Moi, en tant que citoyen, je ne sais pas. Les aides qu'on a données, je ne les connais pas et je ne sais pas à quoi elles ont servi et comment ça a fonctionné.
1: Alors, ce chiffre des 211 milliards ne sort pas de n'importe où. C'est une commission d'enquête parlementaire faite par les sénateurs. Le sénateur, je ne sais plus son prénom, Jay, du Parti communiste, mais avec un autre sénateur de la majorité présidentielle.
0: Exactement.
1: Et donc, avec un commun accord, et le Sénat est tombé d'accord sur cette enquête, sur ce rapport. Donc, ça veut dire que ce sont des chiffres qu'il faut prendre avec sérieux. Donc, pour répondre à ta question, sur les 211 milliards, il y a toute une partie qui correspond à la suppression du CICE, qui avait été instauré par François Hollande, qui s'est traduit par la suppression totale des cotisations patronales. C'est plus de 60 milliards, je crois, je fais ça de tête. Donc, il y a tout un tas d'aides qui ont été plus ou moins identifiées, pour répondre à ta question. Mais dans la réalité, les rapporteurs, donc les sénateurs, montrent qu'il y en a plein qui ont été fléchés sans que ça serve à quoi que ce soit, ni pour l'emploi.

0: ni pour quoi que ce soit. Ce qui est sûr, c'est que ça a permis de maintenir et voire d'augmenter les dividendes de certains actionnaires, de certains groupes. Parce que dans notre discours, ça ne veut pas dire qu'il ne faut pas aider des petites entreprises qui, elles, sont réellement en difficulté. Et donc, pareil, du point de vue de la justice fiscale, on est aussi pour la progressivité des impôts sur les sociétés. Ça dépend de leur chiffre d'affaires, ça dépend de leur impact environnemental, ça dépend de la qualité des emplois qu'elles prennent.
1: Ouais,
0: autrement dit, il peut y avoir une politique réellement sociale, fiscale, qui serve et l'écologie et autres, tout en aidant des entreprises. Il n'y a aucun problème dessus. L'autre aspect, c'est que le quoi qu'il en coûte, qui a été... on ne peut pas reprocher... Voilà, je vais dédouaner Macron pour une fois. Qu'il en coûte, en termes de principe, a été une bonne décision au moment du Covid. Par contre, la mise en œuvre du quoi qu'il en coûte, là, tous les gens qui sont en train de travailler dessus, c'est une catastrophe.
1: Oui,
0: parce qu'il y a eu des effets d'aubaine invraisemblables, y compris il y a plein de grands groupes qui les ont touchés. Il y a eu des malversations, mais qui étaient... Alors là, le détournement, je suis incapable de dire combien de dizaines de milliards, mais c'est énorme. Et donc, de ce point de vue-là, c'est un scandale. Voilà. Et ils ne pouvaient pas faire autrement. Ils l'ont fait exprès. Là, sincèrement, on ne peut pas dire. Mais en tous les cas, au minimum, c'est de l'incompétence.
1: Juste une petite minute, là, dans les pistes aussi, il y a les droits de succession qu'on veut remettre en cause.
0: Alors, sur les droits de succession, je reviens au tout début de mon intervention sur lutter contre les préjugés de façon à ce que les gens développent un esprit critique. Le gouvernement et les libéraux, donc les capitalistes... agite le spectre de mais tout le monde veut transmettre son héritage à ses petits-enfants, donc sur une dimension morale et humaine qu'on comprend parfaitement. Et c'est légitime. Mais la question n'est pas celle-là. C'est, d'ailleurs, je vais poser une question, je vais m'arrêter comme ça 10 secondes, je vais laisser un temps de suspension. Je vais poser une question aux auditeurs. D'après vous, combien de personnes en France payent des droits de succession? Alors, j'ai un truc sous les yeux, donc ça me permettra de ne pas dire de bêtises. 15%, 50%, 70%. Top les 10 secondes. 1, 2, 3, 4, 5, 6, 7, 8, 9, 10. Donc, d'après vous, Hervé...
1: Très peu. 15%, très peu. Moi, je dirais.
0: T'as l'affiche sous les yeux.
1: Non, j'ai pas regardé. Mais c'est les gens qui ont un patrimoine de plus de 200 ou 300 000 euros. Donc, ça ne représente pas la majorité des gens.
0: Alors, voilà. Quand on agite ça, tout le monde soutient. Ah ouais, c'est pas juste de taxer le patrimoine, mais la plupart des gens... 85% des gens n'ont pas de droit de succession parce que ce qu'ils ont à transmettre à leurs enfants, leurs petits-enfants, est tellement ridicule qu'on n'y touchera pas. Et d'ailleurs, la loi, pour l'instant, donne un plancher, c'est à 100 000 euros. En dessous de 100 000 euros, il n'y a aucun droit de succession.
1: Par enfant.
0: Par enfant, voilà.
1: 100 000 euros par enfant.
0: Merci de préciser. Voilà. Bon, je ne vais pas développer plus là-dessus. On a une fiche, les gens qui sont intéressés pourront venir discuter avec nous. Et donc, sur les droits de succession, c'est pareil. Progressivité par justice sociale, fiscale, pardon, et en même temps par nécessité pour avoir des recettes fiscales qui permettent à l'État de faire face à tout ce qu'il y a comme besoin, plus celui dont j'ai parlé, mais très rapidement, c'est par rapport à l'écologie et au climat, ça va être des centaines de milliards à investir. C'est déjà chiffré et tout le monde est à peu près d'accord. Donc, va falloir le faire.
1: Là, il y a bientôt des élections, les prochaines.
0: Oui.
1: Et en fait, on ne parle pas du fond.
0: Non.
1: Et ben, on parle que de la mousse, de ce qu'il y a au-dessus.
0: Il y a les petites phrases.
1: Comment on fait
0: Il y a les petites phrases, il y a les gens qui défendent leur boutique, leur chapelle, et ça, c'est action, réaction, ballon d'essai, comme tu disais tout à l'heure, un ministre, Roland Lescure, c'est sa spécialité. Il n'est peut-être pas forcément le plus méchant, lui, mais il annonce un truc sur les retraites, et puis voilà. Et on voit si ça réagit, si ça ne réagit pas. Ça, c'est ce que les gens exècrent, c'est de la politique politicienne, alors que nous, on veut réhabiliter la politique, qui est faire que les gens discutent sur le fond des choses, et on invite les gens à venir discuter avec nous. Vous ne nous entendrez pas prendre parti pour un candidat, donc on ne fait pas de la politique de ce point de vue-là, mais on veut absolument repolitiser toutes ces questions, parce que c'est vraiment la capacité à vivre ensemble, dans la justice, la joie et la bonne humeur. Quoi.
1: Oui, parce qu'il faut que les gens se réapproprient
0: tout à fait, parce que,
1: le fonctionnement.
0: Et parce que s'ils ne se réapproprient pas, ils ne comprennent pas. Ils ont l'impression d'être pris pour des buses. Ça produit malheureusement quelque chose qu'on constate, c'est l'augmentation de l'abstention. Or, si on ne se prononce pas au moment des élections présidentielles et aux autres élections, ben, on laisse le champ libre aux forces dominantes. Et pour l'instant, les forces dominantes, d'après les sondages, l'histoire n'est jamais écrite à l'avance, ben, ce serait plutôt le Rassemblement National. Mais c'est pareil, en tant que mouvement d'éducation populaire, on est intéressé à discuter avec les électeurs qui se reconnaissent plutôt dans ce mouvement-là, de façon à ce qu'on voit, comme dans la Convention citoyenne, est-ce que ça correspond à un préjugé ? Est-ce que c'est réellement une solution faisable, etc., etc., de façon à ce qu'on crée les conditions d'un vivre ensemble possible. C'est vraiment le souci, il nous semble, de tout le monde.
1: Et juste une petite question à la fin, puisque tu parles de l'abstention, ouais. Et on s'est battu, on a fait la révolution pour pouvoir voter. Est-ce que tu serais pour le vote obligatoire ?
0: Alors, c'est pareil.
1: Est-ce qu'Attac serait pour le vote obligatoire ?
0: Alors, je ne crois pas qu'Attac ait de position sur la question du vote obligatoire. Là, j'ai été présenté comme porte-parole d'Attac. Je dirais à titre personnel.
1: À titre personnel,
0: moi, je serais pour que le vote soit obligatoire. Ouais. Mais dès l'instant où on dit le vote obligatoire, alors ça veut dire tout un tas de choses. Et là, ça renvoie, et on soutient globalement la proposition de certaines forces politiques. Il n'y en a pas qu'une, donc ça ne me gêne pas de dire ça, pour une 6e République. C'est-à-dire que derrière le vote obligatoire, ça veut dire que tous les votes doivent être pris en compte. Donc ça veut dire qu'il faut réfléchir sur le vote blanc. Mais qu'est-ce que ça veut dire réfléchir sur le vote blanc ? Si par exemple, parce que c'est pas dit dans les propositions qui sont faites, s'il y a 50% de vote blanc, alors on fait quoi ? On refait des élections, on change les candidats. Donc ça veut dire qu'il faut aller très loin. Et il y a des organismes, des chercheurs qui ont travaillé sur les différentes modalités pour que les élections soient pas des pièges à cons. Parce que je comprends parfaitement les gens en même temps qui en ont marre d'aller voter. Parce que élection piège à con, c'est pas complètement faux comme slogan. Malgré ça, Attac, là c'est très clair, en tant que mouvement citoyen, appelle les gens à s'inscrire sur les listes électorales et à aller voter. Après, pour qui voter, bah, c'est tout le débat. Parce que de toute façon, même s'ils sont dans un camp qui gagne, si les solutions mises en œuvre sont pas bonnes, de toute façon, ça va leur retomber sur le nez. Donc on a intérêt à travailler ensemble. Voilà.
1: C'est une belle conclusion, en fait. Intéressez-vous à la vie politique, regardez la télé, enfin, regardez les actualités, lisez les journaux. Intéressez-vous, c'est votre vie, en fait. Vous l'avez entre les mains.
0: Voilà. Et encore faut-il qu'il y ait des médias qui jouent le jeu. Mais je ne mets pas tous les médias à la poubelle. Je regarde la télé moi-même, j'écoute la radio, il n'y a pas de problème. Mais,
1: et les journaux
0: Et les journaux, bien. Alors là, tout à fait. Ou la radio, on peut écouter la radio aussi.
1: Oui, bien sûr.
0: Ah, n'est-ce pas, Radio Valois-Mulsien. voilà, donc c'est s'intéresser, ne pas rester à ce que l'on croit, aux préjugés qu'on a pu se construire, se méfier des petits mots, des petites phrases qui émaillent la campagne, les différentes campagnes où c'est le qui va faire le buzz, pour vraiment devenir citoyen, parce que vraiment il faut qu'on construise ensemble les bonnes solutions. Voilà, je vous propose d'arrêter sur cette belle parole.
1: Très bien, super, merci Thierry.
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3: Se faire emmener au dahut, une expression auriculaire souvent entendue entre Compiègne et Verberie, et notamment au sein du groupe de truculents chasseurs qui fréquentaient les cafés de la vallée et dont je vous ai déjà rapporté quelques-unes de leurs expressions. Pour comprendre la signification de « se faire emmener au dahut », il faut savoir que c'est une contraction de « se faire emmener à la chasse au dahut » et que la chasse au dahut est un canular qu'on retrouve dans différentes sociétés et qui consiste à pousser de naïves victimes à accomplir des actions manifestement stupides. Déduction de nos isariens. Si on a été emmené à la chasse au dahut, c'est que l'on s'est fait avoir, berné, roulé, abusé, arnaqué, ridiculisé. Et puis, l'évolution vers « t'as été au dahut » signifie de façon plus générale que l'on est trop crédule ou que l'on comporte des propos erronés, une fausse nouvelle. Si à l'EMEU, on vous dit « tu t'es fait emmener au dahut », on t'a raconté n'importe quoi, on t'a roulé. Pour ceux de nos auditeurs qui ne sont pas familiarisés avec l'anthropozoologie, discipline très sérieuse en sciences humaines, qui étudie les rapports passés ou présents entre le monde animal et les sociétés humaines, je vous propose un petit précis sur cet animal sauvage qu'est le dahut. Origine du dahut. L'existence du dahut est une boutade racontée par les villageois afin de tester la crédulité des touristes venant séjourner quelque temps en milieu rural. Les récits fournissaient une description précise de l'animal et du rituel initiatique de sa chasse, dans l'espoir de piquer la curiosité du visiteur et de le pousser à partir à sa recherche. De tradition orale, les histoires relatives au dahut se sont répandus un peu partout en France, en Suisse, en Italie et en forêt de Compiègne autour du Mont-Saint-Marc. Description du dahut. Appartenant au groupe Dahus rupicapta vaca montanus, le dahut est un mammifère herbivore de la taille d'un bouquetin, d'un chamois ou d'un chevreuil. L'animal arbore un soyeux pelage brun-gris et des oreilles légèrement tombantes. Le dahut mesure entre 80 et 160 cm de hauteur et pèse entre 23 et 50 kg. Très craintif, mais doux de caractère, il est très difficile à observer. Vivant depuis toujours sur des pentes abruptes, le caprin a développé une particularité. Ses pattes côté amont sont plus courtes que celles côté aval. Si la morphologie lui permet de conserver un très bon équilibre quand il se déplace à flanc de mont, elle l'oblige à se déplacer systématiquement dans le même sens, sans jamais pouvoir faire demi-tour. Il existe quatre espèces reconnues de dahut. Le lévogyre, ou dahut droitier, le dextrogyre, ou dahut gaucher, les ascentus frontalis et les descendus frontalis. Le dahut est un animal en voie de disparition, principalement en raison de sa difficulté à se reproduire. Aujourd'hui, seule l'espèce lévogyre ne serait pas complètement éteinte. En partie, grâce à l'action de la Fondation Pierre Dac, qui organise tous les 1er avril un lâcher de dahut élevé en captivité. Chez cette espèce, la saison des amours se tient entre le 1er janvier et le 31 décembre. Incapable de se retourner sans tomber, le dahut doit faire le tour de la montagne pour rejoindre sa femelle. Si, pendant ce temps-là, celle-ci a descendu d'un niveau, l'accouplement est impossible et le mâle doit refaire un tour. Certains individus meurent d'épuisement à force de tourner sans jamais rattraper leur partenaire. C'est pourquoi seuls les sujets les plus résistants parviennent à se reproduire. Pour les ascentus frontalis et les descendus frontalis, la mission est impossible, ce qui explique leur disparition à l'état sauvage. Plusieurs méthodes de chasse au dahut existent selon les régions. En forêt de Compiègne, il faut se munir d'un pochon de papier que l'on gonfle d'air, se mettre à l'affût à mi-pente, non loin de l'esplanade des Beaumonts, et attendre que l'animal survienne. Au moment de la confrontation, faire exploser le pochon de papier par une frappe violente de la main, la créature, effrayée, fait demi-tour, perd l'équilibre et tombe. Il ne reste plus qu'à la capturer, la baguer, le remettre dans le bon sens et le relâcher. La chasse au dahut est un acte respectueux de la biodiversité. Si vous avez suivi ces explications jusqu'au bout sans hausser les épaules, vous vous êtes fait emmener au dahut.
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0: énorme à Auger-Saint-Vincent. Entrée 17 euros, information et billetterie sur atelierdesarts.weebly.com. 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Renseignements et réservations sur le www.paysdevalois-culture.fr.
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2: 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Bonsoir à tous, c'est Eric, bienvenue dans Aventure Rock sur RVM 93.7. L'émission d'aujourd'hui est consacrée à un groupe français majeur de l'époque moderne, on va dire, de maintenant, qui s'appelle The Liminanias. Vous ne le connaissez peut-être pas tous, et bien vous allez faire connaissance. On va démarrer par « Je ne suis pas très drogue ».
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1: Formé en 2009 à Cabestany, près de Perpignan, The Liminania, c'est avant tout l'histoire d'un couple, Lionel et Marie Liminana, dont la passion commune pour le rock garage, la pop des années 60 et les bandes originales de films italiens a façonné une identité musicale immédiatement reconnaissable. Alors, bien avant de créer leur propre projet, eh bien, les deux musiciens ont passé une quinzaine d'années à jouer dans différents groupes de la scène underground catalane, ainsi qu'à collectionner les vinyles et à faire vivre la culture rock locale en organisant des concerts et en tenant un magasin de disques spécialisé dans les productions indépendantes. On peut dire qu'ils sont vraiment bien intégrés dans ce milieu-là, qu'ils apprécient beaucoup et où, je crois, ils sont très appréciés. Ils fondent The Liminianas en 2009, et non pas les Ananas. La mise en ligne de deux titres, I Am Dead et Migas 2000 sur le réseau social MySpace, permet au groupe de se faire rapidement repérer chez des labels américains indépendants à Chicago. Voici la Mercedes de couleur gris métallisée.

C'était court comme la suivante d'ailleurs. L'idée de Velimignanias naît d'un désir de liberté artistique. Fatigué des contraintes inhérentes au studio traditionnel et au groupe traditionnel, Lionel et Marie choisissent de travailler en duo dans une approche artisanale où les chansons sont composées et enregistrées à domicile avec un équipement volontairement simple. Cette méthode donne naissance à un son brut, chaleureux et résolument analogique dans lequel se croisent bien des guitares saturées, des orgues vintage, des rythmiques hypnotiques et des voix presque murmurées. C'est plus du chant, enfin c'est plus de la parole que du chant, c'est un peu entre deux. Avant même d'être véritablement reconnu dans son propre pays, eh bien, The Liminanas ont donc acquis une solide réputation aux États-Unis auprès des amateurs de garage rock et de rock psychédélique. Leur premier album éponyme, paru en 2010, pose les bases d'un univers mêlant héritage yéyé, rock des 60s, psychédélisme, surf musique et influence cinématographique. Voici « Je me souviens comme si j'y étais ».

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1: Au fil des albums, le groupe enrichit son langage musical. Crystal à Nice en 2012, puis Casablanca en 2013, développe une esthétique plus atmosphérique, où les références aux musiques franco-italiennes, notamment Ennio Morricone, deviennent de plus en plus évidentes. Cette dimension cinématographique deviendra l'une des signatures majeures du duo. À partir du milieu des années 2010, la reconnaissance internationale s'accélère. Leur collaboration avec le compositeur français Pascal Comelade ouvre une nouvelle étape de leur carrière, tandis que leur signature chez le label français Because Music permet une diffusion plus large de leur catalogue en France. Le groupe multiplie alors les tournées et voit son public s'élargir bien au-delà du cercle des amateurs de rock garage. Leur nouveau label publie Down Underground, qui est un double CD rassemblant les trois albums américains du groupe. Voici La Fille de la Ligne 15.

reconnaître à la fin du couplet la comédie musicale du moment, la plus réputée. 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
1: Voilà, bah je crois que c'est terminé. Eh ben oui, en 2017, la tournée suivant l'album Malamort s'étend à l'invitation de l'Alliance française jusqu'en Australie. L'une des rencontres décisives de leur parcours est celle d'Anton Newcombe, qui est le leader du groupe The Brian Johnstone Massacre. Je connais pas. Leur collaboration aboutit notamment à l'album Shadow People en 2018, enregistré en partie à Berlin. Ce disque marque un tournant. Plus ambitieux dans ses arrangements, il accueille de nombreux invités, tout en conservant l'identité sonore des Limignanias. Cette ouverture aux collaborations devient d'ailleurs une constante dans leur travail. Au fil des années, des artistes aussi variés que Peter Hook, Bertrand Belin, Emmanuel Seigné, l'actrice, Bobby Gillespie, John Spencer ou encore Laurent Garnier viennent enrichir leur univers. Rock and Folk offre au duo la couverture de sa parution de janvier 2018 et Canal Plus fait de Shadow People son album de la semaine dans l'émission du même nom. Voici Nuit Fantôme.

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En 2019, Veliminanias collabore à l'album de l'actrice Emmanuelle Seigné, qui est édité sous le nom de groupe L'Épée. En 2022, ils sortent en singles La Musique, titre inédit qui est écrit en collaboration avec et interprété par Areski Belkacem, le mari de Brigitte Fontaine, qui est d'ailleurs mort très récemment, Areski, hein, qui est mort au mois d'août, au mois de juillet, et qui figure sur leur compilation Electrified. En 2025, le couple Liminanias fait la première de couverture de Rock'n'Folk numéro 691, dont ils sont un peu les chouchous. Hein. Il y a d'ailleurs Rock'n'Folk, qui a pourtant la dent dure, les considère un petit peu comme le meilleur groupe de rock français actuel. Bon voilà, c'est un choix. Ils y racontent leur collaboration avec Brigitte Fontaine sur l'album Pick Up, sorti l'année précédente, et sur leur dernier album Faded, l'album Pick Up étant donc un album de Brigitte Fontaine. Ils s'entendent bien avec elle. Le cinéma occupe également une place essentielle dans leur carrière. Le duo compose plusieurs bandes originales et développe une écriture musicale fortement narrative où chaque morceau semble évoquer une scène imaginaire. Leur collaboration avec Laurent Garnier sur l'album De Pellicula de ce dernier illustre parfaitement cette fascination commune pour les voyages et les paysages sonores inspirés du 7e art. Voici en duo avec l'artiste Bobby Gillespie, qui est peut-être un descendant du fameux jazzman Dizzy Gillespie. La chanson s'appelle Prisoner of Beauty.

Plutôt que de fonctionner comme un groupe figé, eh bien The Liminianas s'apparente aujourd'hui à un collectif gravitant autour de Lionel et Marie. Selon les projets, de nouveaux chanteurs, instrumentistes ou producteurs rejoignent l'aventure, permettant au duo de renouveler constamment sa palette sonore sans jamais perdre son identité. Ce qui distingue The Liminianas au sein du paysage rock contemporain, eh bien c'est leur capacité à faire dialoguer des influences très diverses. Le garage rock américain, la pop française des années 60, le krautrock allemand, le psychédélisme britannique, les films, les musiques de films italiens, l'esthétique lofi, des enregistrements maison. Loin de céder aux effets de mode, ils construisent depuis plus de 15 ans une œuvre cohérente où chaque disque approfondit un univers singulier fait de nostalgie, de mystère et d'expérimentation. Aujourd'hui, The Liminianas est considéré comme l'un des groupes français les plus respectés de la scène rock internationale. Leur musique est saluée pour sa personnalité, son élégance et sa capacité à transformer un riche patrimoine musical en une création profondément contemporaine. Voici J'adore le monde, qui est en duo avec Bertrand Belin. Voilà les amis, cette lumineuse story consacrée au Liminianas se termine. Bonsoir à tous et à bientôt pour de nouvelles aventures rock.

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0: Vous êtes sur Artistes en Liberté. Bonjour Hervé.
1: Bonjour Fred.
0: Alors Hervé, peux-tu nous présenter nos invités?
1: Je peux. Betty et Dom.
2: Wouhou, bonjour.
1: Bonjour à tous les deux.
2: Bonjour, bonjour.
1: Et dans le studio, on a aussi d'autres invités.
0: Oui, tout à fait. On a des gens qui sont venus nous rencontrer et qui vont profiter de cette émission pour faire connaissance avec la world music de Betty Seymour et Dom Faux. Voilà. Alors.
3: Dom Faux,
0: pourquoi je dis tout? C'est trop tôt pour choisir Betty quand même. Voilà, oui. Voilà. Donc on a Béatrice. Bonjour Béatrice.
4: Bonjour Fred.
0: Alors bonjour, Béatrice.
1: Hervé.
0: Voilà. C'est Hervé. Donc ouais. Béatrice, tu nous viens de où s'il te plaît?
4: Ben, je viens de la République démocratique du Congo et je suis journaliste là-bas. Ici, j'espère en continuer. J'espère. Et ben voilà, petite histoire de Béatrice.
0: Voilà, donc tu es dans ton élément ici alors, tu
4: oui,
0: as fait de la radio.
4: Exactement,
0: hein.
4: Je fais de la radio, j'ai fait de la télé, j'ai fait un peu tout.
0: Eh ben écoute, c'est super alors, oui. Tu as ta place dans les studios alors, voilà.
4: Merci.
0: Et donc tu es accompagné de
5: Benjamin.
0: Voilà, Benjamin qui est éducateur.
5: Alors moi je suis éducateur spécialisé au CADA HUDA, donc Centre pour demandeurs d'asile. De Villers-Cotterêts.
0: Voilà, qui t'accompagne, c'est
4: oui,
0: ça?
4: Oui, exactement.
0: Voilà, et donc on t'a invité à venir pour découvrir Betty et puis
4: Betty
0: Dom. Voilà.
4: Et Dom, que je regardais sur YouTube pour voir qu'est-ce que Dom et Betty faisaient un peu, et j'ai beaucoup aimé.
0: Voilà.
6: Ça, c'est gentil, merci beaucoup.
0: Donc on va laisser Hervé, parce que Hervé, il a bossé comme un malade sur le dossier.
1: J'ai
0: je le taquine un peu parce qu'il a eu du mal à trouver des infos. Donc tu vas ramer un petit peu, Hervé.
1: Non, mais.
0: Je te laisse ramer.
1: Moi, j'aime bien aussi être à la découverte. C'est sûr qu'on ne peut pas connaître tous les artistes. En fait, il y en a des artistes, il y en a un paquet dans le secteur. On ne pensait pas faire une émission comme ça aussi longtemps avec Fred. Hein. Quand on a commencé Artistes en Liberté, on se disait, voilà, on va faire 3-4 émissions. Et puis ça fait des années et on trouve toujours des pépites, des perles, des gens qui sont là, qui
4: Exactement.
1: Font de la musique dans le secteur. Et c'est important de découvrir les gens. Donc on va commencer par Betty, d'où tu viens?
7: Alors, je suis née Paris 15e.
1: Non, mais tous les deux, vous êtes de Meaux déjà.
7: Alors, de Seine-et-Marne, exactement. C'est vrai que je viens plutôt de Seine-Saint-Denis. Voilà, j'ai vraiment grandi en Seine-Saint-Denis. Et ça va faire à peu près 5 ans que je suis en Seine-et-Marne. Et que je développe le projet artistique depuis plus d'une dizaine, une quinzaine d'années. Voilà. J'étais artiste solo avant de rencontrer Dom pour qu'on puisse être en collaboration. Mmh. J'ai été pendant plus d'une dizaine d'années musicienne du métro. Donc je jouais à Place Clichy.
4: Voilà.
7: J'ai gagné les Metro Music Awards en 2016.
1: Il faut une autorisation?
7: Ah bah oui,
1: dans le métro, c'est
7: faut
1: ça,
7: jouer une autorisation et puis je passais les auditions tous les ans, voilà. Donc il y a eu ça, et puis après c'est vrai que je parle du métro, mais en tant qu'artiste, je suis auteur, compositeur, interprète, guitariste, percussionniste, je fais un petit peu de djembé et beaucoup de casse-casse aussi, voilà.
1: Mmh. Eh ben, Dom, tu viens d'où toi?
3: Alors moi je viens de pas très loin de Meaux, plutôt de Clessouilly, et pour moi je peux dire que la musique c'était une passion depuis tout petit déjà, j'ai plutôt commencé par la guitare, et puis après j'ai fait des rencontres et j'ai découvert la percussion africaine et je suis vraiment tombé amoureux de l'instrument, de la culture et du coup je suis aussi éducateur spécialisé et en fait j'ai très vite fait le lien entre la musique et comme outil éducatif et thérapeutique, donc j'ai très vite utilisé ça dans le cadre de mon travail, donc voilà, donc j'ai constitué des groupes avec des jeunes au départ en difficulté sociale plutôt, puis après je suis rentré dans le monde du handicap à l'hôpital et puis j'ai travaillé avec beaucoup de jeunes ados autistes, psychotiques et du coup j'ai fait mon bonhomme de chemin avec eux, je suis monté sur scène avec eux, on a fait des bonnes premières parties aussi d'artistes comme Biais d'humeur, Manu Dibango par exemple, voilà.
0: Ah oui.
3: Et c'est bien plus tard que je rencontre Betty, on s'est rencontrés déjà humainement, et puis on s'est rencontrés aussi autour de nos projets. On a vu qu'on faisait sensiblement la même chose, avec des statuts différents, des formations différentes. Voilà.
0: Vous êtes rencontré dans le métro?
3: Alors, elle m'a amené jusque dans le métro.
7: Je l'ai emmené avec moi dans le métro.
0: Ah oui, c'est vrai, une expérience nouvelle pour toi. Ouais. Alors,
3: ah oui, oui, elle m'a fait découvrir des choses incroyables. J'étais dans le métro avec Betty, j'ai été aussi joué dans une prison à Fleury, parce qu'elle intervenait aussi dans une prison. Et puis,
7: dans les EHPAD beaucoup.
3: Dans les EHPAD beaucoup, je ne connaissais pas du tout. Donc un milieu aussi spécialisé que je ne connaissais pas du tout.
0: Ouais. Bah écoute, ici on n'est pas loin de l'EHPAD, ouais. Hein, donc
1: voilà. On revient sur la première chanson, puisque auteur, compositeur, compositrice, interprète, c'est alors, toi qui as composé chanson Comme à la maison.
7: J'ai composé la chanson Comme à la maison, et depuis qu'on est ensemble, on écrit les chansons ensemble, donc on compose et on écrit ensemble nos textes, c'est-à-dire que on se fait des séances de brainstorming s'il y a un sujet qui nous touche. Comme une chanson qu'on va vous interpréter tout à l'heure qui s'appelle « Sous nous ». Et on écrit nos chansons ensemble. Mais c'est comme à la maison, c'est une chanson que j'avais écrite et interprétée il y a quelque temps déjà. Voilà.
1: Voilà, très bien. Pour démarrer.
0: Ah ben écoute, pour démarrer, il n'y a pas mieux comme à la maison. On s'y croit, comme à la maison.
7: Quoi. Bah, c'était le but, voilà, c'est de l'ouverture. Et je trouve que cette chanson nous représente bien parce que on a vraiment envie que ce soit interculturel, que ce soit à l'image de nos valeurs et de ce qu'on fait sur le terrain, nos missions médico-sociales. Donc intervenir dans l'handicap, auprès des personnes vieillissantes et puis des personnes en difficulté. C'est ce qu'on fait déjà dans le quotidien et on utilise la musique comme outil thérapeutique pour apporter du bien-être, du bonheur, comme on peut. On n'est pas des médecins, mais on sait très bien que la musique, c'est thérapeutique.
6: La musique soigne énormément.
7: Et voilà, c'est ça. Donc nous, on a fait le pari. C'est-à-dire que même avant d'avoir des preuves, c'était ancré en nous, la guitare, la voix, le djembé. On voit des miracles qui se produisent, en fait, quand on est en institution, parce qu'on arrive à faire des progrès, provoquer du dépassement de soi, de la confiance en soi, ne serait-ce qu'avec un djembé. C'est incroyable ce qui se passe quand les gens qui ne peuvent pas parler utilisent les frappes, en fait.
1: Oui. Tu faisais ça déjà avant de connaître Dôme c'est lui un peu qui t'a emmené dans ce milieu-là?
7: Alors, je le faisais déjà. Ah non, je faisais déjà. Moi, j'ai créé un projet il y a 15 ans qui s'appelle Tournée Soleil. Et le but, puisque j'étais travailleur social, et le but de Tournée Soleil, c'était de tourner dans tous les établissements où il y avait une charge émotionnelle compliquée, où les personnes étaient isolées. Donc c'est déjà ce que je faisais. Et quand je l'ai rencontré, c'est aussi ce qu'il faisait. C'est incroyable. C'était la première fois de
3: avec
7: ma vie.
3: Avec
7: des publics différents.
3: Un statut différent.
7: Moi, j'étais beaucoup dans Alzheimer, des personnes en soins palliatifs, des personnes très vieillissantes. Et toi, tu étais beaucoup
3: plus avec des adolescents.
7: Des adolescents porteurs d'handicap. Mais on utilisait tous les deux la musique pour apporter du bien-être. Ce qui est fou, c'est que je suis guitariste, il est guitariste. Moi, je faisais de la percu sans savoir faire de la percu, mais je faisais de la percu quand même.
3: Ah oui, d'accord.
7: Du coup, je savais pas que je savais pas faire de la percu, mais c'était génial ce que je faisais quand même, puisque.
3: Oui, parce que.
7: Et c'est lui qui m'a appris à faire des trucs que je savais pas faire.
1: Parce que, précision, on ne l'a pas dit, mais Betty est à la guitare et Dom est à la percu.
3: C'est ça, hein?
7: C'est des fois, c'est l'inverse. C'est moi qui suis à la percu et Dom qui a la guitare.
1: D'accord. Dom, tu composes toi aussi ou pas?
3: Alors oui, j'ai composé quand je jouais de la guitare il y a très très longtemps. Et après, j'ai plus été je me suis plus embarqué dans les rythmes traditionnels.
1: Fait signe que non, Betty.
3: Alors attends, j'ai pas fini.
7: Ah ouais, tu me fais bien sûr que tu composes, attends.
3: Et du coup, j'ai beaucoup fait d'arrangements autour des rythmes d'Afrique de l'Ouest. Voilà, c'est ça qui me plaisait beaucoup. Et après, quand j'ai rencontré Betty, elle m'a donné envie de me remettre un petit peu à l'écriture, de me remettre à la guitare, parce que la guitare, je l'avais mise un petit peu de côté.
7: Il avait arrêté la guitare. Il joue tellement bien, vous allez entendre tout à l'heure le morceau. C'est fantastique quand il joue, c'est incroyable.
1: Je suis obligé de commenter parce qu'à la radio, on ne voit pas les mimiques que tu fais quand tu parles.
7: Mais moi, je suis en admiration. Je trouve que c'est un artiste incroyable. Et d'ailleurs, quand je l'ai rencontré, je lui ai dit, mais en fait, c'est un diamant. S'il y a des couches, il ne s'en rend même pas compte. Il était très doué à la percussion, très doué à la guitare, avec une grande sensibilité pour porter ce type de projet. Et en fait, totalement, comment on appelle ça J'ai oublié le mot même pour dire que tu étais.
0: C'est un diamant pur qu'il fallait le travailler, quoi.
7: Ben, fallait, voilà, j'y ai pris le marteau. Ouais. Hein.
3: Taillé un peu. en fait, la musique, ça demande aussi une certaine disponibilité. Ouais. Moi, j'étais plus dans mon travail d'éducateur, préoccupé pour faire des liens avec le milieu du handicap et le milieu classique aussi, parce que c'est quand même la préoccupation de l'éducateur spécialisé. Hein. Tu connais ça, Benjamin, où on a envie d'aller sur leur terrain, mais on a envie aussi qu'ils viennent avec nous dans la société, ouais, quoi. Ouais. Voilà.
1: Donc, et qu'il y a un partage vraiment,
3: voilà,
1: qui se passe.
3: Et donc tout ça, ça demande beaucoup de temps. Après, moi, quand j'ai rencontré Betty, c'est elle qui m'a dit, mais attends, tu peux pas faire que ça. Il faut que tu composes avec moi, il faut que tu crées avec moi, il faut qu'on fasse des choses ensemble. Et c'est là où on a partagé nos deux univers, quoi.
7: Si je peux juste rectifier, c'est pas tu ne peux pas faire que ça, c'est que tu peux faire aussi plus encore, parce que avec l'outil que t'avais et ta sensibilité, tu pouvais faire là où tu es et continuer, et si possible m'accompagner pour apporter aussi à d'autres publics, dans les prisons, pour les personnes âgées, tu vois. Il y avait vraiment au niveau artistique beaucoup à partager, et quand on a cœur à partager, on peut se fatiguer, hein, on y va, hein. Il n'y a pas de pause, en fait.
1: Est-ce que vous composez en fonction du public que vous allez rencontrer? Est-ce qu'il y a un angle qui est donné, par exemple, puisque vous allez rencontrer du public un peu spécial, disons?
7: Mais oui, on ne fait que ça.
1: Et donc,
7: on ne fait que ça. On réadapte à chaque fois les morceaux pour les enfants polyhandicapés.
3: Moi, ce que j'ai envie de dire, on ne compose pas en fonction du public. On compose et après, on adapte en fonction du public.
0: Ouais. D'accord. Ouais.
7: On part de... Bien sûr. Parfois, on crée, hein, pour les enfants, le spectacle Jumba, les passeurs, parce qu'on a aussi un spectacle pour enfants. En fonction du public, on réadapte toujours.
3: C'est ça.
7: Alors on reconstruit à chaque fois. Et voilà, quand on fait des concerts pour les enfants polyhandicapés, on est obligé d'utiliser nos outils différemment, parce qu'ils ont quand même un niveau de compréhension qui est vraiment très minime. Donc, on doit vraiment s'adapter au public qu'on a en face de nous, comme quand on travaille avec des enfants autistes ou des personnes en perte d'autonomie qui sont

0: Ouh là là, ça fait beaucoup.
1: Ah bah oui, hein.
0: Purée, non, c'est large. Hein.
2: Pas un millénaire. Hein.
1: On vous reprend
2: pas
1: un même
2: millénaire,
1: du...
2: c'est 1000 ans. Hein.
0: Ouais. On
2: pas 1000 ans.
0: Je veux dire qu'on a changé de millénaire.
2: Ah oui, d'accord.
0: On est sur 2 millénaires.
2: Ah oui, d'accord.
0: Sur 2 siècles.
2: Ouais,
0: voilà.
2: Allez.
0: Bref, bon, tu m'as compris. Hein,
2: oui, voilà. Bien sûr.
0: Alors,
1: les types pour la guitare. Eh ben, je propose qu'on vous fasse une chanson qui s'appelle Sunu. Est-ce que tu peux en parler de Sunu, Don?
3: Ben oui, je peux en parler.
2: Ben, vas-y alors. Il peut le faire.
3: Justement, Sunu, c'est une de nos premières créations. Bon, je pense que c'est la première, hein, Sunu. C'est ça?
1: Oui.
3: Ouais, c'est notre première création. Donc, elle représente vraiment le mélange de nos deux univers. C'est-à-dire que Betty, elle est très dans la chanson française, l'écriture. Et moi, je suis beaucoup plus dans le mandingue. Hein, donc, tout ce qui est Afrique de l'Ouest, la pratique des percussions, les chants africains. J'ai appris beaucoup de chants africains au pays, mais aussi dans la région Île-de-France avec des professeurs. Mais aussi avec des gens que j'ai rencontrés d'Afrique de l'Ouest, quoi. Donc on a vraiment, c'est vraiment le mélange de c'est la rencontre. Et c'est une chanson qui s'appelle Sunu, qui veut dire que à nous en Wolof, voilà. Et en fait, on a des valeurs tous les deux avec Betty, mais qui font certainement écho avec un tas de personnes. Donc, voilà, on voulait parler de nous, mais quand on parle de nous, on parle aussi de vous, de tout le monde en fait, de ceux qui se raccrochent à ces valeurs-là, quoi. Est-ce que j'ai bien résumé, Betty ?
1: C'est parfait.

0: Bravo.
1: Bravo, bravo, bravo, bravo.
0: Donc elle date de quelle année cette chanson alors, votre collaboration?
2: Alors celle-ci elle date d'il y a 2 ans à peu près.
3: Ouais,
2: c'est ça. Ouais, c'est
3: oui, ça. Hein. Oui. On a dû la jouer la première fois sur scène il y a 2 ans.
2: Ah non, mais c'est ça a été un travail d'écriture incroyable hein, parce que on voulait vraiment qu'il y ait un sens particulier qui représente ce qu'on a envie de dire

0: les valeurs, la magie du bonheur. Quand on la joue en prison, je me rappelle, devant les prisonniers, il y a la phrase qui dit « Ta vie est dans tes mains, quel sera ton chemin ?» Bon, regardez.
1: Moi, j'ai une question à poser, Fred, si tu me permets, à Betty. C'est de savoir, quand tu composes tes chansons, par exemple,
0: oui,
1: c'est quoi les choix des titres que tu te dis ça, quand je vais le présenter au public? Ça sera, ils vont le recevoir exceptionnellement. Ça veut dire, quand tu composes tes chansons, toi-même, tu l'écoutes avant de le proposer au public. Mais comment tu fais tes choix des chansons que tu vas présenter?
0: Alors, comment j'écris ou comment je fais les choix?
1: Quand tu composes,
0: oui,
1: tu as composé tes chansons.
0: Ouais.
1: C'est comment tu fais le choix de titre que tu vas nous présenter, nous, les publics?
0: Ah oui, d'accord. Donc, c'est le processus d'après.
1: Voilà.
0: Parce qu'il y a beaucoup de chansons et laquelle on choisit.
1: Exactement.
0: Alors, il y a plusieurs choses.
1: Okay.
0: Il y a plusieurs choses. Déjà, c'est dans quelle énergie, moi, je me sens à ce moment-là.
1: D'accord.
0: Parce qu'il y a des chansons que j'ai écrites il y a longtemps que je pourrais plus partager parce que j'ai changé aussi. Et bon, le répertoire a aussi changé. Donc, je pars vraiment d'une sensation, d'un sentiment.
1: Okay.
0: Et parfois, on arrive à un spectacle, on a prévu de faire un répertoire. Et quand on est là, eh ben, on ne sent pas l'énergie d'une chanson.
1: Okay.
0: Mais du coup, on a de l'expérience maintenant. Donc, on sait, on se dit... On a une liste, mm-hmm, on va faire ça, mm, mais si on ne sent pas ça, on ne fait pas ça. Parce qu'en fait, quand on est artiste, on est, ça part de notre cœur, mais on est au service.
1: Okay.
0: On est au service des gens. Mm-hmm. Donc en fait, on ne va pas leur donner quelque chose si on sent que ça ne va pas leur apporter quelque chose.
1: Okay.
0: Donc en fait, on est vraiment, c'est très spirituel tout ça, mais on est vraiment dans un ressenti, une vibration. Je dis « on » parce qu'on fonctionne pareil.
1: À deux, oui,
0: on peut
1: c'est
0: avoir,
1: logique.
0: On peut avoir un répertoire de chansons et on arrive, on se regarde, on dit « non ». Ou alors même, il y a des chansons, j'ai une chanson que j'ai écrite il y a très longtemps qui s'appelle « Racine ». Cette chanson, je l'ai écrite quand je suis partie au Sénégal et notamment à l'île de Gorée. Ça m'a fait vraiment quelque chose de fort, ouais, et de puissant. Et j'ai écrit cette chanson, et cette chanson, pour moi, c'est un cadeau, c'est une pépite. Mmh. On la fera pas dans un bar, mmh, même si j'aime les bars, on la fera quand les gens seront disposés à la recevoir, parce, mmh, qu'on a des messages qui sont forts.
1: Okay.
0: Donc elle fait partie du spectacle pour lequel on est en résidence, Sununga, un spectacle qu'on prépare là en résidence et ouais, qu'on va tourner l'année prochaine. Et cette chanson, c'est un moment intimiste, en fait, où il y a les percussions avec des rythmes mandingues, un rythme qui s'appelle Liberté, justement, avec des paroles qui sont profondes. Mais mm-hmm, tu vois, ça, on ne peut pas le mettre partout.
1: Okay.
0: Il faut que les personnes puissent entendre et recevoir.
2: Il faut dire aux gens qu'est-ce que c'était l'île de Gorée.
0: Ah.
2: C'est important.
0: Eh oui.
2: C'est ça qui est important.
0: Ouais.
2: Parce que c'est là que partaient les esclaves, en fait.
0: Ouais,
2: c'est ça.
0: Donc
2: c'est ouais, voilà, dans la démarche, dans la façon de faire des chansons, c'est, ouais, important quand on est là-bas.
0: Moi, je suis allée, toi aussi,
3: oui,
0: hein, on n'y est pas allés ensemble, mais je suis allée sur l'île de Gorée et ça m'a fait quand même une sorte de frisson de voir la petite porte. Tu sais, la petite
3: c'est
0: porte
3: ça,
0: dans le fond.
3: Oui, oui.
0: Je ne sais pas si tu as vu déjà, tu es allée à l'île de Gorée?
1: Non, pas encore.
0: Non, la petite porte dans le fond, et c'était la porte des départs. C'est la porte des départs, c'est-à-dire que les familles étaient arrachées, en fait. Mm. Les familles étaient arrachées, les enfants, les hommes, les plus jeunes garçons étaient arrachés à la famille.
2: Mm-hmm. Ouais.
0: Ils ne les retrouvaient jamais et ils, mm, partaient. Et c'était la porte du non-retour, voilà, mmh, on l'appelle la porte du non-retour. Mmh. Et ils partaient dans des bateaux, en fait, et certains arrivaient sur les îles des Antilles, mmh, qui ne s'appelaient pas les îles des Antilles d'ailleurs à l'époque, et d'autres terminaient le voyage dans l'eau, en fait. C'est terrible. Et malheureusement, c'est encore d'actualité. Mmh. Pas pour l'esclavage ou quoi que, mais des personnes qui fuient leur pays pour être en vie, pour,
1: oui,
0: pour sauver leur vie.
1: Mmh. Ah, oui.
0: Et cette chanson, elle parle de ça, en fait.
1: Ouais, j'ai, ouais, vu une, voilà, chanson sur YouTube, c'est écrit Rhythm is Love, c'est ça?
0: Rhythm is Love.
1: Voilà, je suis nulle en anglais, mais je crois que c'est.
0: Le rythme, c'est l'amour.
1: Ok, qui a écrit, ouais, la chanson parce que je l'ai écoutée?
0: Elle est chouette. Alors, on réinterprète cette chanson, c'est une, uh-huh, chanson de Kezia Jones.
1: Ah, ok.
0: Kezia Jones, c'est un artiste en fait qui a, mm, été découvert dans le métro il y a 30 ans. Voilà. Et je trouve que c'est une chanson qui est toujours d'actualité, puisque, mm, c'est ce qu'on fait dans notre quotidien.
3: Exactement.
0: Le rythme, c'est l'amour. Rhythm is Love.
4: Okay. Ah bah, quand on s'appelle Seymour, on
1: magnifique interprétation
4: d'amour,
1: en tout cas. Hein.
0: Merci, merci beaucoup.
1: Oui.
2: J'aimerais qu'on revienne un peu à la formation. Quelle formation tu as, toi, de base, de musique? Tu as fait du solfège? Comment tu as commencé? Qu'est-ce qui t'a donné envie de faire de la musique?
0: Alors, en fait, au-delà de la musique, j'ai un côté artistique qui est développé depuis toujours. J'avais vraiment petite besoin de m'exprimer. Donc j'ai fait beaucoup de danse, d'expression, mmh, de soi par le corps. J'ai fait beaucoup de dessin. J'ai fait beaucoup de théâtre. J'ai été prof de danse pendant des années et je me suis fait mal au genou. J'ai fait une école de hip-hop et je me suis fait mal au genou. Et vu que j'avais toujours eu envie de faire de la musique, je faisais du piano quand j'étais petite, à l'oreille, en autodidacte. Et arrive un moment donné où j'avais la guitare qui décorait ma chambre depuis toujours. Et j'ai commencé à me mettre à la guitare petit à petit, en apprenant avec des livrets. À l'époque, il n'y avait pas Internet, il y avait des tablatures.
2: Oui, avec des tablatures, ça marche toujours.
0: J'ai commencé
2: toujours,
0: avec les tablatures.
2: Ça marche toujours, évidemment.
0: Et ensuite, j'ai pris des cours avec un prof. Mais j'ai eu mes enfants assez jeunes quand même. Et ce qui fait que je n'avais pas cette possibilité de me dire « Ouais, non, mais j'ai 20 ans, mais je vais vivre comme ça. » Non, moi, il fallait que je travaille et que je m'occupe de mes enfants pour qu'ils aient une belle vie. Donc, ce qui fait que j'allais travailler, je m'occupais de mes enfants. Et une fois par semaine, je me prenais une demi-heure de cours de guitare. Et quand ils ont commencé à grandir, à être en âge, d'être un peu plus autonome, là, je me suis dit allez, formation. Donc, j'ai fait le truc à l'envers, moi. Ah. C'est-à-dire que je suis rentrée dans des écoles de chant, des écoles de technique de la voix, d'interprétation, d'écriture de texte. J'ai fait ça après, quand mes enfants étaient grands. Et maintenant qu'ils sont totalement grands et complètement autonomes, j'ai décidé d'arrêter ma vie de salarié et de faire que de la musique.
2: T'as raison.
0: Parce que l'important, c'est pas parce que moi j'ai des choix d'envie de me développer artistiquement qu'il faut qu'ils en pâtissent.
2: Ouais.
0: Donc en fait, plus jeune, ils allaient faire tous les concerts avec moi. Et ils étaient contents. Du coup, maintenant, eux, ils sont musiciens. Mon fils est saxophoniste et ma fille, elle est flûtiste. Mmh. Elle fait de la flûte traversière. Bien. Donc ça, c'est ma formation à moi. Mmh. Mais lui...
2: Mmh. Et Dom, c'est quoi ta formation?
3: Moi, j'ai commencé au conservatoire, comme beaucoup de personnes, dans l'apprentissage de la guitare. Et,
2: donc tu as fait le solfège, quoi.
3: Voilà, j'ai fait le solfège. J'ai pas eu une très bonne expérience. Je fais partie de ceux qui ont attendu 2 ans de solfège pour commencer à toucher la guitare. Vous savez, c'est la vieille école, quoi. Et du coup, j'aimais beaucoup la guitare, donc j'ai continué, et puis j'ai laissé tomber le conservatoire, et puis j'ai appris comme ça, en faisant du groupe avec d'autres musiciens. Et puis, un jour, j'ai découvert un maître du djembé, et je me suis dit, ça peut être intéressant de voir un peu une autre approche musicale. Et je suis vraiment tombé amoureux de la culture, comme je disais tout à l'heure, mais aussi de la méthode. Il y avait vraiment une autre approche musicale, beaucoup plus spontanée. Et là, je me suis rendu compte qu'au niveau rythmique, j'étais loin, vraiment loin. Et tout ce qui est tradition orale, ça me parlait bien quand même. Et j'ai beaucoup, du coup, finalement travailler les percussions auprès de lui, puis après d'autres professeurs comme Pierre Marco, qui est aussi un grand prof, élève de Mamadi Keïta aussi, et puis surtout la musique, on l'apprend quand on la pratique. Et j'ai beaucoup accompagné la danse africaine, quand c'est très très formateur d'accompagner la danse africaine pour tenir l'endurance, le rythme, faire les marquages, etc. etc.
2: Et t'es allé voir en Afrique?
3: Alors j'étais voir en Afrique, j'étais en immersion une quinzaine de jours dans un ballet africain. Qu'est-ce que j'ai souffert au niveau du rythme. C'était très dur parce que fait en Afrique on décortique pas comme on décortique en France ou en Europe. Voilà, c'est-à-dire qu'on prend le djembé puis on y va. Puisqu'on est censé déjà connaître la musique en participant au baptême, au mariage, tout petit. Donc on a déjà entendu normalement. Mais moi j'ai pas grandi en Afrique, donc j'ai pas entendu, donc ça a été très compliqué, mais j'ai pris un plaisir énorme auprès d'eux. Oui.
2: Tout à l'heure dans la chanson, toi, tu parlais en Wolof.
3: Oui, c'est ça.
2: T'as appris le...
3: Alors non,
2: je sais simplement juste pour la chanson.
3: Voilà, juste pour la chanson, j'ai appris beaucoup de chansons en Wolof, en Bambara, en Soussou, vraiment. Mais en fait, je ne parle pas. Bien sûr, je connais quelques mots. Je connais tout les sens des morceaux, mais je peux pas traduire mot à mot. Ouais. D'ailleurs, c'est très très compliqué. Même si on demande à quelqu'un qui est d'origine d'Afrique de l'Ouest de traduire une chanson, c'est très très compliqué parce que les chansons sont très imbriqués de plusieurs langues. On peut y trouver dans la même chanson du Bambara, du Suninke ou du Mandingue, voilà, parce que en fait les chants, ils ont voyagé, les gens ils ont bougé, et ils ont les chants datent depuis des années et des années, et quand on les retransmet, on les transmet un petit peu à notre façon, on rajoute quelque chose, on fait des rencontres, et puis voilà, les chants ils bougent, quoi. Voilà.
2: Moi j'aime bien parler aussi de vos influences. Parce que, Betty, dans ta famille, on faisait de la musique, déjà?
0: Alors en, c'est quoi, tes influences? En Guadeloupe, en fait, on fait de la percussion. Ouais. On fait du gros cas. Ouais. Et moi, j'ai entendu ces sons-là tout le temps. Et donc, le gros cas qui est issu du djembé, on se remonte à l'histoire, hein, parce que bon, on va revenir sur l'histoire des Antilles qui viennent d'Afrique, et puis bah, voilà, tout ça, hein, tout ce qu'on sait, malheureusement. Et moi, j'ai vraiment été bercée par les rythmes, sans savoir que ça me construisait. Et en fait, faire de la percussion, c'est quelque chose de, je dirais, inné, mais je sens que c'est à l'intérieur, en fait. Quand j'ai commencé à chercher des cours de percussion pour moi, en fait, dans ma tête, je savais déjà jouer. Mes mains n'étaient pas au courant, mais moi, je savais déjà jouer, en fait. C'est-à-dire que je cherchais, puis j'étais là, j'avais envie de taper, en fait. Et d'ailleurs, ma guitare, quand je fais de la guitare, c'est beaucoup de rythmique. Ouais. C'est très rythmique, et j'utilise aussi beaucoup la percussion sur ma guitare.
2: Sur la caisse.
0: Ouais, exactement, parce que c'est quelque chose qui est à l'intérieur, et que j'aime bien cette sensation qui rappelle les pulsations, les battements de cœur. Mais j'étais aussi une vous allez rire, vraiment très fan des années 80. Donc, j'ai une connaissance incroyable de la bonne variété française
2: du disco,
0: des années 80. Ah non, mais vous savez pas, vous savez, mais... Paturel, tous ces gens-là, moi je les connais tous
2: mais
0: par
2: bien
0: cœur.
2: Bien sûr, mais on les connaît aussi, t'inquiète.
0: Non, non, mais alors attendez, parce que du coup, ce qui est drôle, c'est que quand on nous voit tous les deux et il dit, on est à la percussion, on vient me voir et on me dit, alors vous avez appris ça depuis longtemps, ça vient d'où pour vous, etc. Eh bien, c'est lui qui m'a appris. Ah oui, mais alors du coup, non, mais parce que moi je chante Edith Piaf, voilà, l'hymne à l'amour, en fait, j'aime la chanson à texte.
2: C'est intemporel, ça.
0: J'aime la chanson à texte, donc c'est pour ça que je peux parler de Brassens, etc.
2: De Sabine Paturel.
0: C'est
2: intemporel
0: texte.
2: Aussi.
4: Vous avez des bêtises,
0: petit bouchon, petite bêtise. Bon, alors, c'est pas trop du texte, mais en fait, à partir du moment où il y a du texte, que ce soit en algérien, que ce soit en espagnol, que ce soit en africain, que ce soit en français, moi, j'aime les mots. J'aime les mots. Et je trouve que c'est un petit peu ce qui nous manque aujourd'hui. J'en parlais avec mon fils justement hier, où il me disait qu'on aimerait que le texte revienne un peu plus, en fait. Parce que maintenant, c'est que des boucles de musique, beaucoup. Mm-hmm. Chacun son époque, il n'y a pas de problème. Mm-hmm. Mais ce dont je me souviens avant, c'est que quand il y avait une chanson, on avait une histoire. Mm-hmm. Et on entrait dans quelque chose d'extraordinaire. Voilà.
2: Non, mais on a la Cité internationale de langue française à côté.
0: Ah ben voilà.
2: Donc là, voilà pour les mots, c'est bien ça.
0: Ouais.
2: C'est bien. Non, mais je disais, ta famille faisait de la musique déjà, ou t'écoutais de la musique, elle te faisait écouter de la musique ou pas? T'as baigné là-dedans ou pas?
0: La percu, non. C'était...
2: C'est juste ça.
0: Mais c'est pas que juste ça, c'était le quotidien, en fait. C'était... Ouais. Moi, j'ai souvenir de quand chaque fois qu'on allait voir...
2: Tu disais la variété,
0: alors, ça, c'est
2: quand
0: moi.
2: T'es venue à Paris?
0: Ça, c'est moi. Alors, je suis née à Paris. Je suis née à Paris dans le 15e. Mais à chaque fois qu'on allait voir ma grand-mère, on allait faire les fêtes au village.
2: Ouais.
0: Et c'était de la musique vivante à l'extérieur, avec des chants... en polyphonie, avec les percussions, etc. Et moi, pour ma formation, moi, j'avais un piano quand j'étais petite. Alors, je sais pas, ceux qui écoutent, si c'est pour vous comme ça, les plus jeunes, j'avais pas le droit de sortir. Ma mère était très peureuse, donc en fait, je travaillais pas dans les rues, j'avais pas le droit de sortir, mais il y avait un piano. Donc en fait, moi, j'ai fait ma crise d'adolescence sur un piano et j'ai essayé de reproduire toutes les chansons que je voyais à la télé. Donc c'est passé par du Mylène Farmer, du Beverly Craven, tout ce que j'entendais. Ouais, bah voilà, Promise Me. Voilà. Et en fait, moi, ma formation, je me suis inspirée de toutes ces chansons et c'est pour ça que ça va très loin, quoi. Oleta Adams. Ouais, je me suis nourrie de plein de musiques que j'ai essayé de reproduire. Au piano. Et puis mes parents, ils étaient commerçants, donc ils n'étaient pas beaucoup là non plus. Donc il n'y avait pas beaucoup de moments où ils écoutaient de la musique. Quand ils rentraient, ils étaient fatigués, hein, fallait gérer la maison, tout ça. Donc voilà, ma formation musicale, en tout cas mon inspiration, c'est beaucoup ça. Et puis j'étais un vrai produit de consommation pendant très longtemps, donc tout ce qui passait à la radio, j'adorais.
4: Donc tu es si âgé que ça, ben, c'est pas,
0: si âgé que ça, je te dirai pas, je te dirai après.
2: Hors antenne.
0: La personne qui trouve, je lui offre un CD de mon premier CD Identité Populaire, qu'on peut retrouver d'ailleurs sur toutes les plateformes de téléchargement. Si elle trouve mon âge,
2: vous
0: de par,
2: pas,
0: de par tout ce que je viens de dire.
1: Ça, c'est aux auditeurs de les trouver. Hein.
2: Et même question à Dom, alors.
3: Eh ben, chez moi, non, ça, on ne pratiquait pas la musique, mais on écoutait beaucoup de musique. Moi, je me souviens du gros tourne-disque à meubles, comme ça, qui prenait toute la place dans la salle à manger, donc on écoutait beaucoup la musique. Je me souviens de ma mère qui quand on allait au marché, elle dansait en marchant comme ça, en faisant ses courses. Voilà, c'est on aimait beaucoup la musique, mais on pratiquait pas beaucoup. En revanche, j'ai un oncle qui a joué de la guitare et tout petit, j'allais le voir écouter la musique. C'est lui qui a commencé à m'apprendre, d'ailleurs, la guitare. Et je pense qu'il m'a vraiment influencé. Je me suis vraiment inspiré de lui. Il avait 10 ans de plus que moi. Et pour pratiquer la guitare. Et d'ailleurs, à 14 ans, j'ai fait le choix plutôt de m'acheter une guitare électrique que d'acheter une mobilette. Voilà, c'était déjà un tournant dans ma vie, quoi.
2: Et tu t'écoutais quoi alors en fait? Variété, pareil que
3: moi j'écoute. Alors variété ou pas? Justement, alors mes parents écoutaient beaucoup de la variété et moi justement, j'ai très jeune, je faisais partie de la team des Stones d'ailleurs.
2: C'est pas bon.
3: Désolé, excuse-moi. Coupe le micro tout de suite. J'aimais bien quand même les Beatles, mais tout ce qui est Pink Floyd, Bob Dylan, Morrison,
2: Deep Purple.
3: Voilà, c'est tout ça. J'écoutais ça à l'âge de 10 ans. Quoi. Ouais.
0: Vous voyez qu'on n'a pas le même univers. Hein.
1: Ouais, pas du tout. Hein.
2: On va faire deux clans.
0: Oui, c'est ça. Mais du coup, ce qui est chouette, c'est qu'on s'est vraiment rejoints. C'est ce qu'on écrit. On a ouvert une porte pour marcher ensemble. Et je l'ai emmené vers la chanson française. Et puis, il m'a emmené vers son univers aussi. Le reggae, enfin voilà. Le reggae, c'est...
2: Tu disais, il compose, Dom, mais plutôt la musique ou les paroles?
3: Ben, un petit peu des deux.
2: Un peu des deux.
3: C'est,
2: parce que vous n'avez pas la même culture quand même, puisque Betty, elle aime bien l'écriture, c'est-à-dire Brassens, je suppose, je ne sais pas, Aznavour, enfin des classiques en fait.
3: Oui, mais en fait...
2: Toi aussi, tu es là-dedans?
3: Alors, je ne suis pas vraiment là-dedans, mais c'est vrai que je découvre avec Betty en fait. Et je découvre aussi les mots avec Betty, parce qu'en fait, on compose les textes ensemble.
0: Et puis on lit beaucoup, on est fan de livres, on lit beaucoup en fait, on lit tout le temps en fait. C'est... Ouais.
3: Et puis il y a aussi quelque chose d'important, je trouve, dans la création, c'est que quand on joue de la percussion africaine et qu'on reprend la guitare des années après, on joue plus la même chose. Et du coup, j'ai l'impression que je suis un peu dans une renaissance au niveau du jeu de la guitare. Voilà, et ça me plaît beaucoup. Je suis vraiment, je suis très attiré vers les sonorités africaines, et ça se sent dans le jeu que j'ai actuellement.
2: Fred, on y retourne ?
5: Eh ben écoute, on y retourne. J'avais envie de prendre une formule que j'utilise dans le Hand Ensemble. Avec Betty et Dom, on arrive avec des différences et on repart avec des ressemblances.
2: C'est beau. Il faut mettre ça dans la chanson.
5: Ah, voilà,
0: ouais. Oui. Mais je crois que ça y est dans une an.
5: Bon, allez, on vous laisse faire.
0: C'était Lara Fabian qui avait une chanson qui s'appelait La Différence. Magnifique cette chanson.
5: Incroyable.
2: Allez.
0: C'est toi qui prends la guitare ?
2: Allez, c'est Dom qui prend la guitare.
5: C'est Dom qui prend ?
2: Ouais, c'est Dom qui prend la guitare. Et
5: donc Béatrice, toi, la musique, c'est quoi ?
1: Ben, que je choisisse ou bien
5: oui,
1: c'est que j'écoute ?
5: Parce que le temps qui se prépare, Dom, t'as le temps de...
2: Est-ce que t'écoutes déjà ?
5: Oui, qu'est-ce que t'écoutes ?
1: Moi, j'écoute plus la musique, à part la musique française, de mon pays, de la République démocratique du Congo. Il y a tellement des artistes bourrés de talent au pays, qui évoluent aussi ici en France, d'ailleurs. Mais j'écoute de la musique pour apprendre par rapport au métier. Mais avoir de la spécialité, je préfère de la rumba congolaise. Aujourd'hui, exactement.
5: Bon, oui. Tu danses, hein, tu fais de la danse aussi alors?
1: Ah non, non, non,
2: il y a
1: non,
2: de la rumba dans l'air.
1: Là-bas, je ne me retrouve pas. Hein. Mais de la rumba congolaise, moi, je pense que c'est l'une des plus belles musiques au monde parce qu'il y a plusieurs variétés et on peut faire du tout dans la même musique.
5: Ah,
1: oui. Je ne sais pas si vous connaissez. Toi, tu connais de la musique congolaise, au moins?
2: Non, pas vraiment.
1: Tu ne connais pas même un seul artiste congolais?
2: Je ne sais pas. Donne-moi quelques noms, je te dirai.
1: Il y en a plein ici en France. Gims, c'est un congolais.
2: Ah oui.
1: Vous connaissez Gims, au moins?
2: Oui, bon, c'est pas ma tasse de thé, mais bon.
1: Mais au moins, tu connais Gims.
0: Ah bah. Bon.
2: C'est pas ma tasse de thé, ouais, mais bon.
0: Mais au moins, tu vas quand même écouter vite fait.
2: Oui, hein, bah, bien sûr. Je suis sapé comme jamais.
0: Ah voilà. Obligé.
1: Et toi, Becky, t'as déjà écouté de la musique congolaise ou pas?
0: Alors oui, mais en fait, je saurais pas te dire quel artiste.
2: Ben oui. Okay.
0: Parce qu'en fait, j'aime bien me connecter aussi sur Africa numéro 1, je crois qu'on a fait la radio.
1: Oui.
0: En fait, je prends ce qui passe et ça m'ambiance, en fait. J'aime bien découvrir, j'aime bien changer de station. Et puis, alors j'ai cité
2: tu
0: aussi...
2: Tu sais pas, Manu Dibango, il était congolais ou pas? Non.
1: Non, alors, Manu Dibango, il est camerounais. Il est camerounais.
0: Oui. Ouais, en fait, j'aime bien découvrir plein de radios, les radios régionales. Ma préférée, c'est la vôtre. Mais il faudrait mettre de la rumba congolaise quand même.
1: Exactement.
2: On ne demande que ça.
1: Maintenant que je suis là. Mais après, on a un artiste, un grand artiste qui a fait le Stade de France cette année. Il y a Ifali Poupa qui est un grand artiste de la République démocratique du Congo. Il a fait le Stade de France, double Stade de France d'ailleurs. Ben oui, il y en a plein aujourd'hui qui s'y produisent en France et qui font de grandes salles.
0: Oui, mais forcément, il y en a plein. Mais s'ils ne sont pas sur les radios, ça n'amène pas le grand public à les découvrir. S'ils passent pas à la télé, ça amène pas le grand public à les découvrir.
1: Bon, ils passent Fali et les autres ils passent. C'est vrai que la télé aussi en France, c'est pas facile aussi de trouver de l'espace à tout moment. Mais il y en a plein qui passent vraiment.
0: Ouais.
5: On va l'inviter.
1: Je vais vous ramener des artistes ici.
5: Voilà, avec plaisir. Allez,
2: qu'est-ce qu'on écoute?
5: Choix musical.
6: Alors on va vous interpréter Souba. Donc c'est aussi une création. Donc Souba en Wolof, ça veut dire demain. Et en dehors de l'approche temporelle, Souba, c'est demain, c'est l'espoir, quoi, en fait. Voilà. Donc la force, elle est dans l'espoir. On ne sait pas ce qui va se passer demain. Quand on se lève le lendemain matin, c'est une nouvelle lumière, un nouveau soleil et une nouvelle énergie. Donc on compte sur cette énergie-là.

0: Eh ben dis donc.
1: C'est super, hein.
0: Ah ouais,
2: ça vous plaît.
1: Ah ouais, c'est super, super.
3: Merci, franchement.
2: C'est une exclusivité, elle est vraiment toute récente.
0: Ouais. C'est vrai.
2: Ouais. C'est vraiment une exclue. Donc voilà.
0: C'est quelque chose que vous allez interpréter sur scène quand vous allez jouer.
2: On va l'interpréter, oui. Exactement.
0: C'est tout nouveau. On va peut-être rentrer dans le vif du sujet. Parce que
1: justement, on va parler un peu de leur avenir.
0: Oui, voilà.
1: Voilà, des événements prochains. Alors, c'est quoi votre futur?
3: Ah ben, le tout proche, c'est La Voix Verte. Hein.
2: Exactement. C'est ça. Exactement, c'est La Voix Verte. Eh bien, c'est le 26 septembre. À Bette, c'est ça. Hein,
3: c'est ça.
2: Ça va être extraordinaire. On est vraiment très contents d'avoir été sélectionnés pour ce festival. Et c'est la combien d'éditions déjà du festival?
0: La huitième édition
2: du festival. Et là, on est vraiment très honorés de pouvoir être sur cette scène. Et on sera sur scène à 16h, nous. Le festival, bah, c'est toute la journée. Voilà, il y a plein d'artistes extraordinaires qui vont passer. Et du coup, on fait partie des extraordinaires. C'est trop bien. Donc, on est très content d'avoir été invité pour proposer notre univers. On va jouer pendant une heure et accrocher les ceintures parce qu'il y aura les chansons qu'on est en train de vous interpréter. Quelques covers que les gens qui mettent de l'ambiance et que les gens aiment bien écouter et chanter dessus et danser dessus. Mais on ramène les grosses percussions. On ramène les grosses caisses, les doun-doun triplettes, le djembé. Et en fait, on va ambiancer les gens.
1: Ouais, voilà,
2: on fait pas de la musique électronique, ça pourrait, hein. Mais nous, c'est du physique ce qu'on fait. C'est-à-dire qu'on n'appuie pas sur un bouton. Je respecte toutes les musiques, mais là, il nous faut de l'endurance.
3: Alors là, moi,
2: il va nous falloir du souffle.
3: Je garde le djembé et c'est Betty qui prend les doun-doun, la triplette. Là,
2: avec les bâtons et voilà.
3: Ça déménage.
0: Alors, je veux préciser aux auditeurs, parce que j'ai l'info, on m'appelle dans l'oreillette là.
1: Ouais.
0: Donc, j'ai pas d'oreillette, mais je raconte.
1: Ouais, oui.
0: Donc, c'est 16h30, 17h30.
2: Pardon,
0: exactement.
2: 16h30, voilà. 17h30.
0: Parce qu'il y a toujours une petite pause entre les groupes qui jouent, le temps de mettre en place. Et
2: nous, on commence à 16h30.
0: 16h30.
2: Ouais, mais je dis 16h pour qu'ils soient à l'heure.
1: Les places seront chères.
2: Normalement, ils sont là depuis le début, parce qu'il faut soutenir tous les artistes.
0: C'est gratuit, donc
1: bien sûr.
0: C'est familial, bien sûr.
1: Et vous faites participer le public?
2: Ah oui. Ah oui, beaucoup. D'ailleurs, on va vous faire un petit morceau tout à l'heure. On va vous demander de participer.
0: Ah non.
2: Ah bon. Ça sera au djembé. Il n'y aura pas les doun-doun, mais c'est pour vous donner un petit aperçu d'une petite ambiance sympa. Je dis petite parce que quand on est sur scène, il y a les grosses caisses. C'est quoi? C'est le groupe Stomp qui ramène... c'est Stomp, c'est ça?
3: Une
2: grosse percussion. Vous voyez le groupe Stomp, en fait?
3: Oui, bah, nous, ils amènent vraiment tout l'armada.
2: Voilà, je sais pas si tu vois le groupe. Bah, ils arrivent avec plein des caisses, des tonneaux, ils font plein de musique avec de la percu. Bah, nous, c'est ce qu'on fait à deux.
0: Du Bronx aussi, c'est un peu
2: nous, c'est ce qu'on fait à deux. Donc, quand on arrive au niveau de la fiche technique, il nous dit: vous êtes combien sur scène? Bah, nous deux. Ça pom, pom, pom, pom, pom, pom, pom, pom, pom, pom, pom, pom. Et oui, on fait participer le public, on leur demande même de chanter avec nous.
0: Eh bien, écoute, il paraît que Béatrice, elle a un brin de voix magnifique, donc on va pouvoir tester ça juste.
2: Moi, sérieusement? Non, mais je suis nulle, hein. Ah, non, dire bonjour, mais je te jure. Béatrice, faut jamais dire je suis nulle, jamais.
4: Non, mais j'ai jamais essayé. Je te jure, je sais même pas accorder un truc.
2: Enlève ce mot, dis je suis extraordinaire.
4: Je suis extraordinaire. Dans autre chose, mais pas dans la musique, non plus dans la voix, je suis désolée. Je me prends le tir. J'ai trop peur de chanter.
1: Bon, à part La Voix Verte, alors.
2: Alors, comme
1: c'est quoi votre projet?
2: Eh ben, on est sur plusieurs projets. Je peux le dire.
1: Oui.
2: Déjà, comme on a cette sensibilité d'être très proche des gens malades, on fait des concerts beaucoup à l'hôpital. Mm-hmm. Par exemple, au mois de novembre, je sais plus, c'est ouvert à tous, mais on joue à l'hôpital Bretonneux. Dans Paris, voilà, pour les gens malades. Mais un projet qui nous tient vraiment à cœur. On a un spectacle pour enfants, en fait, qui tourne bien, qui s'appelle Jumba et les passeurs de son. Jumba et les passeurs de son. Et en fait, ce spectacle pour enfants, c'est dire qu'on a tous une petite musique à l'intérieur, qu'on a dès la naissance et qu'on perd en grandissant, en fait. Et c'est un spectacle familial pour les enfants et les parents, les familles, voilà. Et l'idée, en fait, pendant 45-50 minutes, c'est de faire en sorte que tout le monde puisse aller à la découverte de son Jumba. Et c'est très poétique, c'est très musical et c'est très percussif aussi. Et c'est limite les enfants qui entraînent les parents à aller chercher le Jumba. Parce que quand on a une âme d'enfant, on l'a tous, hein, mais en grandissant, elle est un petit peu à l'intérieur. Donc voilà, on tourne avec ce spectacle Jumba, les passeurs de son, dans les médiathèques, dans les écoles. On a fait le festival Ritournel là dernièrement pour promouvoir ce spectacle. Mais sinon, là, notre équipe Riture à nous, Là, en ce moment, on est en résidence et on est en train de finaliser notre spectacle concert Sununga. Sununga, voilà. Et ça, c'est notre bébé à nous.
0: Il est allé où, votre résidence, vous répétez, vous faites ça où?
2: Alors, on est. Alors, si vous en avez d'autres à nous proposer, on est toujours preneur parce qu'on rencontre d'autres artistes. On est à Meaux.
0: D'accord.
2: Ouais. Et sinon, on a un espace à Honfleur.
1: Ah oui.
0: Ah oui.
2: Ouais, voilà, c'est ça.
1: Sans quoi, il y a le Café Citoyen à Auger.
0: Oui.
1: Aussi qui prend des artistes en résidence.
2: Oui. Le
1: Café Citoyen Auger Saint-Vincent.
2: Ok, d'accord. Bon, on va prendre.
1: Je sais pas comment ça marche, mais.
2: Oui, bah on va prendre note. Mmh. Bah généralement quand il y a résidence, il peut y avoir restitution derrière de spectacle.
1: Oui, c'est ce qu'ils font après.
2: Voilà.
1: Ouais, c'est ça.
2: C'est
1: peut-être.
2: C'est ce qu'on a fait avec Marnie Gondoire. C'est ce qu'on a fait aussi avec.
0: C'est peut-être une piste aussi.
1: Alors pour les gens qui veulent vous retrouver là.
2: Ouais.
1: Sur les réseaux sociaux, comment?
2: Alors, 06.
1: Il n'y a pas de souci, il y en a qui le donnent, 06.
2: C'est ça. Pour nous retrouver, c'est vrai que c'est Betty Seymour et Domfo qu'on peut retrouver sur YouTube. On a même essayé de se faire un TikTok. C'est pas de la même génération, mais on a créé la page. Après, il faut y aller souvent,
3: Facebook,
2: c'est un peu plus compliqué.
3: Il y a plus de choses sur
2: Facebook. Ouais, alors Facebook, YouTube, Instagram, et puis on essaie de suivre, hein, mais la dynamique de cette nouvelle génération. En fait, on peut nous trouver sur tous les réseaux sociaux. Ou tout simplement, on tape dans Google Betty Seymour et Domfo. Pas Betty et Dom, parce que sinon, on va pas nous trouver.
1: Ouais.
2: C'est vraiment Betty Seymour et Domfo. Betty Seymour, mon nom d'artiste, et Domfo, son nom d'artiste. Et là, vous verrez nos vidéos, nos actualités.
0: Seymour avec un Y.
2: Seymour avec un Y, comme Jane Seymour. Comme Stéphanie Seymour. Comme Betty Seymour.
1: Vous avez un CD, plusieurs, quelque chose, non?
2: Alors, en fait, moi, j'ai enregistré un CD à l'époque où j'étais artiste solo en individuel. Un album qu'on peut retrouver sur toutes les plateformes de téléchargement. L'album s'appelle Identité Populaire. Donc on peut trouver plusieurs chansons qui sont un petit peu dans la même dynamique. Et nous deux, en fait,
1: ouais, vous pensez enregistrer?
2: Exactement, c'est notre projet, parce qu'on est sur on termine le projet Sununga, mais c'est aussi le titre de l'album qu'on prépare, Sununga.
1: Bien.
2: Donc en fait, vous allez pouvoir avoir le spectacle et l'album. Voilà. Donc c'est vraiment quelque chose qui nous tient à cœur et.
1: Il faudra venir nous le présenter.
2: Avec plaisir, avec vraiment plaisir.
1: Ah ouais, non, mais il faudra venir.
2: Voilà. Pas et d'autant plus qu'on envisage de faire un crowdfunding ou une collecte pour nous aider à le développer. Donc,
1: allez, il nous reste plus que 5 minutes
0: là. On dernier titre. L'émission alors.
1: Ah bah, allez, on finit avec un dernier titre.
2: On les envoie sur Yacolo.
1: Allez.
0: Alors les auditeurs, n'oubliez pas, si vous voulez rencontrer Betty Seymour et Domfo.
2: Domfo.
0: Trompé là. Ça sera le 26 septembre sur le festival de la Loi Verte à Baie.
2: Alors le festival commence à quelle heure?
0: Le festival commence au niveau de la musique 14h.
2: 14h.
0: Il commence un petit peu avant, s'il y a des producteurs locaux, il y a une
2: déambulation,
0: on peut venir à midi.
2: Ah, c'est super.
0: Profiter un peu des associations qui sont présentes.
2: Ben nous, on y sera dès midi.
0: Voilà. Donc, mais avec Hervé, on a prévu de faire une petite émission justement pour parler du festival. Voilà. Donc
2: une
0: piqûre de rappel pour les auditeurs.
1: Merci. Allez, on finit avec quoi alors?
0: Merci Béatrice. Alors,
4: merci à toi Fred, merci à tout le monde,
2: Benjamin.
4: À Betty.
2: Merci
0: Benjamin, voilà.
1: Merci. Donc,
2: c'était trop bien chez vous.
1: Alors on finit avec quoi?
3: Alors on finit avec un petit chant. Yacolo, on parlait de participation du public, donc justement, on aimerait que vous participiez un peu avec nous. C'est très très simple. C'est comme tous les chants africains. Beaucoup.
1: Bon, ouais.
3: C'est question-réponse, d'accord? Si je dis Yacolo, on répond Yacolo. On essaye.
2: Mais tout le monde, hein?
0: D'accord. On essaye, alors. Donc, si c'est mauvais, je couperai mon temps.
3: Ouais. Attention, coupe mon micro tout de suite. Attention. Yacolo!
2: Yacolo!
3: Yacolo!
2: Yacolo!
3: Yacolo!
2: Yacolo!
3: Yacolo!
2: Yacolo!
3: Après, il y a une autre phrase. Si je dis Yamakoloma, on répond Yacolo, Yacolo. D'accord. Si je dis Yamakoloma,
2: Yakolo,
3: Yakolo. D'accord. Vous suivez Betty, elle va vous guider.
2: Ah.
3: D'accord. Attention, on essaye ça.
0: On essaye.
3: On essaye ça. Attention. Yakolo.

0: Super.
1: Oui, on nous avait chanté. On aura tout fait dans cette émission.
0: Exactement, exactement.
2: C'était vraiment un petit extrait très très court pour vous donner envie, oui. Mais voilà.
1: Donc cette émission s'appelait Artiste en Liberté, mais si on continue à chanter, ça va être Artiste en... qui va être un peu...
0: Oui, oui. Si on nous oblige à chanter, on va arrêter.
1: Merci.
0: Un grand merci pour votre accueil.
2: Merci. Merci à Dom. Merci à vous.
0: Merci à tous les deux.
2: D'être aussi près des artistes. Merci.
1: Merci. 93.7. Au revoir.
2: Merci.
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1: Nous sommes aujourd'hui le 21 septembre, retour sur un épisode marquant de la boxe française. Rendons-nous sur le ring du Roosevelt Stadium du New Jersey aux États-Unis. Nous sommes le 21 septembre 1948. En ce soir de fin d'été, l'atmosphère est plutôt chaude à l'approche d'un combat de boxe qui va opposer le tenant du titre mondial des poids moyens, l'américain Tony Zeile, dit l'homme d'acier, et le célèbre boxeur français, idole de l'art pugilistique tricolore, Marcel Cerdan. Alors que l'événement attire toutes les oreilles de l'Hexagone vers le transistor pour écouter la moindre seconde de ce combat qui se déroule à plus de 6000 km de l'autre côté de l'Atlantique. Le gong sonne, les deux champions se rendent coup pour coup. Le champion du monde Zeile tente d'esquiver les surprenants crochets de son challenger qui arrive même à prendre légèrement le dessus en début d'opposition. Mais voilà, le bombardier marocain Marcel Cerdan sait que ce combat a une valeur particulière et que ce 111e duel de sa carrière professionnelle est tout sauf une exhibition. Les rounds se suivent, la 4e, la 7e, la 10e et vient la 11e. Cerdan assène son adversaire un crochet droit à la mâchoire, un autre du gauche, car pas de jaloux, Tony est sommé, pas KO debout, non, pas tout à fait. Le gong de la pause sonne, Zeile regagne son coin avec l'aide de l'arbitre, il est à genoux, au propre comme au figuré, il ne reviendra pas. Il sera compté, assis dans sa zone du ring. Triste fin de carrière pour le champion américain, Marcel Cerdan est quant à lui champion du monde. 7e tricolore sacré mondialement dans l'histoire.

0: rue des Moustiers à Villers-Cotterêts.
1: La deuxième édition de la Brocante, organisée par le Boxing Club du Valois, aura lieu dimanche 27 septembre sur le stade Gérard de Nerval à Crépy. Alors réservez la date pour venir chiner, venir faire le plein de bonnes affaires à l'occasion de la rentrée. Des animations gratuites vous seront proposées, notamment une initiation à la boxe anglaise de 14h à 17h, une journée conviviale, sportive et familiale. À ne pas manquer, donc dimanche 27 sur le stade Gérard de Nerval à Crépy, il y aura buvette et restauration sur place. 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Vous serez accompagné en musique par l'orchestre Continental Blues. L'entrée est à 13€ avec un thé ou un café offert. Il y a buvette et pâtisserie qui vous seront proposées pour celles et ceux qui auraient un petit creux, alors que vous soyez passionné de danse ou simplement en quête d'un moment de détente et de bonne humeur. 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Dimanche 27 septembre, c'est à Béthisy-Saint-Pierre. 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
3: Se faire emmener au Dahu, une expression auriculaire souvent entendue entre Compiègne et Verberie, et notamment au sein du groupe de truculents chasseurs qui fréquentaient les cafés de la vallée et dont je vous ai déjà rapporté quelques-unes de leurs expressions. Pour comprendre la signification de « se faire emmener au Dahu », il faut savoir que c'est une contraction de « se faire emmener à la chasse au Dahu » et que la chasse au Dahu est un canular qu'on retrouve dans différentes sociétés et qui consiste à pousser de naïves victimes à accomplir des actions manifestement stupides. Déduction de nos isariens. Si on a été emmené à la chasse au Dahu, c'est que l'on s'est fait avoir, berner, rouler, abuser, arnaquer, ridiculiser. Et puis, l'évolution vers « t'as été au Dahu » signifie de façon plus générale que l'on est trop crédule ou que l'on comporte des propos erronés, une fausse nouvelle. Si à l'EME, on vous dit « tu t'es fait emmener au Dahu », on t'a raconté n'importe quoi, on t'a roulé. Pour ceux de nos auditeurs qui ne sont pas familiarisés avec l'anthropozoologie, discipline très sérieuse en sciences humaines, qui étudie les rapports passés ou présents entre le monde animal et les sociétés humaines, je vous propose un petit précis sur cet animal sauvage qu'est le Dahu. Origine du Dahu. L'existence du Dahu est une boutade racontée par les villageois afin de tester la crédulité des touristes venant séjourner quelque temps en milieu rural. Les récits fournissaient une description précise de l'animal et du rituel initiatique de sa chasse, dans l'espoir de piquer la curiosité du visiteur et de le pousser à partir à sa recherche. De tradition orale, les histoires relatives au Dahu se sont répandus un peu partout en France, en Suisse, en Italie et en forêt de Compiègne autour du Mont-Saint-Marc. Description du Dahu. Appartenant au groupe Dahus rupicapta vaca montanus, le Dahu est un mammifère herbivore de la taille d'un bouquetin, d'un chamois ou d'un chevreuil. L'animal arbore un soyeux pelage brun-gris et des oreilles légèrement tombantes. Le Dahu mesure entre 80 et 160 cm de hauteur et pèse entre 23 et 50 kg. Très craintif, mais doux de caractère, il est très difficile à observer. Vivant depuis toujours sur des pentes abruptes, le caprin a développé une particularité. Ses pattes côté amont sont plus courtes que celles côté aval. Si la morphologie lui permet de conserver un très bon équilibre quand il se déplace à flanc de mont, elle l'oblige à se déplacer systématiquement dans le même sens, sans jamais pouvoir faire demi-tour. Il existe quatre espèces reconnues de Dahu. Le lévogyre, ou Dahu droitier, le dextrogyre, ou Dahu gaucher, les ascentus frontalis et les descendus frontalis. Le Dahu est un animal en voie de disparition, principalement en raison de sa difficulté à se reproduire. Aujourd'hui, seule l'espèce lévogyre ne serait pas complètement éteinte. En partie, grâce à l'action de la Fondation Pierre Dac, qui organise tous les 1er avril un lâcher de Dahu élevé en captivité. Chez cette espèce, la saison des amours se tient entre le 1er janvier et le 31 décembre. Incapable de se retourner sans tomber, le Dahu doit faire le tour de la montagne pour rejoindre sa femelle. Si, pendant ce temps-là, celle-ci a descendu d'un niveau, l'accouplement est impossible et le mâle doit refaire un tour. Certains individus meurent d'épuisement à force de tourner sans jamais rattraper leur partenaire. C'est pourquoi seuls les sujets les plus résistants parviennent à se reproduire. Pour les ascentus frontalis et les descendus frontalis, la mission est impossible, ce qui explique leur disparition à l'état sauvage. Plusieurs méthodes de chasse au Dahu existent selon les régions. En forêt de Compiègne, il faut se munir d'un pochon de papier que l'on gonfle d'air, se mettre à l'affût à mi-pente, non loin de l'esplanade des Beaumonts, et attendre que l'animal survienne. Au moment de la confrontation, faire exploser le pochon de papier par une frappe violente de la main, la créature, effrayée, fait demi-tour, perd l'équilibre et tombe. Il ne reste plus qu'à la capturer, la baguer, le remettre dans le bon sens et le relâcher. La chasse au Dahu est un acte respectueux de la biodiversité. Si vous avez suivi ces explications jusqu'au bout sans hausser les épaules, vous vous êtes fait emmener au Dahu.
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0: 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Plus de renseignements au 03 23 96 23 30. Le musée Alexandre Dumas est situé 24 rue des Moustiers à Villers-Cotterêts. 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Entrée 17 euros, informations et billetterie sur atelierdesarts.weebly.com.
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1: Midnight, il est minuit.
2: Des hommes ? Non. Des femmes ? Non. Des robots ? Non. Des surhommes ? Implacables. Insaisissables. Invincibles. Insensibles. Aux ordres d'une super-organisation criminelle.

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2: Bienvenue pour ce nouvel épisode de Culture Prohibée. Culture Prohibée, c'est l'émission hebdomadaire de la culture panette du Ciboulot, coproduite par Radio Graphite, graphite.net, et animée par l'équipe des films de la Gorgone, lesfilmsdelagorgone.fr. Culture Prohibée, c'est aussi un profil Facebook et un podcast disponible sur différentes plateformes. Tous les détails sont sur le blog de l'émission, culture-prohibée.blogspot.com. Au sommaire aujourd'hui, une émission spéciale Giallo. Pour parler Giallo, je suis donc aujourd'hui accompagné de Johan Chanoir, dit le chat errant, historien, critique de cinéma et enseignant à Sciences Po. Miaou à toi, Johan.
3: Miaou à toi, Jérôme, et miaou à Damien.
2: Damien Demey, qui est également donc présent dans ce studio, la bête noire de Compiègne, un archéologue animal en quête de cultures souterraines et oubliées, co-animateur de Projection Perdue, le podcast de la Chimératech disponible sur YouTube. Bonjour Damien.
4: Salutations à toutes les entités conscientes qui nous écoutent.
2: Et maintenant, bah, je vous laisse me passer à la moulinette pour mon ouvrage, donc Jeune comme le sang, volume 1. Qui couvre la période 1929-1969, histoire d'un genre qui en savait trop, paru chez The Ecstasy au film. À vous les amis.
4: Il est enfin là, ce n'est pas un mirage ou une arlésienne, et tu confirmes par extension que tu ne mentais pas quand tu en parlais, ton livre Jérôme est enfin sorti. Alors il faut préciser, comme tu l'as dit, que c'est un volume 1 qui va de 1929 à 1969. Il vient de sortir, ce qui veut dire que ça annonce d'autres volumes qui vont arriver au fur et à mesure et qui vont avancer dans le temps. Et pour parler de ton ouvrage, bah, comme tu l'as déjà dit, je suis accompagné de Johan. Nous sommes donc deux scientifiques qui allons disséquer avec autant de plaisir que de sadisme ton œuvre. Je ne vais pas te demander pourquoi tu as choisi de parler sur le giallo, parce que tu l'expliques assez bien dans ton livre, mais ce que je trouve intéressant, c'est son origine, l'origine du genre qui est assez particulière, notamment avec un lien étrange avec le fascisme italien. Est-ce que tu peux développer là-dessus ?
2: Le giallo, c'est une hybridation de plein de choses. C'est une hybridation d'énormément de choses, et c'est vrai que c'est pour ça aussi que le genre est assez complexe à définir, et comme le disent Hélène Katté et Bruno Forzani dans leur préface, le giallo c'est un peu comme le punk, chacun en a sa propre définition. Et il y a autant de fans de giallo en fait que de définitions définition du genre. Alors, les liens avec le fascisme, enfin on peut en voir deux. En tout cas par rapport à ce que j'ai écrit dans ce livre, il y a deux choses pour moi qui me paraissent importantes, c'est-à-dire que je pense réellement que le fait que l'Italie a été un pays fasciste, dans lequel d'ailleurs l'extrême droite fait des allers-retours avec le pouvoir, et là actuellement quand on fait cet entretien d'ailleurs, le gouvernement qui fait preuve d'une belle longévité en Italie actuellement est un gouvernement d'extrême droite, et en fait pour moi je retrouve dans le giallo en fait pas que le fascisme mais aussi le poids de l'Église. Il faut aller en Italie pour voir le poids de l'Église, enfin, c'est assez impressionnant quand on va en Italie, hein. D'autant plus quand on va à Rome parce qu'il y a le Vatican, on voit comme ça des prêtres, des nonnes qui font leur jogging, on voit des prêtres qui font des visites en Bermuda mais avec la collerette, on voit des trucs qu'on voit qu'en Italie, des calendriers des plus beaux prêtres qui sont vraiment prêtres, on voit des choses comme ça, enfin, c'est vraiment un pays qui est marqué par la présence de l'Église. Et pour moi, il y a deux choses. Il y a d'abord le rôle qu'attribue l'Église à la femme, c'est-à-dire cette femme qui est donc la reproductrice, qui n'est pas un réceptacle du plaisir, qui est là pour tenir la maison, pour faire des enfants, qui a une vision religieuse. Bon, voilà. Alors, évidemment, c'est plus complexe que ça. Et aujourd'hui, il y a des gens dans l'Église qui sont beaucoup plus ouverts, beaucoup plus open, et ça a évolué, tout ça. Mais là, on parle d'une époque qui est l'époque d'après-guerre, hein, quand le genre prend germe. Et puis, le fascisme, donc, il se traduit de deux choses. On peut penser, moi, ça me fait penser, en fait, quand je vois ces tueurs avec ces gants noirs, ces tenues noires, et en particulier dans Six femmes pour l'assassin de Mario Bava, ce masque tout blanc, ce visage tout blanc qui va traumatiser, hein, nombre de cinéphiles, puisque c'est ce qu'on retrouve aussi dans le film de Carpenter, Halloween, La nuit des masques. j'y vois une réminiscence du fascisme dans le sens où ben, les tenues évoquent les tenues des fascistes. Et voilà, enfin bon, bref, les chemises noires, tout ça, pas besoin de développer. Et puis après, il y a l'effet historique. C'est-à-dire qu'effectivement, le mot giallo, il vient d'un mot italien qui veut dire jaune. Et surtout, à partir de 1929, d'une collection de livres qui s'appelle I Libri Gialli, qui est édité par Arnoldo Mondadori. Et qui est une collection mythique qui publie donc que des romans policiers. C'est pour ça que policier, c'est synonyme de la couleur jaune en Italie. C'est rattaché plutôt à la couleur jaune en Italie. Et en 41, en fait, alors après, je vous invite à lire le livre, mais après multiples péripéties, multiples censures, interdictions, aller-retour de Mussolini, il va finir par complètement interdire la collection, en fait. Et elle reparaîtra juste après son exécution. Et d'ailleurs, ce ne sera plus la même collection, ça deviendra Giallo Mondadori à partir de 1946. Et en cela, on peut faire des liens donc, factuels dans l'histoire, et puis aussi des liens thématiques, esthétiques. Parce que c'est un genre de l'esthétique, et il y a une esthétique liée au fascisme. Enfin, je veux dire, c'est indéniable. Donc, et on retrouve de ça dans le Giallo. Enfin, ça peut expliquer pas mal de choses. Puis c'est l'hybridation de tellement de choses, le giallo, mais je pense que vous allez m'en parler. C'est l'hybridation de plein d'autres choses aussi. Voilà.

0: Je suis historien, je reviens un peu sur la préhistoire du giallo. Bon, tu commences en 1929, et puis tu t'arrêtes en 69. Donc, bon, alors, donc tu t'intéresses un peu à ce qu'on pourrait appeler la préhistoire. Alors, j'ai deux questions. Autant ta limite, elle est valide, hein, c'est pas la question. Mais je me demandais si ça n'aurait pas été plutôt 1945, parce qu'au même moment en France, hein, la collection Gallimard Série Noire, ben, met du jaune sur ses petits livres, ce qui vont connaître d'ailleurs un énorme succès. Et puis, on pourrait dire que le jaune, en fait, c'est finalement la couleur de la transgression, de l'envie, du refus de la morale serrée, etc. Et ma deuxième question, qui déduit un peu de la première, c'est, on a l'impression, en te lisant, que tu crois que le giallo, quand tu penses que le giallo, en fait, c'est un héritier de tous les arts visuels littéraires qui l'ont précédé.
1: Alors, deux choses. Bon, après, en France, il y a la série noire, mais il y a Gallimard, évidemment, mais il y avait surtout Le Masque aussi. La collection Le Masque, qui elle, a été jaune tout de suite, et qui, je crois que c'est François Guérif qui en parle dans le bouquin, mais qui a été jaune tout de suite, et qui, effectivement, met en avant la couleur jaune, alors qu'on peut associer à la transgression. On peut tout associer, en fait, au giallo, à cette couleur jaune. Je crois que ben, on y reviendra. D'autant plus après, quand on avancera dans le volume 2, qui va aller de 70 à 73, où là, on a à la fois des cinéastes qui vont donner à la fois dans le transgressif, qui vont s'inscrire dans des courants artistiques. On va retrouver plein de choses, mais bon, on en parlera quand le volume 2 arrivera. Mais qui sont en fait. Les plus malins, en tout cas, seront à la fois flatter le public aussi bien réactionnaire que le public plus libertaire ou voilà plus révolutionnaire, puisque bon, le genre arrive voilà dans une période de révolte, de révolution qui secoue à l'époque le monde et donc l'Europe aussi et l'Italie. Et oui, sinon. Le giallo, oui, c'est assez fascinant, en fait, quand on travaille le matériau, giallo en tant que tel, si on veut bien considérer comme un matériau. Alors déjà, il faut aller en Italie, parce que voilà, il n'y a pas de BNF, il n'y a rien. Enfin bon, il faut se plonger dans plein de trucs. Il faut discuter. Alors là, dans ce premier volume, il n'y a pas beaucoup de réalisateurs italiens et tout qui s'expriment et toute cette époque, parce que bon, bah, ce n'est pas la grande époque cinématographiquement parlant du genre. À partir de 70, ça le devient. Mais en plus, quand on discute avec ces réalisateurs, on s'aperçoit que derrière, il va y avoir Chirico, il va y avoir l'art cinétique, il va y avoir Dali, il va y avoir Miro, il va y avoir donc des influences qui viennent de l'Italie, mais aussi hors dehors de l'Italie, qui sont en fait des concentrés aussi de leur époque. Mais effectivement, pour moi, le giallo, c'est une hybridation, c'est ce que j'essaye de montrer dans ce premier volume, une hybridation de beaucoup de choses. D'abord, il y a ce terme giallo qui vient de cette collection de bouquins. Après tout, pourquoi donner ce nom à ce style de film? Un style de film, en fin de compte, dont on a du mal à saisir tous les contours, parce que pendant longtemps, en France, on a rattaché le giallo à des films avec des tueurs gantés de cuir noir qui poursuivent des jolies jeunes femmes qu'on a vues dévêtues ou peu vêtues juste avant, avec des flics incompétents et des quidams qui mènent l'enquête. Tout ça avec un côté très opératique. Et puis, comment dire, après, on s'est rendu compte que le giallo, c'était aussi une esthétique, en particulier avec l'arrivée du néo-giallo et les films de Kate Forzani, qui utilisent l'esthétique du giallo, mais pour raconter totalement autre chose. Effectivement, pour moi, tu l'as dit, hein, c'est vraiment une hybridation. C'est pour ça qu'il y a un point d'interrogation, en fait, à côté de genre, dans le titre. Un point d'interrogation que j'ai mis entre parenthèses volontairement. Et le giallo est-il vraiment un genre? Est-il pas plutôt un courant? Ça, c'est vraiment quelque chose à étudier, parce qu'en fin de compte, bon, pour l'industrie cinématographique, parce qu'on peut parler d'industrie pour l'Italie, hein, c'était un filon qu'on a épuisé, qui a eu un âge d'or très court, en fin de compte, entre 3 à 5 ans, on peut dire, voilà. Mais c'est intéressant pour moi, effectivement, de l'aborder sous la forme d'une hybridation à la fois de faits historiques, donc on a ces collections de bouquins, on a cet environnement historique. Et cet environnement historique qui explique beaucoup de choses aussi, hein. Et on a aussi autour des changements dans le cinéma. La révolution, elle est partout, en fait. Et il y a les prémices, Je parle de Buñuel, je parle d'Hitchcock, je parle de Kurosawa, qui brassent des thématiques qu'on va retrouver hein, dans le giallo. Je veux dire, c'est absolument indéniable. Le voyeur de Michael Powell, les diaboliques de Clouseau, voilà, il y a tout ça. Il y a les événements historiques qui influent aussi sur le fait qu'on fait le choix en Italie, parce qu'aussi il y a eu Mussolini qui a très tôt compris le pouvoir de l'image et l'importance du cinéma, parce que bon, bah, on sait que le premier festival aurait dû avoir lieu en France, aurait dû être Cannes, mais il a été avorté. Et en fin de compte, ça va être la Mostra, le premier festival, c'est Mussolini qui est derrière. Et donc, oui, alors il faudrait faudrait presque toute une émission pour parler de ça, en fait, parce que derrière, il y a aussi des réminiscences des Fumetti Neri, de ces bandes dessinées avec des anti-héros. Alors vous allez me dire, diabolique, criminel, oui, mais non, mais pas tant que ça. Après tout, ils ont leurs films, leurs séries de films, tout ça. Mais oui, mais en fait, ces BD ont aussi été des outils de transgression, comme le roman photo, dont je parlerai dans le deuxième volume. Il y a eu en fait une transgression qui s'est opérée à tous les niveaux de la société italienne, mais qui n'a pas fait abstraction de son passé. Alors, je ne sais pas si je suis assez clair, mais en tout cas, qui se retrouve dans le giallo. Qui se retrouve dans le giallo. Mais le giallo, c'est une hybridation de tout ça. Mais il ne faut pas oublier que derrière, c'est une industrie, c'est aussi un... Et je pense que c'est pour ça que le giallo plaît toujours autant. C'est parce que c'est cette hybridation historique, mais esthétique aussi, de plein de courants qui vont s'entrechoquer. D'ailleurs, le giallo est un genre d'une époque. Je pense qu'on peut le dire aujourd'hui. Soit on fait du néo-giallo à la Cate Forzani en citant une esthétique, soit on fait un giallo dans le jus de son époque, comme Eyes of Crystal, tout ça, c'est giallo plus récent, là, mais on ne fait pas de giallo à la manière d'eux, sinon ça devient du pastiche, à la manière de The Editor, par exemple, ce genre de film. On peut dire que le giallo, c'est aussi, et c'est là où je voulais en venir, il y a cette hybridation, et c'est aussi un cinéma de la pulsion. C'est-à-dire que c'est pour ça que c'est un cinéma des cinq sens. Donc forcément, on va retrouver derrière tout ce background, je ne vais pas employer des anglicismes, mais c'est le seul mot qui me vient à l'esprit, à la fois historique, culturel et tout propre à l'Italie. C'est un genre qui pouvait naître qu'en Italie. Même si, on peut dire, Hitchcock y serait peut-être venu, tout ça, ce que je développe un peu dans le bouquin, mais je n'y vais pas jusqu'au bout, parce qu'en fait, ça n'a pas eu lieu. Ce n'est pas la peine de fantasmer sur quelque chose qui n'a pas eu lieu. Mais les Italiens, ils l'ont fait, par contre. Et on voit bien, par exemple, qu'on est sur un cinéma de la pulsion et que d'ailleurs l'évolution du giallo va aller vers une pulsion de plus en plus forte et qui va amener même d'ailleurs à des giallos qui vont verser dans la pornographie quand le genre va être à bout de souffle. Donc c'est ainsi qu'on retrouve très fréquemment dans les filonnés italiens où on passe des grands films à la parodie, à l'exploitation pure et simple, de plus en plus violente, de plus en plus attirée par les marges, la pornographie, tout ça, qu'on va retrouver même pour le western italien, on va retrouver pour plein de choses. Et voilà, enfin, je pense que c'est pour ça que je voulais, dans ce premier volume, à tout prix, vraiment être dans les prémices du giallo. Parce que, par exemple, c'est rigolo de voir que, en fait, Mario Bava, il n'a absolument pas conscience d'inventer un genre. Je veux dire, Mario Bava, il fait un crimi quand il fait Six femmes pour l'assassin. Il fait un pastiche d'Hitchcock quand il fait La fille qui en savait trop.

qui fait complètement autre chose. Donc c'est pour ça que c'est non seulement une hybridation de faits historiques et aussi de nombreux événements culturels italiens, mais c'est aussi l'influence britannique, c'est l'influence du cinéma de Buñuel, c'est l'influence du cinéma japonais, c'est vraiment plein de choses. En fait, c'est vraiment plein de choses. Et donc, c'est pour ça que c'est pas simple, ta question, Johan, de répondre en quelques minutes. J'espère que j'ai été clair, que j'ai pas trop digressé.

0: que tu mets en avant, c'est que c'est un genre qui est assez protéiforme. On le retrouve partout, on le retrouve dans la littérature, dans le cinéma, on le retrouve aussi dans l'art, dans le dessin à travers les bandes dessinées, ou juste même les couvertures, parce qu'il y a une partie qui est consacrée à Carlo Giacono et surtout ses couvertures qui ont marqué, pris dans ce jaune qui nous donne le giallo, mais avec son art qui s'enferme justement dans ce cercle rouge. C'est intéressant parce que finalement, ça nous donne un genre, ou comme tu dis, un mouvement assez transmédia qui arrive à changer plusieurs fois de médium. J'aimerais bien revenir sur ce volet qui est dédié à Giacono et à son art. Je voudrais bien que tu nous en parles un peu de ses créations.
1: Alors, Giacono, alors moi, je suis très content. Alors, si déjà ce bouquin, il permet de redécouvrir Carlo Giacono et qu'il y a un éditeur français qui se dit on va éditer le travail de Carlo Giacono en France, je ne sais pas si on dit Giacono ou Giacono d'ailleurs, mais ce serait déjà une vraie petite victoire, une vraie petite victoire pour moi, parce que moi, je trouve que c'est un illustrateur de génie qui fait partie, et là c'est pareil, hein, il y a des porosités quand même incroyables, c'est-à-dire que le mec qui fait les décors des films de Fellini dessine des Fumetti Neri à moitié porno, enfin voilà, qui sont publiés par Elvie France chez nous, quoi. Enfin, c'est dément, quoi. Et Elvie France, qui en fait d'ailleurs est italien, hein, derrière, c'est voilà. Et Giacono, il s'inscrit complètement. C'est quelque chose qui a vraiment disparu aujourd'hui. En France, on avait Michel Gourdon, par exemple, qui illustrait les collections du Fleuve Noir. Mais Giacono, il s'inscrit complètement là-dedans. C'est-à-dire que Giacono, c'est un type qui commence par faire, bah, pour bouffer, quoi. Donc, il fait de l'illustration jeunesse, il fait plein de choses. Il fait des études d'art assez classiques, en vérité, Giacono. Et il va se retrouver embauché par les éditions Mondadori, parce qu'il ne fait pas que les collections les couvertures, pardon, de la collection Diallo. Il fait plein de couvertures pour plein de collections, hein. Donc, je ne sais pas comment il fait. Il a même fait, par exemple, les couvertures de la série jaune, parce que c'est pas les mêmes, hein, c'est pas des reprises des couvertures, pas toutes en tout cas, des reprises des couvertures de Giallo Mondadori pour la série jaune, qui est parue en France, qui a été une petite tentative d'imposer une collection façon Giallo Mondadori en France par un éditeur français, les éditions du Rempart. Et en fait, Giacono, c'est un

illustrateur de génie qui a un trait vraiment particulier. On va lui imposer de dessiner dans ce cercle, ce qu'il va le dire dans des entretiens et tout. Que c'est pour lui, ça l'embêtait un peu, c'est une sorte de contrainte, mais en fait, c'est ce qui a fait sa signature. Et ce qui est fascinant, en fait, avec Jacques Onod, c'est la plastique de ce qu'il fait. En fait, quand on voit Six femmes pour l'assassin, évidemment que Mario Bava, il va chercher... Alors, Mario Bava, c'est un génie de l'image, c'est un des plus grands formalistes de l'histoire du cinéma. Il a fait des études de peinture, et puis il se rend compte que la peinture, bah, ça nourrit pas son homme. Et du coup, il décide de faire du cinéma, mais chaque plan d'un film de Mario Bava, ou chaque plan d'un film photographié par Mario Bava, parce qu'il a aussi été énormément... Il a énormément travaillé pour les autres en tant que directeur de la photo. C'est fait appel à une palette de couleurs, de sensations, voilà, très riche. Mais quand on voit Six femmes pour l'assassin, avec ses contrastes, ce bleu électrique, ces contrastes entre le rouge, le noir, le bleu électrique, c'est tout ce qu'on retrouve sur les couvertures de Carlo Giacono, en fait. C'est vraiment son esthétique. Et c'est un exemple assez unique, en fait. Ce type, il illustre les couvertures de la collection Giallo. Donc Giallo Mondadori, la deuxième, et qui existe toujours, hein, la collection. Elle paraît toujours. Hein. Aujourd'hui, c'est beaucoup moins beau, les illustrations de couverture. Je soupçonne que ce soit un peu d'IA. La dernière fois que je suis allé à Rome, j'ai trouvé que c'était pas très beau, ce que j'ai vu chez les bouquinistes, enfin pas chez les bouquinistes, mais chez les kiosquiers. Mais c'est incroyable parce qu'en fait, il a jamais fait d'affiche pour le cinéma. Enfin, pas à ma connaissance. J'ai recherché, j'ai pas trouvé ce que j'explique dans le livre. Alors, il a quelques trucs. Il a dessiné Gabin. Il s'inspirait aussi, par exemple, parce qu'il faisait aussi des couvertures de BD. Goldrake, qui était un personnage publié par Elvie France dans nos contrées, qui était inspiré de Belmondo. Et il dessinait ces couvertures-là, tout ça. Enfin, il faisait plein de trucs. Mais ce qui est fascinant, en fait, et ça, je pense que c'est un exemple assez unique, c'est-à-dire que c'est l'esthétique de ces couvertures de la collection de Giallo, qui sont, c'est entièrement défini par ce type, par Carlo Giacono. C'est lui qui crée cette esthétique, et c'est cette esthétique qu'on va retrouver dans les films, les premiers films tout du moins, qu'on appelle Giallo au cinéma, voilà. C'est cette même esthétique. Alors, je trouve ça assez fascinant, en fait. Parce que le Giallo, il faut le dire, enfin, c'est pas un genre qu'on aime pour ses scénarios. Non mais voilà, enfin, je veux dire, la résolution de l'intrigue a même, bon, je le dis, hein, sincèrement, on a toujours envie de savoir qui tue, mais en fin de compte, c'est pas très grave, c'est pas très important. Par contre, c'est comment c'est mis en scène qui compte. C'est le genre de la mise en scène, c'est le genre où, voilà, il y a Hélène Cattet, Bruno Forzani le disent dans leur préface, mais c'est vrai, quoi. C'est comme pour le western italien un peu, c'est-à-dire qu'il y a toujours un moment dans le film où il y a quelque chose qui se passe au niveau de la mise en scène. Alors, il y a des petits giallos, des grands giallos, mais il y a toujours quelque chose. Même un tâcheron comme Demofilo Fidani, qui est vraiment un très mauvais réalisateur, mais on en parlera dans le volume 2, va réussir un giallo avec des plans, des idées de mise en scène dedans. Qu'il a peut-être piqué à d'autres, mais c'est pas grave. Mais il y a dans le giallo, vraiment, alors le film s'appelle Triple A, Masseuse à domicile, un truc comme ça, je sais plus quoi, parce qu'il n'a pas de titre français. Je traduis comme ça de tête. Mais et c'est vraiment, pour moi, ce qui caractérise le giallo, c'est que c'est d'abord, avant tout, c'est un cinéma de la pulsion, et c'est un genre où l'esthétisme prime avant tout. Et donc, comme le dit Jean-François Roger dans l'entretien qu'il a accordé pour ce livre, c'est le fond et la forme qui ne font qu'un, ce qui est normal, comme dans toute œuvre de cinéma. Mais je trouve que dans le giallo, c'est encore plus fort.

0: pour rebondir sur cela, ne crois-tu pas finalement que, bon, genre, pas genre, courant, ou pas courant, enfin moi je viens comme toi du Fanzina, pour nous dans le Fanzina, le genre ça n'existe pas, mais bon, en te lisant, enfin, bon, c'était déjà quelque chose que je présentais, en fait, le giallo n'a de permanence que dans sa variation.
1: C'est vrai, et c'est d'autant plus vrai que, d'ailleurs, c'est pour ça qu'à un moment, le giallo va péricliter. Parce que en fait, il se passe un truc incroyable, bon, c'est pas dans le premier volume, mais à partir de 70, il y a Dario Argento. Et les variations, enfin si j'ai bien compris la question, hein, mais les variations que va induire Argento vont, de fait, devenir quelque chose qui va irriguer tous les films à venir pendant 3 ans, 4 ans. C'est-à-dire que Argento, quand il arrive, quand Bava arrive, on parle de Bava dans ce premier volume, lui, effectivement, je suis d'accord avec toi, genre, pas genre, moi j'ai toujours dit cinéma bis, et puis avec le temps j'ai pris ce pli, parfois maladroit, je l'avoue, de dire comme tout le monde un peu cinéma de genre, mais ça veut rien dire, puisqu'en vérité, bah, je veux dire, deux mecs qui s'emmerdent dans un trois pièces du cinéma d'auteur, c'est une caricature hein, que je dis là, parce que j'aime bien le cinéma d'auteur aussi, mais c'est aussi un genre dans ce cas-là. Le cinéma indépendant à l'américaine façon Sundance, c'est aussi un genre, il a des tics de mise en scène réelle qu'on peut repérer de film en film, tout ça. Donc effectivement, ça, je suis d'accord, ça ne veut pas dire grand-chose, et qu'il vaut mieux employer l'expression « cinéma bis », puisque c'est un film, c'est un cinéma, le giallo, de la seconda visione, de la terza visione. C'est-à-dire qu'en Italie, c'était comme en France, en gros, il y avait des films qui étaient destinés à différents circuits de salles. Et en gros, le classement des films, on considérait que, en gros, les gens les plus éloignés des villes, le lumpen prolétariat, les paysans, voilà, c'était, ils allaient voir les films en terza visione, il y avait des films qui étaient produits que pour ce circuit de salle. Il y avait après la province, voilà, plus classique, puis après les grandes villes. Et en France, on avait ça aussi, hein. On avait des films qui passaient dans les grandes villes, des films qui passaient en province, tout ça. Et effectivement, quand Argento arrive, il va, en fait, ta question est super intéressante parce que on se rend compte que non seulement c'est le giallo, mais pas que le giallo, c'est-à-dire que tout le cinéma de genre italien va péricliter au moment où arrive Berlusconi au pouvoir. Et c'est pas seulement parce qu'il coupe les vivres ou parce qu'il veut qu'on produise quelque chose à l'image de sa télé poubelle qu'il commence à mettre en place dès les années 80. C'est aussi parce qu'il tue la culture. Et du coup, il n'y a plus de variation, fatalement, puisqu'il n'y a pas d'évolution positive. Il n'y a plus de création. Parce qu'il ne faut quand même pas l'oublier, c'est une époque de création incroyable où il y a même des variations sociologiques dans le giallo. C'est-à-dire que si tu prends « Mais qu'avez-vous fait à Solange ?», la question de l'avortement, qui est interdit en Italie alors. On peut lire le film de plein de manières, je ne rentre pas dans un débat. Mais ce que je veux dire par là, c'est que tout influe, tout traverse le giallo comme ça, et dans sa période la plus dorée, puisqu'on est cette jaune, la plus dorée, c'est vraiment à ce moment-là, pour moi, et en tout cas sous le regard de Dario Argento, c'est toute la contre-culture de son époque qui est contenue dans le giallo. Et ça, c'est passionnant. Et avec Bava, c'est toute la culture de son époque et de celles qui les ont précédées. Et Argento, il intègre tout ça en y ajoutant cette notion de cinéma d'auteur. D'ailleurs, soyons clairs, c'est un cinéma bis, c'est un cinéma d'artisan, le giallo, c'est pour ça qu'on l'aime, parce que c'est un cinéma sans prétention, fait par des gens qui peuvent avoir des talents incroyables, sauf Dario Argento, qui lui est un auteur, parce que Bava n'avait pas la prétention d'être un auteur. Les deux ont fait des films qui se répondent, qui se valent largement, mais en tout cas, ils n'ont pas la même démarche artistique. Voilà. Et dans le premier volume, effectivement, alors cette notion de variation, elle est très prégnante parce que rien qu'avec les trois films de Bava, on le voit, c'est-à-dire un film en noir et blanc, un pastiche de roman policier, où en fin de compte, d'ailleurs, il est le premier à mettre en place cette notion de vision parcellaire,
2: qui va être reprise par Antonioni, enfin, peut-être involontairement d'ailleurs, attention, hein. Mais tout se répond, tout dialogue. Mais c'est un film plutôt léger. Arrive le sketch du téléphone, qui alors là est un film d'une modernité incroyable. Un film qui fait peur, d'ailleurs, parce qu'il est doublé différemment selon les pays, pour pas qu'on découvre que l'héroïne est bisexuelle. Michel Mercier est sublime, en plus. Enfin oui, c'est important, ça, dans le genre, que les femmes soient sublimes. On peut le dire, quand même, bon sang. Le giallo, c'est un genre aussi qui sublime une certaine vision de la femme. Alors, on peut me parler du male gaze, mais à l'époque, tout était dans le male gaze, de toute façon, voilà. Mais on le verra, quand on développera, dans les prochains volumes, il y a aussi des visions plus émancipatrices de la femme. Et puis, en particulier chez Argento. Et puis le 3 arrive 6 femmes pour l'assassin, où là, effectivement, Johan, on voit là encore toute la gamme de variations. Et en fait, d'ailleurs, la question que tu poses, elle est cruciale, parce que c'est ces variations, en fait, qui vont dicter, en fait, ce qu'est le giallo. Parce qu'en fin de compte, là, par exemple, tous les films de ce premier volume étaient assez durs à classer comme des giallos. En fin de compte, c'est des films de machination, mais qui ont une certaine esthétique qui vont les rapprocher de ce qu'on appelle le giallo. Ce sont des films avec des meurtriers, mais qui ont une certaine esthétique qui vont les rapprocher. Des films gothiques, des films... Il n'y a pas de volonté, en fait, de créer un genre ou d'amener un genre. Et d'ailleurs, il serait intéressant de savoir, et ça, je ne le sais pas, j'avoue, à partir de quand un critique de cinéma dit « ce film est un giallo ». Mais je veux dire, hors de l'Italie. Voilà. Parce que de toute façon, en Italie, tout est giallo. C'est Poliziesco quand il y a un peu de politique, quand c'est urbain. Mais c'est dès qu'il y a un meurtre et une enquête, c'est du giallo. Voilà. Peu importe qu'il y ait des assassins gantés, de l'érotisme ou pas, on s'en fout. Voilà. Montalbano, c'est du giallo, comme les bouquins de Pulici aujourd'hui. Voilà. Donc, c'est en cela, j'espère avoir répondu un peu à ta question, mais c'est en cela, mais c'est pareil, qui demanderait beaucoup de développement, mais c'est en cela pour moi que, effectivement, le giallo est une succession de variations, et comme d'ailleurs les films de Cate et Forzani s'inscrivent dans cette succession de variations, qui peuvent du coup, Johan, se dire qu'on est dans un mouvement quand même, du coup, voilà.
3: Alors, le truc qui est intéressant avec ce volume-là, avec le fait d'avoir découpé en plusieurs volumes Jaune comme le sang, le giallo, un genre qui en savait trop, ici on est sur le volume 1 du coup de 1929 à 1969, ça permet dans ce volume de laisser de la place à Bava justement et d'éviter d'avoir Dario Argento côte à côte qui pourrait un peu se vampiriser au niveau du contenu. Mais moi ce qui va m'intéresser c'est autre chose parce que je veux rapidement pointer l'éléphant au milieu de la pièce, c'est le format même du livre que je trouve assez remarquable, c'est-à-dire que notamment dedans on va avoir pas mal d'interviews de personnes qui vont être liées au giallo, qui vont pouvoir donner leurs différents avis, c'est pour ça qu'on parle aussi d'un genre qui est assez protéiforme et que selon la personne qui en parle donne pas exactement la même définition. Il y a bon nombre d'affiches qui sont mis en avant parce que comme on l'a dit c'est une esthétique qui ne passe pas seulement par l'image du cinéma mais aussi par la représentation extérieure qui en est fait. On a une partie plus chronologie, filmographie assez détaillée ainsi qu'une partie critique à la fin où tu donnes différents avis sur différents films. Je trouve le format, en tout cas pour ma part assez inhabituel et du coup ton livre, je trouve qu'il a un côté mi-essai, mi-magazine de cinéma. Et en fait, je me demandais, est-ce que c'était une volonté propre ou est-ce que finalement, c'est pas une réminiscence de plusieurs de tes créations passées que l'on voit là ?
2: Alors, en fait, ce livre, il vient de deux choses. Il vient des livres, je ne sais pas si vous vous rappelez de ça, c'est vieux, c'est il y a longtemps, Le Petit Livre 2. Donc, il y avait eu le petit livre d'Oliver Stone, il y avait eu le petit livre de Friedkin, où en fait, il y avait interview, filmo. Interview, filmo. Filmo avec des thématiques, hein, à le côté essai. Moi, j'aimais vachement bien ça. J'aimais bien, en fait. Et puis est arrivé le bouquin de Jean-François Giray sur les 20 ans de western européen, que j'ai dévoré quand c'est sorti, la première édition, je parle. Et j'étais méga frustré, en fait, parce que je me dis. Il y a une grande filmo, film par film, là, comme j'ai fait pour le bouquin. Là. Et entre deux, il n'y a pas d'interview, il n'y a pas de thématique. Et ça me manquait vachement, en fait. Et en fait, j'ai juste fait le livre que j'avais envie de lire. En fait, j'ai pas réfléchi à tout ce que tu dis là. Je voulais absolument... Alors, Je ne sais pas si c'est, on peut enfin, s'il y a un côté essai, mais ce que je voulais en tout cas, c'est essayer de faire un truc qui était pas chiant à lire. J'espère que c'est pas chiant. Je voulais que ce soit rythmé. Je voulais que, mais ça, après, le livre, il appartient à ses lecteurs. Je voulais qu'il y ait vraiment des interviews, parce que j'adore lire des interviews. Je n'aime pas les interviews qui sont intégrées à du texte. Voilà. À moi, en tant que lecteur, j'aime pas. Moi, je veux l'interview brute. Ça, j'aime bien. Voilà, ça, ça me parle. Je veux de la thématique, d'accord, mais je voulais de l'exhaustivité aussi, surtout. Mais je voulais pas de critiques de films trop longues, trop chiantes, entre guillemets, quoi, voilà. Et je me suis restreint. Je voulais vraiment un truc, un format. Johan l'a rappelé, moi je viens du fanzina. J'écrivais dans Médusa, j'écrirais peut-être encore d'ailleurs, je salue Didier, j'ai écrit dans Vidéotopsie, je salue David, j'ai écrit dans plein... Et j'avais mon fanzine, Fantasticorama, une époque bénie, on vendait 500 exemplaires d'un fanzine, c'est dire que c'est une autre époque. Et moi, je voulais pas lire un livre, je voulais pas offrir aux gens un livre qui allait leur tomber des mains. Où il allait manquer d'illustration, où il allait avoir trop de texte. Bon, j'ai un défaut, j'ai du mal à résumer les films. Ça, j'avoue. Mais je voulais pas développer un appareil critique trop important, sauf quand ça va le mériter. Vous verrez dans le deuxième volume, évidemment, que sur Dallamano, sur Argento, sur Martino, là, faut développer. Parce qu'on est dans des maîtres du giallo. Je suis moins fan de Lenzi, quand même. Mais je sais pas si ça se perçoit dans le bouquin. Je suis un peu moins fan de ce que je trouve qu'en termes de mise en scène, c'est moins maîtrisé que les précédents que j'ai cités. Puis dans le troisième volume, il y aura aussi une grosse partie sur Fulci, qui lui va être un warrior. Et jusqu'au bout, il va faire des... Parce que lui, c'est un réalisateur super intéressant aussi. Hein. Il faut pas l'oublier. Et c'est un réalisateur que j'adore. Et d'ailleurs, qui pour moi est l'héritier de Bava. Je pense pas que... on en parle dans l'interview que j'ai fait avec Gérald et Romain, mais ça sera dans le prochain volume. C'est un Bava, il cassait ses jouets. Et moi, je trouve que Fulci casse ses jouets. Il y a ce même côté iconoclaste et un petit peu misanthrope qu'on a chez les deux Sinatres, beaucoup plus chez Fulci. Voilà. Mais l'idée, c'était vraiment de faire un bouquin que moi-même, j'avais envie de lire, en fait, tout simplement.

0: on voit vraiment en fait la convergence de différents éléments qui va conduire à ce genre. Et tu fais un truc qui est très intéressant dans ton livre, c'est que tu demandes à plusieurs personnes de le définir et chacun donne une définition. Il y a deux groupes qui se croisent un peu. Un groupe qui dit bah c'est protéiforme, on y met un peu tout parce que c'est une esthétique. Polar, ça réunit plein de trucs, il y a du jello de manipulation et d'autres. Et d'autres qui disent bah en soi tu mets le nom dessus, c'est une esthétique, ça se voit, mais c'est un peu compliqué de préciser ce que c'est. Et un dernier truc que je voulais dire, c'est que c'est vrai que quand tu veux faire ton livre, moi j'étais au courant assez vite, mais c'est surtout que tu parlais du fait que tu t'es inspiré de bouquins anglo-saxons, parce que d'après ce que je me souviens, en France, il y a très peu de livres en fait qui parlent du giallo, voire aucun, mais tu me corrigeras si c'est pas
1: là. Alors en fait, quand je me lance dans l'écriture de ce livre, il y a zéro livre paru en France sur le giallo. Quand le livre devait paraître en 2018, en fait, il y avait zéro livre. Il y a eu des fanzines, il y a eu tout ça, il y a eu un très gros travail de plusieurs fanzineux hein, qui ont fait des trucs d'enfer, mais des trucs épars dans plusieurs numéros. Ça va être, tu vois là, par Pierre Charles dans Cinezine Zone, par... je ne veux pas en oublier, donc je ne vais pas citer... Voilà. Mais le gros boulot, ça avait été un gros fanzine spécial Monster Beast du regretté Norbert Moutier, qui était entièrement consacré sur le giallo. Lui, c'est le premier truc français vraiment... Enfin, truc, c'est réducteur. C'est le premier travail important sur le giallo en France, fait par un homme que j'admirais beaucoup, Norbert Moutier, et qui était un grand cinéphile, un type qui s'était fait tout seul, et qui tenait un vidéoclub à Paris avec qui j'ai passé des discussions et tout, assez démente, un mec assez dingue dont on ne cesse de redécouvrir aujourd'hui les talents multiples. Parce que c'est lui dont on a redécouvert, par exemple, qu'il avait fait pour son plaisir à lui tout seul des centaines et des centaines de séries de comics qu'il avait dessinées, tout ça et tout, et qu'il avait rangé dans des cartons dans l'ordre en créant des intrigues avec des rebondissements et tout, qu'on a redécouvert il y a quelques années, qui sont maintenant exposés partout, tout ça. C'était pas qu'un fou de cinéma, c'était un fou de culture populaire, voilà, dans son ensemble. Et puis donc il y avait ça. Et il y avait eu un bouquin en langue française qui était un bouquin qui nous venait de nos amis du Québec, du Canada, qui nous venait de l'autre côté de l'Atlantique, qui était un bouquin très très analytique, voilà, on peut aimer, hein, mais voilà. Et puis il y avait tous ces bouquins anglo-saxons. Alors depuis, il y a eu un bouquin paru chez Artus Film, il y a eu des bouquins plus analytiques, il y en a un qui est vraiment bien, qui est paru chez Rouge Profond, mais il n'y a pas eu tant de livres que ça, je crois. Il y en a eu trois. Et donc, le mien qui arrive derrière, il est différent, en fait, y compris des anglo-saxons. Parce que moi, j'avais la volonté de faire un truc vraiment exhaustif, avec à la fois la filmo, la vidéographie, c'est-à-dire qu'il y a les éditions VHS, les éditions DVD, Blu-ray, tout ça. Et je voulais vraiment aussi... c'est vraiment que le livre soit quand même un peu accessible pour les néophytes aussi. C'est-à-dire que volontairement, c'est pas trop alambiqué dans l'analytique et tout ça. Faut que ce soit, voilà.
0: C'est bien espacé, bien organisé. Il y a même des trucs qui sont intéressants. C'est que t'as une partie où, bah, c'est toi qui parles. Mais t'as aussi beaucoup d'interviews à l'intérieur. Tu as beaucoup de, parce que pour parler du giallo, faut croiser plusieurs œuvres qui sont pas, c'est pas juste du cinéma parce qu'il faut faire l'origine. L'origine, elle est liée au livre, mais ça est aussi lié au Ferrel. C'est aussi lié au moment politique. C'est aussi lié aux personnes qui vont être impliquées. Une partie sont militantes, d'autres qui ne le sont pas. C'est aussi lié à tout l'esthétique parce que, jaune, ça vient de cette couleur du polar, mais cette esthétique, elle est faite par des auteurs. Non, c'est vraiment passionnant parce que ça regroupe plein, plein de trucs.
1: Eh ben, je suis ravi que ça vous ait plu, là, tous les deux. Et effectivement, le premier volume, il a pour but d'essayer, dès la préface hein, qu'ont écrit Hélène Katté et Bruno Forzani, les réalisateurs de plusieurs films, dont récemment l'excellent Reflet dans un diamant mort, là, qui est vraiment un très très bon film. Pour moi, c'est leur meilleur film. Hein, voilà. C'est le plus accessible aussi. Et je voulais vraiment, pour juste dans ce premier volume, c'est les prémices du giallo. C'est-à-dire qu'il y a 5-6 films vraiment exceptionnels sur la période. La filmographie, elle compte une trentaine de titres, dont des trucs très obscurs, des films turcs, des films... Voilà, mais on est vraiment en train de construire quelque chose qui est une sorte d'hybridation du crimi, du cinéma d'Hitchcock, du cinéma de Kurosawa, du cinéma d'Antonioni, tout ça et tout. C'est un truc qui est en train de se construire. On sent bien que c'est une sorte de gloobie-boulga. D'ailleurs, Je pense même que Bava, quand il fait Six femmes pour l'assassin, comme le dit Gérald Duchossois, Romain Van Destichel, dans l'interview qu'il m'accorde, il n'a même pas conscience qu'il crée un genre. Enfin, il veut faire un crimi, parce que les crimis, c'était les adaptations des bouquins d'Edgar Wallace, un des auteurs, justement, de la collection de Giallo les plus lus, qui était produit en série en Allemagne. Donc voilà, il y avait... il faut vraiment que les gens comprennent ce qu'était la société italienne de l'époque. C'était vraiment le but, y compris ce fait divers dont tu parlais, je ne vais pas révéler, mais qui explique cette appétence pour le cinéma, les intrigues de machination. L'appétence aussi pour Clouseau, et les diaboliques de Clouseau, qu'on oublie aujourd'hui, mais voilà. Il y a le voyeur de Powell, on ne dira jamais à quel point Psychose d'Hitchcock, il y a un avant, un après pour tout un pan du cinéma de genre. Voilà. Et donc, du coup, il y a tout ça dans le livre, situation politique, et je voulais, comme tu l'as dit, et je terminerai là-dessus, que le livre soit rythmé d'entretien. Je voulais que le livre soit rythmé de dossiers plus courts, plus longs. Je voulais vraiment, et puis surtout qu'il y ait des bibliographies, des filmographies, pour essayer que les gens, s'ils veulent aller voir là où j'ai été chercher mes sources, tout ça, puissent aller se renseigner, aller, parce que ça n'a pas été simple. Il n'y a pas de BNF en Italie. En Italie, il faut y aller, il faut discuter avec les gens, il faut essayer d'en rencontrer. C'est pas simple de travailler sur l'Italie, mais ça a été un vrai plaisir. Et puis évidemment, j'aime le Giallo, donc du coup... je me suis fait plaisir en même temps que j'ai fait ce livre. Et le deuxième volume, il sera vraiment sur l'âge d'or du Giallo. Là, Dario Argento qui arrive. Et là, après, ça change la face. Mais c'est marrant parce qu'effectivement, c'est vraiment un cinéma et qu'en fin de compte, un âge d'or très court. C'est quelques années. Et qui marque, et aujourd'hui, et ça, ce sera le sujet du troisième volume, le Giallo est partout. Il y a des Giallo en BD, aujourd'hui, hein, je veux dire, hein, parce qu'il vient aussi de la BD, il vient des Fumetti, j'en parle un peu aussi dans le premier volume. Mais on retrouve le Giallo dans plein de choses aujourd'hui, parce que c'est un genre subjectif, en fait. C'est-à-dire que le Giallo, c'est aussi ce que nous, on en fait. Pour certains, Suspiria est un Giallo, pour d'autres, non, voilà. Pour d'autres, c'est un film de sorcière.
0: Suspiria, ça mériterait un débat, lui, tout seul.
1: Voilà.
0: Mais... moi, je sais d'où ça vient, le pourquoi c'est un Giallo, parce que du coup, j'ai lu, et ça mériterait un débat.
1: Ouais, je suis pas obligé de partager ce que dit François Guérive dans le livre. Hein. Moi, je vous dis pas ce que je pense, vous verrez dans des prochains volumes. Mais quoi qu'il en soit, ce que je veux dire, c'est que pour nous, ça nous paraissait nécessaire, en tout cas pour moi, d'explorer cet aspect-là. Puis après, il y a tout l'aspect aussi documentation, tout ça qu'on a réussi à aller chercher pour illustrer le livre. Voilà, et c'était pas simple non plus.
0: Je rappelle que Jaune comme le sang, Giallo, un genre qui en savait trop, volume 1 de 1929 à 1969 de Jérôme Potier, est disponible chez Ecstasy of Film.

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And the last but not the least, je veux bien sûr parler de Léo Magnin à la technique. Salut les gens, à la prochaine. Concubobula, mama, mori.

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1: Faites une escale culturelle à Peyrois-les-Gombrie. La CCPV vous propose de nouveaux spectacles dans la salle multifonction. Vendredi 25 septembre à 20h30, Wanted, une parodie de western entièrement mimée et sonorisée en direct par un duo d'artistes de la Brutal Company. Renseignements et réservations sur le www.paysdevalois-culture.fr.
2: Samedi 26 septembre, le centre culturel MJC vous donne rendez-vous dans ses locaux au 1 Avenue de l'Europe à Crépy pour lancer sa nouvelle saison culturelle. À partir de 19h, présentation d'extraits de spectacles, rencontre avec certains artistes et ouverture de la billetterie. À 21h, Warren clôturera la soirée avec un concert mêlant folk anglophone, rock et balade d'inspiration celtique. L'occasion de découvrir dans une ambiance festive et conviviale les spectacles, ateliers, stages et rendez-vous culturels proposé tout au long de l'année. L'entrée sera gratuite. Réservation recommandée au 03 44 39 63 18.
1: Jusqu'au 13 décembre, venez découvrir au musée Alexandre Dumas l'exposition consacrée à Marie Nicolas, artiste peintre originaire de Villers-Cotterêts et généreuse donatrice du musée Alexandre Dumas. Plus de renseignements au 03 23 96 23 30. Le musée Alexandre Dumas est situé 24 rue des Moustiers à Villers-Cotterêts. L'Atelier des Arts, en partenariat avec L'Art en Chemin, présente « Je ne suis pas Johnny », un spectacle créé, écrit et interprété par le comédien Guillaume Marquet. Un seul en scène drôle et touchant qui parle de la célébrité, des fans et de notre besoin d'avoir des héros. Rendez-vous le samedi 26 septembre à 20h et le dimanche 27 septembre à 16h à La Grange, ruelle de la Fontaine de l'Orme à Auger-Saint-Vincent. Entrée 17€, information et billetterie sur atelierdesarts.weebly.com.
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